Vous êtes à l'écoute de Fréquence Paris Pluriel 106.3 en compagnie de Jatra. Nous écoutions un trio qui est toujours dans la même veine que ce que nous écoutions avant, puisqu'il s'agit du frère de Trevan Chemirani, Bijan Chemirani, que l'on retrouve aux arbres, avec Redi Aza, qui lui est au violoncelle, et Rami Khalife, qui lui est au piano et de temps en temps à tout ce qui est électronique. Ces musiciens sont tous d'origine différente, puisque nous retrouvons un Iranien, Redi Aza lui est albanais et Rami Khalife libanais. Une musique très fine, vraiment du régal. Le morceau que nous écoutions, tiré de l'Antidote, The Orchard. On continue avec un groupe de musiciens occidentaux qui se sont rencontrés en Grèce sur une île, The Sound of Paros, un endroit où les touristes viennent passer du bon temps et les musiciens essayaient de vivre un peu. C'est là où ils se sont rencontrés. Leur idée, c'est de créer une musique personnelle, Space Time, le morceau que nous allons écouter, Alibaba.

Vous êtes à l'écoute de Fréquence Paris Pluriel 106.3 en compagnie de Jatra avec la chanteuse Victoria Alexanian, une chanteuse d'origine arménienne qui chante des textes de son pays, mais en même temps avec une grande créativité. Elle est devenue française maintenant. Elle travaille avec pas mal d'artistes et suit un chemin créatif exemplaire. On l'écoutait dans son premier album, Vichap, et le nom du morceau, Nadir. On continue avec Antonio Farao et Stéphane Belmondo en quartet. On y retrouve un excellent contrebassiste en la personne de Thomas Bramery, un batteur hors norme, Benjamin Enoch, et puis évidemment Stéphane Belmondo et Antonio Farao. On va les écouter dans le 8e morceau de l'album, Melancholy of Rita.

un bon morceau que celui d'Emler Chamichian et Champard, un trio sous la houlette évidemment de Andy Emler qui vient de sortir un album, Here is Another Way. The Hard Way étant le nom du morceau. C'est sorti chez le label La Buissonne. C'est un disque vraiment différent de la dernière production de Andy Emler. Mais ça reste d'une qualité absolument remarquable. Ce morceau étant le morceau le plus dynamique. Les autres sont dans une sorte de souplesse, de latence. Un excellent disque, on le repassera. On va passer sur un registre bien différent, puisque c'est Piano Extended, un disque qui a été fait par l'ensemble Panoramic Project. Un projet intéressant, 7 morceaux, 7 pianistes qui ont été invités. Et ces pianistes eh bien, développent leur imaginaire dans l'espace qu'on leur a alloué. Le premier arc, c'est Enzo Carniel. Le deuxième, pas Djembel, c'est Kleila Abraham. La semaine dernière, nous avons passé un entretien de Kleila Abraham. C'est l'occasion donc d'écouter le deuxième morceau de l'album, pas Djembel.

Michel Portal nous a guidés cette semaine. Il a été un acteur majeur de la scène jazzistique française et internationale. On va le retrouver là, dans un morceau qui a été fait en 1970 avec John Surnheim, Bar Phillips, Stu Martin et Jean-Pierre Drouet. Ça s'appelle Alors. Et le nom du morceau, Undercurrent. Chose marrante, c'est une époque où ils étaient très proches du free jazz et on le retrouve avec des musiciens ou une génération qui a travaillé de la même manière. On rendra un hommage plus important la prochaine fois.

Vous êtes à l'écoute de Fréquence Paris Pluriel 106.3 en compagnie de Jatra. Marc Lethierry groupe, c'est son dernier album en date. Oh, il est sorti il y a quand même 2 mois. Meets Double D D Here, Big Ben, c'est le nom de son album. At Studio 4. C'est toujours dans la même veine, très puissant. On écoutait le 8e morceau de l'album, Slide Roll. On continue et on finit l'émission avec Nola French Connection, un brass band français qui est né, et c'est marrant, à la New Orleans il y a 12 ans. On écoute un extrait de cet album qui est sorti hier, Buskin' Hathaway. Et le morceau choisi, plein de dynamite, Don't You Pin That Shit On Me.

c'est la fin de Jatra pour ce mois de février. On se retrouve la semaine prochaine avec plein de bonnes choses. À bientôt. Au revoir.

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2: Les rythmes du tambour, le son, les danses, ça fait partie de ce qu'on ne peut pas éviter quand on est martiniquais, c'est-à-dire que ça nous a habités et je pense que ça va continuer à nous habiter pendant encore longtemps. 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

1975, dans une usine de Virginie qui fabrique du chlordécone, les ouvriers développent de sévères troubles neurologiques et testiculaires après avoir été exposés à de fortes doses de ce pesticide.

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4: 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Il met 6 mois à pousser et à donner son régime. Quand celui-ci est coupé, 6 mois après, un autre lui succédera. Un autre lui succédera. Un autre lui succédera.

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14: Le 7 juin avait lieu à la Kunda, squat d'habitation et d'activité de Vitry, une soirée en solidarité avec Prosphygica, un quartier occupé en Grèce. Ces 400 habitants et 22 structures sociales autogérées que l'État grec aimerait voir disparaître pour faire taire ce symbole d'organisation collective et de solidarité en plein centre d'Athènes. L'attaque contre la communauté de Prosphygica n'est pas un combat isolé. La communauté résiste est un modèle de lutte sociale qui construit une proposition contre les régimes mondiaux qui se tournent vers le fascisme, les sociétés militarisées et les mentalités coloniales. C'est la 5e attaque majeure de l'État contre la communauté au cours de ces dernières décennies. Même si cette attaque a l'air d'être la plus sérieuse de toutes, elle n'aura aucun succès. 2 grèves de la faim ont été lancées pour protester contre le projet de réaménagement soutenu par des fonds publics et prévoyant l'expulsion de plus de 400 habitants, dont des personnes réfugiées. La communauté de Prosphygica dénonce une attaque contre le droit au logement et la disparition de structures autogérées actives depuis des années dans l'entraide sociale. Les grévistes exigent l'arrêt immédiat des expulsions, l'annulation du projet régional et la garantie du droit à rester vivre sur place, tout en appelant à une mobilisation plus large en solidarité avec Prosphygica.

0: Alors, on est le samedi 6 juin et aujourd'hui à la Kunda, il y a toute une rencontre autour d'un squat grec et ce sont les camarades de Frikio, qui est une émission donc sur Fréquence Paris Pluriel qui parle justement de la situation politique en Grèce, qui anime cette rencontre.
1: Merci d'être tous et toutes là pour cet événement. On voulait faire un petit topo sur comment se passe la situation à Prosfyika actuellement. Pour ceux et celles donc, qui ne connaissent pas Prosfyika, c'est une communauté squattée au centre d'Athènes. C'est un quartier avec 8 bâtiments, avec une énorme histoire de résistance. Les immeubles de Prosfyika ont donc été construits en 1933, et c'était pour accueillir des réfugiés grecs d'Asie mineure à ce moment-là, après la catastrophe de l'Asie mineure d'Izmir en 1922. Donc ils constituent un ensemble de logements sociaux denses, typiques de l'urbanisme de l'entre-deux-guerres. Pendant la Seconde Guerre mondiale, puis durant la guerre civile grecque, ces bâtiments deviennent un lieu d'engagement et de résistance. Des réseaux de résistants et de résistantes s'y organisent, à l'intérieur même des immeubles. Les murs portent encore aujourd'hui des traces visibles de balles, témoignant des affrontements et de la violence politique de cette période-là. Donc à partir des années 1990, l'État grec envisage de racheter et de transformer le site dans une logique de modernisation urbaine. Centre commercial, parking et autres. Donc une grande partie des appartements est progressivement achetée à bas prix, mais certains habitants et habitantes refusent de partir. Une partie des résidents et des résidentes, soutenus par des architectes et des collectifs, s'organisent pour défendre le site et ils réussissent à faire reconnaître les Prosfyika comme monument historique, notamment pour leur valeur architecturale avec des influences Bauhaus, ce qui limite donc légalement les destructions. À partir de là, de nombreux bâtiments restent vides et sont progressivement occupés et squattés, notamment par des personnes sans abri et des réfugiés politiques, kurdes, turcs et autres. Et le lieu devient un espace social et politique hybride, entre un patrimoine protégé et un abandon partiel, une occupation militante. La communauté a commencé à s'organiser en assemblée en 2010, quand toute la Grèce se soulevait contre les mesures d'austérité et contre l'assassinat par la police de l'adolescent anarchiste Alexis Grigoropoulos. À ce moment, de grandes révoltes, beaucoup d'assemblements de quartiers se sont formés, dont Prosfyika. Aujourd'hui, ce sont 400 personnes qui vivent et qui s'organisent de manière collective, qui viennent de 27 nationalités différentes avec leur langue, leur religion et leur culture respectives. Les Prosfyika accueillent aujourd'hui une vingtaine de structures sociales autogérées qui répondent à des besoins essentiels du quotidien et qui créent une communauté dans tout le quartier. Donc il y a une boulangerie solidaire qui est créée en hommage à Berkin Elvan, adolescent de 15 ans tué par la police en Turquie en 2013 lors des mobilisations du parc de Gezi. Une structure de santé, une pharmacie sociale, avec un accès gratuit aux soins de base et aux médicaments, un accompagnement médical, avec un soutien aux patientes de l'hôpital anticancer voisin, Agios Savas, ainsi qu'à leurs proches. Il y a aussi des structures pour enfants, du soutien scolaire et de l'aide aux devoirs pour des enfants réfugiés, des espaces d'assemblée pour enfants, une crèche et une garderie, des dispositifs d'inclusion scolaire. Il y a aussi des structures techniques et logistiques, un accès Internet, de la récupération et de la redistribution de matériel, et des cuisines sociales pour personnes sans abri et précaires. Ce ne sont pas seulement des lieux d'entraide, ils participent aussi activement aux luttes politiques et sociales du quartier, avec une participation de nombreuses mobilisations locales et internationales, avec des réseaux antifascistes, des liens avec des collectifs comme ceux de Budapest, des squats et espaces autonomes en Europe, des luttes pour un meilleur accompagnement des personnes toxicomanes, contre les politiques répressives et la fermeture de structures comme Dekarto Anne, qui était une structure emblématique du soin et de l'accompagnement des personnes en sevrage. Également une implication dans les assemblées des quartiers environnants et des mobilisations contre les pushbacks et les politiques migratoires violentes. Une coopération avec les paysannes et paysans en Grèce pour l'approvisionnement des cuisines sociales et un fort ancrage dans les réseaux internationalistes avec une présence importante de militantes venues de différents pays.
2: Aujourd'hui, les Prosfyika font face à une pression politique et institutionnelle croissante. Comme souvent pour les espaces autogérés au cœur d'Athènes, le projet de vie collective et de résistance dérange et plusieurs tentatives d'expulsion ont eu lieu, accompagnées d'une répression continue. La situation devient plus critique en juin 2025 avec la signature d'un contrat-programme entre la région d'Elatique, qui possède aujourd'hui la majorité de bâtiments, le ministère de la Culture et le service public de l'emploi, VIPA, qui s'est ensuite retiré du projet. Ces contrats prévoient l'utilisation de 15 millions d'euros de fonds européens pour la restauration du site, avec un projet de logements sociaux et de structures d'accueil pour les patients, patientes de l'hôpital Ayo Savas et leurs accompagnants, accompagnantes. Le projet concerne principalement les quatre premiers immeubles, mais leur inclusion pose un problème central. Dans les derniers bâtiments subsiste encore de copropriétaires privés. Leur intégration progressive revient donc à ouvrir la voie à une reprise complète du site. Pour les habitants, habitantes et leur soutien, cette logique est perçue comme contradictoire. Les Plosfigica sont déjà un espace de logements sociaux autogérés dédiés aux populations vulnérables et il existe par ailleurs de nombreux bâtiments vides dans les environs qui pourraient répondre aux besoins liés à Ayo Savas. Face à cette situation, un comité de soutien, Save Plosfigica, s'est structuré depuis plusieurs années, réunissant avocats, avocates, architectes, ingénieurs, ingénieurs et pédagogues afin de défendre le site et empêcher ses transformations ou son évacuation. Deux camarades sont actuellement en grève de la faim en soutien aux Prosfigica, Aristoteles Hadzis, en grève de la faim depuis le 5 février, déjà hospitalisé à des reprises avec des aggravations de troubles neurologiques et détérioration de l'état de santé, et Susan Dupagne en grève de la faim depuis le 1er mai. Aujourd'hui, le 7 juin 2026, en ce moment qu'on parle, Aristos est à son 123e jour de grève de la faim et son état de santé est très dégradé. Toute complication, voire au pire des cas, son décès, relèvera de la responsabilité des parties impliquées dans le projet visant Prosfigica et le refus d'écouter les revendications de la communauté. En premier lieu, le personne morale implique se trouve la région d'Attique. La communauté de Prosfigica formule des revendications claires. Arrêt immédiat du contrat programme et abandon du projet institutionnel actuel, maintien des habitants, habitantes dans le Prosfigica considérés comme leur lieu de vie et un espace où se sont construits des liens sociaux durables, reconnaissance et respect de l'autogestion, restauration du site réalisé de manière autogérée et autofinancée, sans déposition du contrôle collectif. Opposition à l'utilisation de fonds publics européens pour ces projets, au regard des besoins urgents dans d'autres secteurs essentiels en Grèce, éducation, santé, qui sont déjà en situation de crise. Ce n'est pas un hasard si les squats sont de plus en plus dans les collimateurs de la répression de l'État. Ils ont d'ailleurs donné tous les motifs à l'État de les craindre plus que tout, car ils resteront du lieu où s'ancrent nos résistances et nos luttes. Ce sont des espaces libérés qui appartiennent à tout et à personne à la fois. À leur sein, nous nous mélangeons politiquement, nous nous organisons et grâce à nos outils, nous créons des communautés de vie. Ce sont des lieux d'auto-organisation, mais aussi des centres de politisation, et de lutte pour les habitants des quartiers qui veulent résister à l'offensive de plus en plus intense du capitalisme. Nous reconnaissons les squats comme une partie intégrante de la vie et de la lutte, et nous les défendons par tous les moyens. On demande qu'ils satisfassent maintenant les revendications de la communauté de Prosfigica. Victoire aux grèves de la faim jusqu'à la mort d'Aristoteles Hadzis et Suzanne Dupagne.

Donc là, il y a un film pour nous expliquer un petit peu tout ce qui se passe là-bas.

0: là, il y a un essai de connexion avec quelqu'un qui est sur Marseille et qui a vécu là-bas.
1: Et bonsoir. J'espère que vous m'entendez tous et toutes. Et trop bien que vous soyez à cet événement et solidarité à la Kunda aussi et ce projet. Moi, du coup, c'est Electra. Et là, je vis à Marseille, mais avant, je vivais à Prosfilica. Et là, le plan, c'est de rentrer à l'été et j'y vais très, très régulièrement. Et un peu en France, du coup, dans les événements qu'on a fait, c'était un peu... J'ai plus ou moins présenté Prosfilica. C'est pour ça que là, avec les camarades à Paris, on a dit que j'allais intervenir pour des questions si elle avait besoin.
2: Bon, bah, Lucie, il faut commencer. Comment donc cet endroit communautaire s'est transformé au cours de ces dernières années, et notamment à partir de 2008?
1: En 2008, l'Assemblée n'existait pas telle qu'elle est. C'est-à-dire qu'il y avait des squatteurs à l'intérieur, il y avait une communauté qui se formait, il y avait les narcomafias, je ne sais pas si les camarades ils vous ont parlé. Que... Et ce qui s'est passé, c'était qu'en 2010, c'est en 2010 que l'Assemblée de Prosfilica, elle s'est formée, telle qu'elle est aujourd'hui. Et notamment parce que... je me demande pourquoi vous dites 2008. Est-ce que c'est lié à Alex Grigoropoulos? Oui, ok.
2: La crise, ouais. La crise.
1: Oui. La crise, mais justement à cause de ça, c'est parce que, du coup, comme il y avait les émeutes, et il y avait beaucoup d'assemblées de quartier qui se sont créées, mais c'est en 2010 que l'assemblée Sicapro, assemblée de communauté de squatter et de prosfilica, s'est créée. Et comment elle a évolué, c'est qu'il a commencé à créer les structures. Mais ils ont d'abord créé la structure de pour le pain, enfin pour la nourriture. En fait, notre premier besoin, c'est quoi? C'est la nourriture. Du coup, ils ont créé la structure de la boulangerie qui s'appelle Belkin Elvan. Après, la structure des enfants, la structure des femmes.
2: Excuse-moi, le lien avec l'hôpital. Et peut-être en annexe, comment vous avez réussi à vous débarrasser des narcotrafics? Quand?
1: La vérité, c'est que moi, exactement, de comment ils se sont débarrassés des narcotrafiquants, je ne sais pas exactement. Je sais qu'ils se sont débarrassés. Ce n'était même pas l'Assemblée. Enfin, c'était un des premiers. Enfin, c'était les gens à l'époque. Et c'était pendant que les gens s'organisaient et que l'Assemblée s'est formée. Mais exactement comment c'est organisé à l'époque, je ne sais pas. Je peux vous dire, par exemple, ce qui se passe, c'est que la Grèce... Le gouvernement grec, il a fermé. Ça, c'est autre. Enfin, c'est par rapport aux narcomafias. Après, je vous dirai par rapport à l'hôpital. Mais la Grèce, ce qu'elle fait, c'est que elle a fermé presque. Enfin, elle a fermé toutes les structures d'accompagnement à l'addiction qui sont communautaires. Il y a des structures qui s'appellent des Dekaortoano, qui ferment. Enfin, ils ferment énormément de programmes et ils ont laissé que un programme et une structure d'accompagnement qui s'appelle Okanas. Et qui est c'est très basé sur donner des substituts. Et parce que ça fait partie de la politique de l'État, garder les personnes en dépendance dans une situation de dépendance. C'est pas du tout les accompagner vers une autre vie. C'est vraiment les garder en situation de dépendance. Donc au Canada, ça les arrange comme programme. Et donc par exemple en face de Prosfilica. À côté de, enfin derrière le sixième bloc, il y a une partie de Okana. Et ce qui se passe, c'est que il y a des narcomafieux, ça. Et je pense que vous avez vu des photos. Il y a les huit blocs. Et là derrière, il y a la partie de Okana, derrière le dernier bloc. Et là, il y a des narcomafieux qui profitent qu'il y ait des gens qui fassent la queue pour aller prendre leur substitut. Pour aller le revendre de la drogue, parce que c'est bien sûr un public très vulnérable et très facile, les narcomafieux. Et ce qu'on a fait, par exemple, l'année dernière, c'est que du coup, il y a beaucoup de narcomafieux qui essayent de rentrer, ou des mafias, mais genre c'est une ou deux personnes qui essayent à chaque fois, mais ça fait partie des mafias. Et ce qui est fou, c'est qu'il y a la police qui rentre, parce que la police, elle est à côté, prendre sa partie dessous, parce qu'elle travaille avec les narcomafias, enfin les... Le fait que la police elle travaille avec les narcomafias, c'est pas qu'en Grèce, c'est un peu partout, parce que ça les arrange pour faire de la répression. Du coup, il rentre et là, il y avait. Ben nous, du coup, on a fait un plan. Là, bien sûr, je peux pas vous dire par sécurité tous les plans qu'on a fait, mais on a dégagé en fait cette partie des narcomafieux qui essayaient de venir par la violence, qui ont tabassé des camarades à nous, qui venaient avec des chaînes pour taper les gens pour s'imposer. Nous, on les a évacués. On avait un plan de, on gardait le quartier. En même temps, on est intervenu. On est allé voir les travailleuses de Okana en face pour leur dire devant votre unité, il y a des narcomafieux et vous faites rien, vous sortez pas. On a écrit à la presse, on a fait des interventions pour ça et du coup ça s'est arrêté l'année dernière. Là je vous dis pour un cas de l'année dernière. Et par rapport à l'hôpital, j'imagine que vous parlez de Hagestavos, l'hôpital anticancéreux. Oui. Parce qu'il y a aussi l'hôpital Elpis, derrière, on essaie de travailler aussi avec ces syndicats, mais avec Ayesav, c'est comme ça a été expliqué dans la vidéo, c'est en constatant le besoin et en travaillant avec les syndicats des travailleuses de Ayesav. Parce qu'il faut savoir que les grandes têtes, enfin les grands directeurs de Ayesav, c'est des pro-gouvernementaux aussi, c'est pas forcément des gens... Mais voilà, les syndicats, ils soutiennent la communauté.
3: Et on voit de grosses mobilisations à ce moment à Athènes.
4: Peut-être détail de ces mobilisations, parce que moi, je vois un peu par-ci, par-là, par des social media, mais j'aimerais bien savoir un peu plus. Ça donne envie de participer. C'est très fort ce qui se passe à ce moment à Athènes. Et je pense qu'avec les élections qui vont arriver et tout, ça bouge.
1: On a l'impression que là, on touche quelque chose et qu'on aura peut-être des résultats et qu'ils vont répondre. Et du coup, ça ferait qu'on pourrait arrêter les grèves de la faim. Et ce qui ne s'est pas fait, parce que le gouvernement Marinakis, qui est le représentant médiatique un peu du gouvernement, il a clairement dit on s'en fout, on continue nos plans. Et en fait, d'un côté, la communauté, ils continuent, le motto, ça reste soit on va gagner, soit on va gagner. Et on pense qu'on va gagner. Et puis là, il y a des appels à grandir de plus en plus. Là, on est allé, les personnes sont allées au Parlement européen. On va dans tous les niveaux par pression. Je ne sais pas si vous avez vu, il y a l'Amnesty International qui a envoyé des choses. Il y a de la solidarité de partout et dans tous les niveaux qui se fait, et ils ont envoyé des lettres, des plaintes aux Nations Unies, il y a des, voilà. Après, il y a quand même une hypothèse qui se fait beaucoup avec les grèves de la faim, c'est qu'il y a quand même l'hypothèse qu'ils vont mener Aristos à bout, parce que là, ils vont le mener à bout avant de se prononcer. Et il y a quand même un peu ça.
5: Dans la vidéo, on voit un petit peu des images de l'assemblée de Prosilica que tu as mentionné aussi un petit peu. Est-ce que tu peux nous dire comment elle est organisée, la communauté, autour de cette assemblée et aussi l'assemblée de femmes qui est mentionnée?
1: Oui, l'assemblée générale, c'est l'assemblée de l'ENJ. Et elle commence, elle commence à 16h et elle finit à 2h du matin déjà. Tous les lundis, elle peut prendre énormément de temps. Ce qui se passe, c'est qu'il y a tout le monde de la communauté qui arrive. Enfin, presque tout le monde. Après, des fois, déjà, ils ont des empêchements, mais il y a quand même le contrat où, même si on est en empêchement, il faut quand même essayer d'envoyer, je peux pas venir. Enfin, c'est quand même obligatoire d'y être. Et si on peut pas y être, il faut envoyer que je peux pas venir ou envoyer les informations que je dois faire passer quand même. Enfin, c'est un organe. Enfin, c'est une procédure obligatoire dans la communauté. Du coup, il y a tout le monde et il y a des traductions, en bulgare, en turc, en kurde, en espagnol, en français. Ce qu'on fait, c'est qu'on parle en grec, après on s'arrête, on refait tout en anglais, et toutes les autres langues, ça se fait en parallèle. Et du coup, ce qui se passe, c'est qu'au début de l'assemblée, mais ça peut durer des heures, c'est que chacune va ramener des informations, et il va prendre des disponibilités. C'est-à-dire, je sais pas, moi je peux dire mais mon lavabo il marche pas. Ok, du coup il y a la structure technique qui saura dire que bon, il faut aller réparer le tel lavabo là-bas. Et après prendre des disponibilités parce qu'il y a un minimum de disponibilité, deux disponibilités par semaine, c'est-à-dire que ça soit à la boulangerie, que ça soit garder que ce soit à la garderie, que ce soit à garder le squat. Et du coup, on fait un tour comme ça qui prend énormément de temps. Et après, on a des sujets. Par exemple, ok, le sujet, ça va être la répression, ou ça va être les maisons, ou enfin, c'est-à-dire qui serait parti dans quelle maison. Voilà. Par exemple, on a le programme, ok, cette semaine, il y aura telle manifestation pour la Palestine, il y aura

0: Enfin, c'est aussi toute cette question logistique, logique en fonction des besoins des personnes qui vivent dans la communauté, pas qu'on accueille.
1: J'aurais voulu juste avoir un peu plus d'informations sur ce que tu disais sur la question de la gentrification, à la fois peut-être de l'endroit où vous vivez ou autour de là où vous vivez et des luttes du coup que vous menez avec, avec les habitants.
0: Ben, je peux donner des exemples concrets, c'est pas toujours la même chose, c'est-à-dire que les quartiers environnants, ils s'organisent aussi. Les causes, que ce soit les universités, que ce soit les réformes politiques, que ce soit les causes d'un quartier, que ce soit Exarchia ou Anokato, qui est notre squat. Et en fait, les habitants et habitantes, ou les étudiants, étudiantes, ou les gens autour de cette cause, ils s'organisent en assemblée. Et nous, on participe à cette assemblée, on ramène, et il y a beaucoup de gens, on se comme ça, genre dans les assemblées. Du coup, nous, qu'est-ce qu'on fait? On y va à deux pour à cette assemblée. On essaye que ce soit toujours les mêmes personnes. Après, on ramène les informations à l'assemblée générale le lundi. S'il y a besoin de quoi que ce soit, si on a par exemple, des moyens de communication rapides, si par exemple, il y a des moments où il y a, je sais pas, des évacuations ou des choses comme ça pour pouvoir intervenir vite. Enfin, c'est-à-dire, nous, on ramène notre avis, on dit dans quoi on pourrait aider et tout ça, mais après, c'est eux qui prennent les décisions. Et au bout d'un moment, nous, on peut dire, OK, ben là, on peut aider, là, on peut pas aider, là, enfin, un peu comme ça.
2: Tu as parlé donc des luttes locales, est-ce que tu as mentionné les luttes au niveau national, est-ce que tu aurais des exemples à nous donner?
0: La plateforme de la. Je ne peux pas dire beaucoup de choses parce que surtout, je ne fais pas partie de cette plateforme, du coup, je ne veux pas dire des bêtises politiquement, mais de comment je le comprends. Et ça s'appelle la plateforme de l'Union confédéraliste. C'est basé sur beaucoup d'exemples. C'est basé un peu sur le Kurde, sur la plateforme de Marno, bref. Sur l'idée que, OK, comment nos luttes de manière nationale, c'est-à-dire, OK, comme une confédération d'exemples politiques. Par exemple, il y a le procès pour le meurtre de Vassilios Magos, qui était un militant qui a été assassiné à Karditsa, à Volos par des flics. Et du coup, il y a enfin, un lien avec enfin, des participations, un lien avec cette assemblée là-bas. Où il y a Alexandroupoli, c'est au nord. Au nord, en général, ok, des liens par rapport aussi au fait que, par exemple, au nord de Grèce, il y a Evros, il y a les frontières. Et c'est là, du coup, où il y a beaucoup de. Ils plantent beaucoup de bases de l'OTAN. Ok, comment on se participe aux assemblées, à toute l'action contre la natoisation et contre les répressions qu'il y a aux frontières? La stratégie de fasciser les populations là-bas. Et aussi, par exemple, il y a un lieu, Alexandroupoli, par exemple, qui essaye d'ouvrir une structure pour les enfants. Ok, la structure des enfants de Prosvika, elle est en lien avec les personnes qui veulent ouvrir la structure des enfants là-bas pour échanger des outils. Donc, il y a la plateforme, mais aussi les structures. Par exemple, la structure de la santé. Il y a un réseau nationalement de structures de santé différentes, communautaires. Enfin. Et du coup, la structure de santé de Prosvika, elle fait partie de ce réseau. Ou la structure des enfants, elle fait partie du réseau d'éducation libertaire. Et du coup, on est en lien, on fait des voyages. Et du coup, ouais, la structure des enfants, elle se lie, par exemple, dans ce réseau de structures d'éducation ou populaire, et ouais, on est en lien par exemple avec le petit arbre, ton micro d'Èdre qui est à Thessalonique, qui font aussi un travail. Ils ont des écoles Montessori, du coup, nous on va s'éduquer là-bas, on s'éduque avec eux, on participe à des séminaires ensemble.
3: Moi, je voulais savoir dans votre squat comment est-ce que vous prenez les décisions? Est-ce que vous votez? Est-ce que vous cherchez le consensus? Et comment est-ce que vous gardez une mémoire de vos décisions? Moi, je prends l'exemple de la Kunda, on ne vote pas, mais j'ai l'impression qu'on ne cherche pas toujours le consensus. Et souvent, quand on revient 2 semaines après à une autre réunion, on n'est pas d'accord sur qu'est-ce qu'on a dit il y a 2 semaines.
0: Et déjà, il faut savoir que nous, on écrit tout. En fait, dans toutes les assemblées, que ce soit l'assemblée des structures, l'assemblée de révision ou l'assemblée générale, en fait, dans tout, on prend des. Il y a quelqu'un qui est responsable de écrire le rapport. Enfin, il écrit, mais vraiment, genre, telle personne dit ça, ça, ça, mais vraiment très détaillé. On a des

cahier, maintenant on essaie de le mettre à l'ordinateur. On écrit tout. Donc, il y a tout qui est écrit par rapport aux décisions. Après, comment on prend les décisions? C'est écrit la procédure exacte. Elle est écrite dans la charte que je vous disais. Il y a une charte, elle est super intéressante à lire, cette charte, de comment, ok, surtout nos accords, nos valeurs, etc. Elle est grande, mais elle est très intéressante. Et du coup, il y a écrit à un moment, ok, comment on prend les décisions? Ça se fait dans les assemblées. Et du coup, dans la charte, oui, c'est écrit un peu les pourcentages pour une décision. Par exemple, il faut qu'il y ait au moins 80% des personnes qui sont d'accord. Et sinon, il faut que on va ramener à la prochaine assemblée. Mais du coup, il y aura une autre discussion avec. Enfin, c'est-à-dire que les personnes qui ne sont pas d'accord, auxquelles doivent ramener notre proposition, on va la rediscuter. Et voilà.

0: Non, je suis super étonnée parce que déjà la semaine dernière, il y avait des camarades italiens qui sont venus parler du fonctionnement d'un squat Neruda à Turin. Et là, en t'entendant parler de votre fonctionnement, il y a une chose qui me paraît super importante que nous, en France, je ne sais pas, mais j'ai l'impression que ça n'existe pas, c'est tous les liens qu'il peut y avoir à la fois avec le quartier et au-delà du quartier. C'est-à-dire vraiment, il y a tout un réseau. Comment vous arrivez à créer ce minimum d'accords communs pour arriver à fonctionner ensemble? Parce que visiblement, en France, c'est très compliqué. Hein.
1: Il n'y a pas toujours un accord. Des fois, nous, par exemple, nous, on a notre charte, et du coup, s'il y a beaucoup de choses avec lesquelles on n'est pas en accord, on peut aussi se retirer d'une assemblée en disant on n'est pas d'accord avec vous. Mais sinon, ouais, des fois, on est d'accord, ça dépend. Ouais, c'est une bonne question, mais je sais que des fois, je sais qu'on n'est pas d'accord, surtout sur des stratégies, sur des choses, mais après, ça prend du temps, c'est beaucoup. Tout le temps, c'est dans le long terme, le travail à long terme. Et c'est plutôt, ouais, c'est pas une question que de discuter, c'est une question de travailler ensemble, je sais pas, pour ouvrir des squats, pour aller défendre ça, pour aller ensemble dans la rue. Quand on est tout le temps ensemble, tout le temps, et ok, on a de la solidarité pour beaucoup de choses. Et on reçoit la solidarité, on donne la solidarité, c'est plus ça, c'est pas être d'accord surtout.
0: Est-ce qu'il y a beaucoup de structures comme celle-là en Grèce?
1: Et à l'Ombre Sfika, il n'y en a même pas en Europe. Enfin, c'est un des plus grands squats. Je pense que c'est le plus grand squat comme ça en Europe.
2: Merci.
3: Merci.
1: Merci. 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

0: Alors, donc, ce 17 juin 2026, on est devant la préfecture de Paris et d'Île-de-France. Et aujourd'hui, il y a un rassemblement, mais pas n'importe lequel. Et c'est notre interlocutrice qui est là devant moi, qui va nous en dire un peu plus.
1: Donc, c'est un collectif qui s'appelle Stop Démolition, qui agit sur toute la France pour alerter lorsqu'il y a des menaces de démolition. Et donc, nous, notre collectif particulièrement, c'est la Butte Rouge à Châtenay-Malabry, qui est une cité-jardin du début du XXe siècle, qui est de toute beauté, qui s'étend sur 70 hectares et donc qui est vraiment un territoire remarquable et qui est patrimonial et qui est menacé de destruction par notre commune à l'heure actuelle. Donc ça fait déjà une dizaine d'années qu'on essaye de la sauvegarder. Là, ce matin, on a rendez-vous avec la sous-préfète, justement pour essayer d'alerter. Ils sont déjà alertés en réalité, mais il y a des permis de démolir qui ont été déposés. Et donc, comme c'est le préfet qui signe ces permis de démolir, hein, c'est pour ça qu'on a organisé avec Stop Démolition cette manifestation. Et on va avoir donc rendez-vous après.
0: Alors donc, le 11 avril dernier, vous avez organisé une balade. Les auditeurs pourront retrouver le reportage qui a été réalisé dans l'émission du 16 avril de l'actualité des luttes. Qu'est-ce qui s'est passé depuis ?
1: Le 11 avril, on avait organisé une marche, toujours avec le même objectif qui est d'alerter les gens. Ce qui s'est passé, c'est que la mairie, ayant été avertie évidemment de cette marche, du fait qu'il y avait une démarche, un droit à demander, ils avaient organisé une contre-manifestation de façon à empêcher éventuellement les gens de rejoindre notre collectif, puisqu'on devait faire un parcours. Et il y avait des banderoles et il y avait quasiment tous les élus de la majorité de la mairie qui étaient là pour nous accueillir et surtout pour essayer de nous empêcher de faire ce parcours et surtout de nous exprimer. Donc il y avait beaucoup de vociférations, etc. Voilà, donc c'était déjà un événement assez contrariant, disons, et auquel on ne s'attendait pas du tout. Alors depuis, c'est-à-dire on a toujours en fait des procédures en justice qui sont en cours. Donc on travaille, on continue de travailler sur ces dossiers. On continue d'organiser aussi des visites de façon à faire connaître la Cité Jardin. On est en rapport avec beaucoup d'associations nationales aussi. Donc il y a des échanges en permanence de tout ce qui se passe à ce niveau-là.
0: Alors là, donc, ce matin, c'est la rencontre avec le préfet ou le représentant du préfet. Quel est un petit peu l'enjeu de cette rencontre ?
1: C'est d'éviter qu'ils signent les permis de démolir. Voilà. Parce que ça commence comme ça, en fait, c'est la première étape. Parce que, en fait, nous, comme je disais tout à l'heure, ça fait 10 ans qu'on est déjà sur cette tentative de sauvegarde. Sauf que là, on est vraiment sur le concret, puisque c'est déjà 9 bâtiments qui sont ciblés, qui sont sur la grande avenue de la division Leclerc, qui est d'un point de vue immobilier évidemment très intéressante, puisqu'il y a le tramway juste devant. Donc ce sont ces immeubles-là qui sont prévus à la démolition dans un premier temps, sachant que si le projet continue tel qu'il nous est présenté, c'est 50% de la Butte Rouge qui disparaît quand même.
0: Ce qui n'est pas rien.
1: Ce qui n'est pas rien, 50%, et les 50% qui resteraient, avec intervention lourde, c'est-à-dire densification, élévation des bâtiments, élargissement et surtout densification de tous les côtés. Donc ce qui veut dire que l'ensemble paysager qui justement est remarquable, puisqu'il y a cet équilibre entre l'architecture, le lieu, la topographie du lieu et l'aspect social, hein, c'est ça qui fait la beauté de cette cité-jardin, qui était vraiment un projet dans son intégralité, c'est ça qui est complètement remis en cause, en fait, qui est atteint dans son intégrité.
0: C'est vrai que pour les investisseurs immobiliers, on va dire que la Butte Rouge, pour eux, c'est un peu un caillou dans la chaussure, quoi.
1: C'est la manne, en fait, c'est une manne, parce que en proche région parisienne, des parcs, des zones, c'est 65 hectares, il n'y en a plus. Donc là, évidemment que ça attire la cupidité, voilà, la convoitise, voilà, c'est un meilleur mot. Et c'est bien ce qu'on a compris depuis 10 ans qu'on étudie ce qui va se passer.
0: Alors là, c'est quand même assez étonnant puisqu'on était devant la préfecture et on nous a demandé de nous mettre en face, voilà, de nous pousser. Voilà, on est vraiment très dangereux, je crois que vous êtes très dangereux, hein, je pense qu'il y a ça. Voilà, vous avez un peu, il y a peut-être un peu.
1: Les terroristes écologistes, comme on dit aujourd'hui, cette appellation confortable pour faire des défenseurs de la nature et du social de dangereux terroristes. Ouais.
0: Je pense que je sais que vous êtes en lien aussi avec d'autres quartiers qui sont aussi dans un peu la même situation que vous.
1: Alors ça, c'est plutôt stop démolition. Ouais. Donc moi, ça, c'est vrai que je connais un petit peu moins bien. Mais oui, de fait, partout en France, il y a des quartiers qui sont menacés de démolition, alors qu'on sait très bien qu'à l'heure actuelle, le coût écologique des démolitions est très, très, très largement supérieur aux restaurations et aux réhabilitations. Donc c'est aussi pour ça, bien évidemment, qu'on est très, très conscient des enjeux. Il ne faut pas démolir la Butte Rouge. À aucun égard, ça va absolument à l'encontre de ce qui se joue à l'heure actuelle.
0: Et puis c'est une stratégie, ça a souvent été dit, mais on laisse un peu dépérir beaucoup, beaucoup. Et après, c'est tellement dépéri que pour réhabiliter, on ne peut plus. Donc c'est vraiment en aval de réhabiliter le plus tôt possible pour éviter une trop forte dégradation aussi.
1: Oui, oui, bah c'est effectivement une stratégie qui a cours depuis au moins 10-15 ans. En fait, la précédente réhabilitation date de la fin des années 90. Donc ça veut dire que, de fait, la Butte Rouge a absolument besoin d'être réhabilitée, que ça s'est dégradé et ça n'a pas été entretenu. Mais donc, effectivement, volontairement, il y a énormément de bâtiments qui sont murés et on a déjà fait partir quasiment un tiers de la population de la Butte Rouge. Donc ça veut dire qu'il y a énormément d'appartements qui sont vacants, ce qui fait d'ailleurs que l'Encols a établi une sanction assez lourde.
0: C'est quoi l'Encols ?
1: Alors l'Encols, c'est un organisme qui est censé surveiller ce qui se passe au niveau des habitations à loyer modéré. Donc si vous voulez, il y a énormément en fait de manque à gagner du fait qu'il y a beaucoup d'appartements qui sont vides déjà depuis des années. Et donc l'habitation à loyer modéré a été condamnée pour justement une mauvaise gestion de son patrimoine immobilier.
0: Et puis en général, les gens, quand on leur propose des relogements, ils sont relogés très loin, quoi, en fait.
1: C'est ça. Il y en a quelques-uns qui ont été relogés à Châtenay, mais beaucoup seront ou ont été relogés beaucoup plus loin. Et ceux qui restent, on leur promet qu'ils reviendront, mais nous, on sait que, en fait, il y a la grande majorité des loyers modérés qui vont disparaître. Ça va passer à toute autre catégorie de loyer. Donc ça, les gens, évidemment, on ne leur explique pas. Et donc, ils croient que, malheureusement pour eux, ils seront relogés, ce qui ne sera pas le cas. En fait, ce sont des loyers extrêmement bas. C'est parmi les loyers les plus bas de la région parisienne. Les gens ont des appartements qui ont beaucoup plus de surface que ce qu'ils auront une fois les normes nouvelles, enfin, une fois les bâtiments réhabilités selon ce qui est projeté.
0: C'est toujours assez étonnant parce que moi j'ai eu l'occasion de m'y rendre et c'est vrai que c'est quand même une architecture qui a été réfléchie, on l'a beaucoup dit, mais c'est toujours important de le rappeler. Et ça, c'est quand même quelque chose qui est de plus en plus rare en région parisienne.
1: C'est ce que je disais tout à l'heure, en fait, c'est cette harmonie entre le côté paysager, donc environnemental, le côté social et le côté architectural. Tout a été pensé ensemble. Donc ce qui fait que si justement la Butte Rouge, comme c'est ce qui est prévu, est sectorisée de manière à densifier, etc., on perd complètement ce caractère d'ensemble qui a été pensé avec justement cette qualité de vie. Hein. C'était cette phrase, c'était du beau pour les prolos, mais c'est vrai, à la Butte Rouge, il y a une qualité de vie qui est absolument hors pair. Hein. Alors, hormis le fait que, évidemment, là, il y a les travaux qui n'ont pas été faits et que donc, oui, il y a une dégradation, si vous voulez, à ce niveau-là, mais le bâti en lui-même et l'espace autour, c'est absolument remarquable.
0: Bon, ben, on va avoir le résultat des courses, hein, si je puis dire. On va attendre et en souhaitant que ça soit une décision positive, en tout cas.
1: Absolument. Ben oui, c'est ce qu'on espère. Mais de toute façon, on est extrêmement motivés parce que ce que l'on sait, ce dont on est convaincu, en fait, c'est que cette cité-jardin, elle a un caractère... en fait prophétique, si j'ose dire, dans le sens où elle vient du passé, mais elle augure, hein, disons, d'un environnement et d'une façon d'habiter le monde qui est ce vers quoi on doit aller. C'est-à-dire que c'est pas du passé, c'est de l'avenir, puisque c'est cette qualité de vie qui est nécessaire, hein, qui est indispensable.

0: En un mot, circuler, il n'y a rien à voir. Voilà, en un mot. Vous pourrez faire un référé quand les permis seront déposés, quoi.
1: Et puis, c'est les maires qui décident de tout.
0: Et c'est les maires qui
1: L'État ne décide de plus rien, c'est à cause des lois décentralisées.
0: À cause de la décentralisation, ma pauvre dame, voilà. Vous pouvez rentrer chez vous. De toute façon, le maire a décidé, la DRAC a décidé, la ministre a décidé. Alors maintenant, qu'est-ce que vous venez nous enquiquiner?
1: Voilà.
0: Et nous, on ne peut rien faire.
1: Globalement, c'est ça. Ouais.
0: Donc, on va continuer. N'est-ce pas?
2: Qu'est-ce qu'ils vous ont dit plus précisément?
0: Alors, on va pour prendre des notes, mais que la décentralisation, c'était quand même terrible.
1: Ils nous ont beaucoup écoutés.
0: Ah oui, ça y est.
1: Ils ont compris les problèmes. Mais c'était le maire qui avait les pleins pouvoirs et que eux n'avaient aucun pouvoir. En fait, c'est ça. L'État n'a plus de pouvoir en France.
0: Et que déjà, on a mis un SPR, il ne faut pas qu'on se plaigne. Un site patrimonial remarquable. Voilà. C'est-à-dire qu'il y a eu une protection, soi-disant, sur une partie de la butte et que ça avait été négocié et que c'était très bien comme ça, que nous, qu'est-ce qu'on allait dire, qu'il fallait faire partout. Ça a été réfléchi et que c'était comme ça et que c'était très bien parce qu'on avait pondéré entre toutes les parties et que, comme a dit le député Santoul, ben oui, on a fait la moitié, quoi. On a fait la moitié en protection et l'autre moitié, non. On a coupé la poire en deux, ceux qui voulaient, ceux qui ne voulaient pas, et l'État est content comme ça, voilà. Donc nous, qu'est-ce qu'on a à dire que... Ça serait mieux si c'était tout. Il y a des actions en justice, c'est pas suspensif. Donc on peut très bien démolir des bâtiments, même si après la justice dit qu'il n'aurait pas fallu les démolir. Ben non, ben c'est tant pis, ma pauvre dame.
3: J'aimerais appeler une parole d'Aurélien Saint-Toul. Il a dit, moi je trouve une chose très très belle. Il a dit, le sourire de la Joconde, on va pas le couper en deux ou garder que le sourire et détruire le reste. Et je pense que pour la cité, le jardin de la Butte Rouge, c'est véritablement l'intégrité qui est touchée. Et là-bas, il y a des dispositions de symétrie. Et donc, ils démolissent un côté de la rue et ils conservent l'autre côté. Donc, ils détruisent la symétrie. Donc, ils sont dans un arrangement de marchand de tapis au niveau de ce SPA. Ils ne sont pas dans le respect de cette œuvre qui doit garder son intégrité parce qu'elle a été construite sur la durée et elle fait partie de notre patrimoine national et est reconnue internationalement. Voilà. Et donc ça, c'est ce qu'on a essayé de leur dire tout à l'heure. Manifestement, l'État n'a plus ou très peu de pouvoir par rapport à ces questions qui sont d'intérêt public et d'intérêt général.
0: Ils n'ont plus envie de s'en occuper. Je pense qu'ils ne veulent plus s'en occuper.
1: Oui, voilà, c'est ça. Ils disent...
0: Il y a quand même... La ministre de la Culture pourrait revoir sa copie. Elle pourrait faire un arrêté en disant que tout le SPR, c'est toute la Butte Rouge. Mais on en est toujours là. Donc la seule chose à faire, c'est de continuer... C'est d'aller voir les ministères, peut-être que... Et puis dès que le permis sera déposé, le permis de démolir, un référé qui sera, lui, suspensif. Puisque jusqu'à présent, rien n'est suspensif. Et on n'a qu'un mois pour faire le référé. Il va tomber pendant les vacances, comme ils savent toujours faire. Donc restons mobilisés.
4: Merci d'être venu, d'avoir attendu.
1: N'oubliez pas de signer la pétition.
2: Vous pouvez rappeler, on peut retrouver la pétition.
1: Oui, la pétition, on peut la signer sur change.org/sauvons-la-butte-rouge.
2: Ben voilà, on est toujours devant la préfecture d'Île-de-France dans le 15e arrondissement de Paris. Puis aujourd'hui, il y a une mobilisation pour dire stop à la démolition de la Butte Rouge.
5: De la cité jardin
2: de la Butte Rouge à Châtenay-Malabry. Et donc je suis avec une personne, on a une petite discussion là, l'architecte qui se penche sur cette question-là, mais il va nous dire...
5: Jacques Deval, architecte de paysage. J'ai rassemblé un groupe de projets autour d'un manifeste qu'on a écrit avec Marcos Cavaglio. Et ce manifeste, il est surtout accompagné d'un appel à projets auprès des écoles d'architecture, de paysage de France. Pour l'instant, oui, de France et même d'Europe. C'était un appel d'offres européen de projets. Et donc actuellement, il y a 6 écoles. Il y a l'école d'architecture de Normandie, l'école d'architecture de Malaquais, celle de Val-de-Seine, l'école spéciale d'archi, l'école de paysage. C'est qu'ils ne travaillent pas bénévolement, ils travaillent dans le cadre de leur cursus pédagogique. C'est important parce que ça change tout, quoi, je dirais. Il y a 2 jurys qui ont eu lieu, celle de l'école de paysage et l'école de Normandie, c'était la semaine dernière. Et donc il y a une matière qui est produite l'école de paysage, j'avais travaillé sur des coupes sur la butte rouge. Normandie, ils ont plutôt travaillé sur la réhabilitation thermique des bâtiments. Donc beaucoup, ils ont fait des maquettes très très belles, beaucoup de travail. Et 18 étudiants, pour donner un chiffre. Celle du paysage, ils étaient encore plus nombreux. Et là, il y a deux jurys qui vont avoir lieu fin juin. Et là, c'est des plasticiens. Parce que l'idée, c'est que c'est une diversité de matières qu'on veut. Pas forcément que des plans, des maquettes. Là, c'est des plasticiens, ils font du dessin, vraiment du dessin de la butte rouge. Ils vont faire une fresque de 7 mètres de long sur 3 mètres de large, en rassemblant dans cette fresque tous les travaux d'un an, d'un semestre des étudiants. Donc l'idée, c'est vraiment de faire une exposition. L'expo aurait lieu en février, à partir de février 2027. On aimerait bien diffuser ça dans toute l'Europe, mais bon, il faut trouver des contacts et tout ça. Même déjà en France, c'était lourd à monter. Donc il faut que je trouve un lieu. Et puis Estelle Sabatier, qui est la directrice des expos et de la communication, va poser aussi la question au maire, parce qu'on a beaucoup de difficultés. Moi, j'étais fonctionnaire pendant chargé de mission paysage au ministère de l'équipement, au ministère de la transition climatique, ça s'appelle maintenant. Et donc même là, même avec ses contacts, la DRAC ne peut rien faire. Ils n'ont pas le droit d'agir contre les élus. Même le pavillon de l'Arsenal, cette directrice de la communication me dit qu'il faut qu'elle demande l'autorisation au maire s'il est d'accord pour faire une exposition sur la cité jardin de la Butte Rouge, qui serait en opposition avec le maire de Châtenay-Malabry. Voilà. Bon, je pense qu'ils sont politiquement très éloignés, donc ça devrait marcher.
2: Qu'est-ce qui vous a donné l'envie justement de vous intéresser à la cité jardin de la Butte Rouge à Châtenay-Malabry?
5: La Butte Rouge, ce qui est important, et c'est ce que défend le manifeste, c'est que c'est un site exceptionnel parce qu'il est situé. Il est situé sur une, j'appelle ça, c'est la radiale sud universitaire, c'est-à-dire qui relie depuis la Seine, le parc du Luxembourg, le parc Montsouris, la cité internationale, le parc de Sceaux, jusqu'à la forêt de Meudon et le plateau de Saclay. Et donc la cité jardin, quand on regarde sur un plan, est vraiment au cœur de ça.
2: Et donc, c'est l'intersection, quoi.
5: Voilà. Et donc ce que je défends, moi, c'est que c'est une cité jardin métropolitaine. Moi j'appelle ça une perle souvent, c'est une perle métropolitaine, c'est-à-dire qui est à l'échelle de la métropole et pas à l'échelle de Châtenay-Malabry. Alors qu'actuellement le seul qui veut agir, c'est le maire, sinon tous les autres sont autour. Et donc ce côté métropolitain, bon, j'ai pas essayé, mais le président de la métropole du Grand Paris, s'il était abordable, normalement c'est lui qui devrait imposer au maire de Châtenay de ne pas détruire un site patrimonial comme celui-là, quoi.
2: Oui, parce que les enjeux aussi, bien sûr, il y a la mairie, mais aussi les intercommunalités.
5: C'est la mairie qui s'en occupe vraiment. Si en plus, ils ont créé un office HLM qui s'appelle Habitat, Haute-Bièvre Habitat, et ils sont vraiment, c'est eux qui l'ont créé. Avant, c'était Haute-Seine Habitat, était beaucoup plus... Justement, avait une certaine distance avec la mairie, tandis qu'Haute-Bièvre Habitat, d'un seul coup, ils sont très proches du maire. Et là, politiquement, ils sont obligés de suivre la politique du maire. Quoi.
2: Alors, au niveau architecture, quand même, les Hauts-de-Seine, ça a été un peu un jeu de massacre, hein, puisqu'il semblerait que la cité jardin de la Butte Rouge reste encore le dernier lieu pour eux à détruire. Quoi, en fait, parce que tout autour a été de la Défense jusqu'à Châtenay, ça a été complètement rénové. Quoi.
5: Tout à fait, parce qu'il y a beaucoup de cités jardins qui ont été classées. Il y a une grande cité jardin, justement, au sud de la Défense, qui a été classée. Cette cité-jardin de la Butte Rouge, c'est ça son problème. C'est quand il y a eu les classements de l'ensemble des cités-jardins, la commission, moi je participais pas à ce moment-là, mais j'ai travaillé à la commission régionale du patrimoine et des sites, l'architecte des bâtiments de France a soumis ce dossier-là, et il n'est pas passé parce que c'est une cité-jardin qui a été construite depuis 30, même le premier dessin c'est 1919, après il a vraiment démarré en 39, et après il y a eu des phases en 45, en 55, en 65, et donc toutes les architectures étaient dans l'air du temps, donc a évolué, et ils ont considéré que c'était pas pour un classement, c'était pas possible. Alors que c'est ça qui fait sa force, justement, parce que c'est magnifique. Je sais pas si vous y êtes allé.
2: Il y a une personne que je connais qui habite à la Butte Rouge. Donc si, j'ai l'occasion d'y aller à plusieurs reprises.
5: D'accord. Et donc on voit bien entre la demi-lune, qui est un immeuble de 15 étages, et les bâtiments des années 39, les années 1939. C'est ça sa faiblesse. C'est pour ça que. Alors, les associations. Oui, j'ai oublié de parler, je voulais en parler dès le début. Ce manifeste, on le fait avec les associations. C'est-à-dire qu'il y a Sauver la Butte Rouge, il y a l'association Châtenay Patrimoine Environnement, et puis il y a la CNL, c'est la Confédération nationale du logement. Donc là, en général, quand on fait une manifestation, là, on a fait le 11 avril.
2: Oui. Alors, je n'y étais pas, mais il se fait qu'on a eu un reportage qui a été effectué par une personne de l'actualité des luttes que vous pourrez retrouver sur notre site.
5: Je veux bien voir. Ce FR3 avait fait un... On a fait cette... C'était la visite de tous les permis des bâtiments qui étaient sujets à un permis de démolir. Et dans cette marche, on a commencé à présenter tout ça, et d'un seul coup, il y a 50, on les voyait au fond, mais il y a 50 personnes, on était 50 à peu près, et eux, ils étaient 50 aussi, avec des élus, des conseillers municipaux, et ils nous ont attaqués, donc pas attaqués physiquement, ils auraient bien voulu, justement. Ils se sont mêlés à nous, on pouvait plus, on a passé pendant 2 heures, on a passé la marche avec eux, ils étaient entre nous tous, on pouvait pas parler, on pouvait pas faire de, on avait des visuels, tout ça, on pouvait pas les passer. Donc pendant 2 heures, on a marché devant les bâtiments qui sont susceptibles d'être démolis. Moi, j'étais comme ça, j'avais déposé un permis de manifester. J'étais avec les RG, je leur disais qu'est-ce qui se passe. Ils n'avaient jamais vu ça, hein, que des élus d'une mairie.
2: Non, c'est contrer la manifestation.
5: Une contre-manifestation. C'était une marche pour les permis.
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8: Soyez bonsoir ou bonjour à toutes et à tous. Merci d'être fidèles à notre rendez-vous. Ce soir, c'est la dernière émission de la saison. Nous avons le plaisir d'accueillir les deux coprésidents de l'Inter-LGBT, Anouk Verret et Alexandre Schön, organisateurs de la Marche des Fiertés à Paris, qui ont difficilement vécu, comme beaucoup, l'annulation de cet événement emblématique en raison de la canicule qui a frappé notre capitale, mais aussi tout le pays. Merci d'avoir accepté notre invitation et d'être parmi nous pour cette dernière. Bonsoir à tous les deux.
9: Bonsoir.
10: Merci à vous pour l'invitation surtout. Ouais. Un plaisir de venir vous rejoindre.
8: Pour la dernière en plus, c'est vraiment symbolique pour nous. Et vraiment, alors parmi les chroniqueuses et les chroniqueurs, pour vous informer, nous aurons le plaisir tout à l'heure de retrouver Annabelle Guiraud, Mounir Bahatour, Éric Garnier, Denis Martin Chabot, avec à mes côtés, comme toujours, le beau duo. Valérie Beau, bonsoir.
11: Bonsoir à tous et à tous. Quel bonheur de se retrouver et merci de votre venue parce qu'effectivement, c'est important de vous écouter et d'échanger avec vous. Eh bien, moi, je vais vous donner des idées de lecture, vous parler d'un livre, Les Dessous Lesbiens de la littérature, qui est absolument passionnant. Et je vous invite au cinéma d'un film absolument génialissime, Jim Queen, of course.
8: Ça va être passionnant tout à l'heure avec toi. Nicolas Rividi, bonsoir.
12: Bonsoir Brahim, bonsoir à tout le monde et bonsoir à toutes et tous, chers auditeuristes.
8: Qu'est-ce que tu as prévu pour cette dernière?
12: On ne coupe pas à la tradition, malgré la difficulté, donc je vais débriefer la marche qui n'a pas eu lieu.
8: Ouais, très bien, il va y avoir un certain nombre de choses à dire dans ce domaine. Aux manettes pour la réalisation et les sons de la fierté. Nathan Hilero, bonjour, comment ça va ?
9: Eh bien écoute, ça va très très bien. Ce que je vais vous proposer ce soir, ça va être très simple. On va partir bien évidemment en Corée parce qu'en fait, je vais vous présenter un groupe qui est non-genré, ce qui est quand même rare, on va dire, dans ce milieu. Et puis ensuite, il y a quelques jours, la France avait affronté l'Irak. Alors bien sûr, je vais faire un détour par l'Irak pour vous présenter un très très beau jazzman. Et je pense qu'en vrai, vous allez bien adorer sa musique.
8: Merci de rester avec nous.
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8: Alors, Nicolas Rividi, comment s'est déroulée la marche samedi dernier ?
12: Ah bah, la marche ne s'est pas déroulée et nous avons appris cela. Alors, il y avait des rumeurs le jeudi soir, ça a été confirmé le vendredi, donc à même pas 24 heures de l'événement. Et le communiqué de presse de la préfecture de police s'ouvrait sur non pas la mise à l'abri directe des personnes qui auraient fait la marche et qui auraient été menacées par la canicule, mais par l'état désastreux de l'hôpital public qui atteignait, après 5 jours de canicule, c'est son état de saturation. Alors, on pourrait évidemment discourir pendant des heures de la décision de la préfecture de police, de est-ce qu'il fallait le faire, est-ce qu'il fallait pas le faire, est-ce qu'on aurait pu, est-ce qu'on n'aurait pas pu, etc. Ce qu'on peut noter quand même, c'est 2 choses assez factuelles, même 3. La première, c'est que la préfecture de police a laissé Solidays, annulé d'ailleurs le même week-end, s'installer pendant toute la semaine de canicule avec des dizaines et des dizaines de travailleuses et de travailleurs sans que ça ait l'air de les émouvoir particulièrement. La deuxième, c'est que, je l'ai dit, l'annulation s'est faite dans un délai extrêmement restreint, empêchant de facto et une réorganisation sérieuse et la possibilité de déposer les recours nécessaires, même si je sais qu'on a un désaccord là-dessus avec Alexandre qui reviendra peut-être là-dessus. Et la troisième chose, la troisième touche de cynisme, c'est l'annulation de la piétonnisation du Marais le soir de l'événement, avec un argument imparable de la préfecture, bah, puisqu'il n'y a plus de marge et fierté, il n'y a plus lieu de piétoniser le Marais. Alors Marais dans lequel un certain nombre de bars avaient maintenu leurs installations sonores et la fête qui allait avec jusqu'à 2h du matin, heure de l'extinction des feux. Et donc nous avons fait la fête avec des bagnoles qui passaient de temps en temps, etc., avec évidemment tous les risques de sécurité que ça peut poser. Alors, je disais, on pourrait épiloguer pendant des heures sur est-ce qu'il fallait le faire, pas le faire, etc. Bon, je pense que tout le monde s'est exprimé sur le sujet. Moi, en fait, j'aimerais revenir sur un autre aspect qui m'interpelle dans cette histoire-là. C'est la question de l'urgence. C'est-à-dire que on vit dans une société aujourd'hui où, au motif de l'urgence, en fait, on impose, je dois dire avec une facilité assez déconcertante, une restriction du domaine des libertés. Et cette restriction du domaine des libertés, elle est illustrée par un certain nombre de choses, notamment l'absence de marge des fiertés. Alors, les gens disent, oui, mais vous inquiétez pas, c'est reporté en septembre, etc. Juste pour information et pour contextualiser, c'est aussi débile de faire la marche des fiertés en septembre alors qu'elle commémore des événements qui ont lieu en juin que d'organiser le défilé du 8 mai le 6 octobre. Voilà, c'est à peu près le même, à peu près le même niveau. Et donc, face à cette urgence qui est mise en avant, cette crise permanente, ce danger permanent, eh bien, on oublie, je pense aussi, nous, en tant que citoyens, collectivement, marcher, c'est un droit constitutionnel, que vivre libre, c'est aussi un cheminement politique, et qu'aujourd'hui, eh bien, vivre libre paraît être une chose tout à fait inacceptable pour un certain nombre de personnes, parce qu'on vous dit, oui, mais vous savez, l'hôpital est saturé, les services de sécurité sont saturés, etc. Et il me semble que dans ce contexte, il y a une chose qu'il faut avoir en tête, une chose qu'il faut faire, si on veut que les marches continuent, et puis pas que les marches, tout le mouvement social qui est agressé par les gouvernements successifs depuis, depuis la jurisprudence Sarkozy de 2009 avec les retraites, où il a eu une idée géniale quand même qu'aucun politique n'avait eu avant lui, c'est-à-dire qu'il a dit « je ne recevrai pas les grévistes », je ne recevrai pas les manifestants et nous ne discuterons pas. Et le résultat de ça, en 2009, c'est qu'on a instillé dans la tête des gens que la revendication publique n'avait plus de sens et plus de valeur dans la façon de mettre sous pression des décideurs politiques pour imposer des inflexions de projets, de programmes qu'ils avaient envie de mettre en place. Et donc, de cette façon-là, on arrive voilà, 2 jours après la marche supprimée sur quelque chose qui, en réalité, y ressemble beaucoup, avec la volonté de museler, la volonté d'interdire et surtout la volonté de reporter. Je veux dire, reporter, c'est quand même, ça dit quelque chose quand même. Ça veut dire, vous n'êtes pas prioritaire. Et il me semble que l'inter-LGBT a d'ailleurs proposé de faire la marche de nuit pour échapper à la chaleur, que ça a été refusé par la préfecture. Donc là, on n'est pas uniquement dans le cadre d'une organisation de puissance publique face à une association qui serait têtue à l'excès. Non, on est sur le représentant de l'État à Paris qui décide que c'est pas vous allez vous adapter, on va trouver une solution. C'est nous décidons qu'il n'y aura pas. Et ça, dans l'approche politique que ça porte, ça dit quelque chose, et je pense que ça dit quelque chose d'extrêmement grave de la situation actuelle. Alors, quelles sont les solutions pour ça? Eh bien, c'est de voter. C'est-à-dire que, je le disais tout à l'heure, le vivre libre, c'est un projet politique, c'est une construction politique. Et donc, on ne peut pas continuer à voter pour les partis qui détruisent méthodiquement la liberté en détruisant méthodiquement toutes les structures qui la garantissent. Parce que l'hôpital, c'est la garantie de la liberté, parce que c'est la santé, parce que la sécurité, c'est la garantie de la liberté. Je parle de la sécurité publique, de la sécurité sociale. C'est la garantie de la liberté parce que c'est ce qui permet de vivre. Parce que la création artistique est menacée. Et on le voit dans les programmes de l'extrême droite aujourd'hui. Et donc tout ça fait que si nous continuons, et je dis un nous collectif parce que je pense qu'il y a une responsabilité collective dans cette décadence libertaire, eh bien, enfin décadence, pardon, pas libertaire, mais en tout cas dans la négation de la liberté, eh bien, on aura comme résultat d'avoir une marche qui sera reportée ad vitam jusqu'à ce qu'elle ne soit plus reportée du tout et qu'elle soit juste annulée. Ce sera le cas aussi d'autres rassemblements, d'autres manifestations, et que quand les Françaises et les Français auront décidé de continuer dans cette voie et qu'il n'y aura plus rien, eh bien, il sera trop tard pour pleurer et vouloir se battre. Donc, j'insiste, si vous n'avez pas apprécié que la marche soit supprimée de cette façon, si vous n'appréciez pas que le mouvement social soit réprimé, si vous n'appréciez pas que, malgré tout, la liberté des autres, même si vous ne partagez pas leur point de vue, soit respectée et garantie, eh bien, dans ces cas-là, arrêtez de voter pour les partis qui organisent ça. Votez plutôt à gauche. Alors, nous verrons à la rentrée quel sera le paysage des votes de gauche possibles. Il y a déjà un candidat, Jean-Luc Mélenchon, qui est en ordre de marche et bien organisé. Il y en aura probablement d'autres. Quoi qu'il en soit, il faut qu'il y ait un soulèvement populaire là-dessus. Vivre libre, c'est important, c'est d'autant plus important pour nous et nous ne pouvons pas faire l'économie de ça et encore moins aujourd'hui.
8: Anouk Verret, Alexandre Chen, vous souhaitez réagir? Qu'est-ce que vous avez à dire et quelle est votre analyse face à ce qui vient d'être dit?
10: Personnellement, je partage quand même beaucoup de choses qui a pu être dit. Après, quand on est dans la machine de l'organisation où on est appelé effectivement le vendredi matin, on essaye juste de faire au mieux pour nos organismes qui marchent. On essaye de faire au mieux pour nos bénévoles. On a fait un choix collectif parce que forcément on a fait des réunions d'urgence avec notre conseil d'administration où on a ouvert une fenêtre. Est-ce qu'on décale en juillet? Est-ce qu'on décale en septembre? Et où en fait on s'est dit juste la location d'un camion pour marcher, c'est au moins un minimum un mois de délai. Donc nous, notre but dans ce report, c'était surtout que tous les organismes qui auraient dû marcher samedi puisse marcher en septembre, et on est en train de travailler avec eux là-dessus. Après, au niveau de toute la partie politique, bien sûr que c'est révoltant quand on voit que le match du top 14 est pas annulé, quand d'autres événements dans Paris sont pas annulés, et que nous, alors qu'on a travaillé avec la préfecture, qu'on a travaillé avec nos secouristes, qu'on a travaillé aussi sur le fait de potentiellement décaler cette marche, décaler dans le sens décaler d'horaire comme tu le disais, on nous dit non alors qu'on était prêt à tout
13: à 24 heures d'un événement, alors que ça faisait un mois et demi qu'on avait réglé au cordeau, minute par minute, depuis des mois, qu'à 14 heures, on était place de la République le vendredi, qu'à 7 heures du matin, on était là pour faire le métré. On était prêt vendredi matin à tout décaler, à tout changer. Et donc, il y a une grande part de frustration. Et à la fois, il faut être fort, parce qu'on est quand même les coprésidents de l'Inter LGBT et qu'il faut qu'on porte notre équipe.
8: Alors, il y a eu quand même... Alexandre, pardon.
14: Oui, très, très rapidement, un élément aussi qui nous paraît fondamental, c'est qu'effectivement, le sous-investissement dans le service public, dans l'hôpital public, conduit à des conséquences graves qui sont la restriction de la liberté de manifester, de la liberté d'expression, de la liberté d'expression associative. Ça se mêle avec d'autres problèmes qu'on a rencontrés en tant que structure associative LGBTQIA+, mais autres également, féministes, alliés. C'est la question de la raréfaction des subventions. Si on prend les chiffres du mouvement associatif, qui est une des têtes de réseau en matière de tête de réseau associative. En plus de 5 ans, on a perdu 41% des subventions au tissu associatif. Donc en fait, il y a finalement une mise en asphyxie à petit feu à la fois de nos structures de services publics, à la fois du système associatif, alors que l'on supplée aux insuffisances parfois de l'État qui n'arrive pas à occuper ses fonctions régaliennes et ses fonctions de care, etc. Et effectivement, quand nous avons, comme le disait à nous, qu'il y a une vraie frustration pour une raison simple, c'est que la préfecture a salué, mais comme d'habitude, notre dispositif de sécurité que l'on conçoit avec les meilleurs. Les meilleurs, c'est qui ? C'est la protection civile. Les meilleurs, c'est qui ? C'est Hauts-de-Paris. C'est aussi les services de la préfecture de police de Paris en charge du sauvetage et du secourisme. Bref, il y a un climat de confiance qui s'est tissé, et ça jusqu'à aux portes de la marche des fiertés. Et à un moment donné, quand le coup prétombe, qu'on voit au téléphone qu'il est impossible de négocier, qu'il est impossible, et qu'on vous dit clairement, nous ferons ce qui est en notre possible pour vous empêcher de marcher, et qu'il n'y a aucune possibilité de négociation du début à la fin, et qu'on vous dit, c'est soit vous retirez, vous annulez votre événement, soit nous faisons un décret, un arrêté préfectoral d'interdiction, eh bien nous disons, messieurs, parce que c'est essentiellement des messieurs, faites votre arrêté préfectoral d'interdiction, vous porterez la responsabilité politique de cela. Et derrière, l'inter-LGBT a pris quand même un sens des responsabilités, parce que les questions de santé publique sont des questions qui sont inscrites dans les valeurs cardinales de l'inter-LGBT, et c'est pour ça que nous avons fait ce choix-là. Et les associations membres et non membres de l'inter ont globalement compris notre décision. Le problème, c'est que derrière, par exemple pour l'inter-LGBT, il y a une ardoise de 52 000 euros. Ça, faut pas l'oublier, sachant qu'on est une association qui est très fragile. Nous sommes arrivés à un équilibre cette année qui est remis en cause par ça. Et donc, nous faisons d'ailleurs une cagnotte solitaire. Alors, pas que pour l'inter-LGBT, parce qu'en fait, cette cagnotte, elle s'adresse aussi et notamment aux petites associations qui ont soit des chars, soit pas de chars, mais qui se saignent finalement pour avoir des tracts, du matériel de prévention, etc., qui est à mettre à la poubelle. Et donc, il y a aussi cette idée d'une certaine manière du « tu annules, tu rembourses ». Et ça, c'est pas à l'intérêt LGBT de le faire. Et c'est au pouvoir public aussi d'assumer cette nécessité d'adaptation à un changement climatique qui aurait dû être prévu de bien avant, quoi.
8: Vous avez proposé la question au pouvoir public, l'idée du remboursement, et de vous soutenir.
14: Oh, je pense que ça va pas tarder à émerger.
13: C'est vrai que là, on est un peu dans un tourbillon, donc on a fait au plus pressé, on a rencontré nos associations, on a lancé la cagnotte, et après on va rencontrer les pouvoirs publics après, dès que tout se sera un peu décanté et qu'on ait une réelle vision de la perte, que ce soit pour l'intérêt LGBT, mais aussi pour nos associations et organismes qui étaient inscrits pour la Pride. Donc on est en train aussi de chiffrer tout ça pour qu'on ait des vrais arguments à donner au pouvoir public pour essayer d'avoir de l'aide.
12: Et après, si je peux juste dire un mot sur la préfecture de police, qui n'est pas un organisme monocœur, c'est-à-dire qu'il y a plusieurs services avec lesquels il y a des interactions plus ou moins faciles et tout. Il faut savoir que, je pense que c'est toujours pareil, mais à l'époque où j'organisais la marche, à chaque fois qu'on avait le premier rendez-vous, revenait systématiquement le « oui, mais vous êtes une manifestation festive, vous ». Comprendre le langage, si vous êtes une manifestation festive, c'est à vous de payer la sécurité et le déploiement des forces publiques. Donc ça veut dire que là, on parle d'événements de 2009, 2010, quelque chose comme ça, 2011. Donc ça veut dire que déjà à l'époque, il y avait cette espèce de réflexe de « bon, finalement, votre truc, c'est un carnaval ». Et tout ça n'est pas si important. Donc en fait, ça continue à trotter. Et il ne faut pas s'imaginer que parce que la préfecture de police a nommé un référent LGBT très compétent par ailleurs, je ne remets pas en cause notre camarade, mais un référent LGBT, elle s'est soudain ouverte à ces questions-là. Non, il y a une vraie violence dans le truc. Et Anouk et Alexandre viennent d'en livrer un témoignage. Voilà, c'est violent ce qui s'est passé. C'est pas juste on met en septembre, c'est ouais. violent.
8: Donc il y avait une volonté quand même au fond des pouvoirs publics, la préfecture, le ministère de l'Intérieur, de finalement on annule parce qu'on n'a pas besoin de voir cette marche là maintenant, on n'a pas le temps de voir un certain nombre de choses, c'est trop dangereux, c'est ceci, c'est cela.
14: En fait, si vous voulez, il y a quand même une réalité, c'est que le système hospitalier au moment où on se parle est au bord de l'explosion. Donc à un moment donné, on a aussi une responsabilité, nous, en tant que coprésident et présidente et en tant qu'interassociative avec toute l'équipe. D'ailleurs, je pense que c'est important de saluer aussi le travail de la délégation Marche avec Florian et Franck, le travail de la coordination interassociative avec Aurore Fourcy et avec la coordination politique et la délégation Podium. C'est vraiment des gens qui travaillent vraiment au cœur du système avec les prestataires. Nous, si vous voulez, on met en avant qu'il y avait effectivement une urgence d'un point de vue de santé publique, mais c'est une situation qui s'impose à nous parce que, comme il a été dit auparavant, voilà, il y a une fragilisation du service public. Maintenant, il y a quand même un élément aussi qui est assez fort de sens, c'est que là, on est en train d'interdire une marche sur le principe qu'il y a une canicule et il y a un problème dans les services d'urgence. Certes, en attendant, quelles sont les populations les plus précarisées, les plus soumises à ces problématiques de bouilloire thermique, etc. Ça reste notamment pas que des populations racialisées, des populations queer LGBTQIA+. Donc non seulement on leur enlève leur seul moment de cristallisation dans l'année dans lequel ils peuvent exprimer leur joie, leur colère, leur fierté, leur mécontentement, leur revendication, leur mot d'ordre, leur cri de guerre d'une certaine manière, et ce moment-là, on leur enlève. C'est un moment qui est gratuit, c'est un moment qui est revendicatif et festif. Et ça veut dire que ce jour-là, symboliquement, les personnes qui pouvaient exprimer une forme de fierté étaient des personnes qui avaient, par exemple, les moyens de se payer un ticket pour aller dans une soirée climatisée ou qui avaient de l'argent pour se payer un verre au Marais. Et le Marais, parlons-en parce que c'est aussi un élément intéressant, c'est que la préfecture de police, et ça, nous avons rendu notre lettre publique, on l'a écrite avec le SNEG sur ces questions-là. La préfecture de police a supprimé d'ailleurs, via arrêté préfectoral, la piétonnisation du Marais. Et ça, ils avaient l'illusion, parce qu'ils ne se rendent pas compte finalement de la réalité des faits, qu'en supprimant la marche des fiertés, du coup, on supprime naturellement la fête. Alors déjà, la pente d'un point de vue liberté est extrêmement glissante et totalement inadmissible. Mais en plus de ça, il est évident que les 1,5 million de personnes allaient se reporter sur le Marais pour faire la fête. Alors, on est très content pour les commerçants parce qu'ils en ont besoin. Mais en même temps, quand vous balancez, on a vu des vidéos hallucinantes où il y a des bagnoles qui sont en plein milieu du cortège, on dirait la Feria de Béziers. Et donc, en fait, il y a cette voiture-là. Il suffit d'un coup d'accélérateur de quelqu'un d'homophobe, il vous fait une hécatombe, il vous fait une Orlando ou quelque chose comme ça. C'est pas possible. C'est totalement inacceptable. Et donc, sur ça, on a écrit à la préfecture et on salue d'ailleurs le travail de la mairie de Paris et de la mairie de Paris-Centre qui ont pris un arrêté, qui ont pris des dispositions avec la police municipale pour essayer de limiter un peu le problème au niveau du Marais. Mais ce n'est pas à la mairie de Paris de gérer ce problème-là. Et là, il y a eu un vrai manquement, à notre sens en tout cas, sur ce rôle de protection et de care qu'on attend d'un État qui est censé défendre la question de la lutte contre les LGBTQA+phobies.
8: Valérie.
15: Oui, et ce qui est révoltant, c'est cette porte fermée, cette décision unilatérale. Parce que moi, cette semaine, autre façon professionnellement, j'ai été confrontée aussi à faire des choix par rapport à du public qui pouvait rester attendre 1 heure le matin avant de rentrer dans un musée, pour ne pas le citer de Louvre. Et donc, à un moment, c'est se poser des questions et se réfléchir et faire des propositions. Et ensuite, décider ensemble, finalement, de ce que l'on fait. Alors que moi, je m'étais dit, effectivement, public, et ne sachant pas derrière ce qu'il y avait, je me suis dit, ah mais oui, bon, bah, je veux dire, à Madrid, à Rome, dans les villes où il fait en permanence très chaud, j'ai vu à Cagliari, en Italie, enfin, j'y suis abonnée à beaucoup de réseaux sociaux, à ma connaissance, aucune marche a été annulée en Italie. On savait toute la semaine ce qu'il attendait au niveau des températures. Ouais, ouais. Il était tout à fait capable d'anticiper, se dire gardons la, enfin gardons l'événement et on peut au lieu effectivement commencer à 14h sous un cagnard, commencer en fin de journée. On a fait la fête. Moi, je suis allée bien évidemment dans le Marais et j'ai constaté effectivement notre joie de vivre, notre amour de se montrer et de danser, danser en plein air, joyeusement ensemble. Et j'ai été stupéfaite, effectivement. J'ai vu, comme tu le dis, la police municipale mobilisée qui a fait au mieux. Heureusement, il y avait ce bon état d'esprit et heureusement, rien de grave s'est passé, mais il y a un manquement. À la fois, on veut bien nous interdire et on ne discute pas. Et puis, nous protéger, imaginer que pour nous, c'est précieux. Il y a combien de personnes qui sont venues aussi exprès ? Enfin, c'est aussi une forme de tourisme. Moi, je vois, on sait rebondir. Donc, bon, l'après-midi, effectivement, il fait chaud. On va rester chacun et chacune dans nos tanières autant que l'on peut. Et puis, le soir, bien évidemment, on sort. Donc, c'est stupéfiant, cette violence envers toute la communauté.
8: Il y avait un grand événement qui était annulé aussi avant, le Solidays.
16: Alors,
8: est-ce que le fait annuler donc cet événement-là, il faut absolument annuler aussi la marche, parce qu'on risque de dire pourquoi l'un et pas l'autre ? Est-ce que ça va ? Non, pas forcément. Et oui, Alexandre ?
13: Ouais, pour moi, je ne fais pas le lien. En tout cas, je n'espère pas. Je pense qu'il y a aussi en fait un manque de sensibilisation. Quand on voit que la mairie de Paris est capable de mettre des policiers municipaux, c'est parce que je pense que Jean-Luc Romero, élu à la mairie de Paris sur l'ancien mandat, a fait énormément de sensibilisation sur les questions LGBTQIA+, qu'il n'y a pas au niveau du gouvernement et qu'il n'y a pas au niveau de la police nationale et de la préfecture. Donc il y a aussi un grand manque de sensibilisation sur nos luttes et sur pourquoi on marche. Et malheureusement aussi de la part de personnes qui font partie de la communauté LGBTQIA+, qui se demandent pourquoi on marche. Et je lis des choses sur les réseaux sociaux hallucinantes en disant c'est bon, on a le mariage, il n'y a plus besoin de marcher. Marche des fiertés ne date pas de ça, malheureusement. Et donc je pense qu'il y a ce mécanisme-là. Solidays, je ne sais pas les liens qu'ils ont eu avec la préfecture, je ne sais pas si du coup la préfecture s'est dit on annule l'un, on annule l'autre. C'est tout aussi grave d'annuler Solidays parce ce n'est pas juste un festival. C'est quand même un des événements les plus grands en Europe, il me semble, sur justement la lutte contre le VIH-SIDA et qui permettait de récolter énormément d'argent. Donc je sais qu'eux aussi sont en train de mettre plein de choses en place pour qu'il y ait un Solidays 2027, parce que eux, contrairement à nous, ne peuvent pas reporter, c'est une annulation. Mais pour moi, il y a un grand manque de sensibilisation de la part des pouvoirs publics sur nos causes et nos engagements.
8: On me dit 3 millions concernant le budget pour le SIDA, effectivement.
13: Oui, effectivement, c'est 3 millions.
8: Alexandre, tu souhaitais réagir ?
14: Oui, et puis moi, ce que je réponds souvent, et ce qu'on répond d'ailleurs souvent au fait que la marche ne doit pas être politique et que tous les droits sont acquis, etc., c'est faux. Alors déjà, sur la question même des droits, si on parle des droits notamment des personnes intersexes, 1,7% de la population qui a des caractéristiques d'intersexuation, il y a encore les questions des violences génitales infantiles, la question de la non-mention de sexe dans les pièces nationales d'identité. Pour les personnes trans, il y a la question du changement de genre à l'état civil. On voit encore des lois, des dingueries qui sont proposées au sein du Parlement avec la loi Rodwell qui met un changement à l'état civil à deux vitesses entre les personnes trans qui ont la nationalité française de celles qui n'en ont pas. La question de l'accès à la PMA pour les hommes trans. La question de davantage de droits pour les demandeurs et demandeuses d'asile LGBTQIA+. Et même de façon globale, et ça c'est le Lorraine Chesnel, notre coordinatrice politique, qui nous l'a rappelé tout à l'heure, c'est la question de l'effectivité des droits. C'est-à-dire qu'une fois qu'on a les droits qui sont marqués dans le marbre, entre guillemets, marbre, de la loi, un marbre, ça peut vite s'éroder, d'ailleurs. Mais une fois qu'on a obtenu ces droits-là, il n'y a pas les budgets derrière. Et on vous l'a dit tout à l'heure, on a une baisse de subventions, on n'est même pas capable d'assurer les missions qu'on s'est confiées de façon collective. Et donc, en fait, cette effectivité des droits, elle n'a pas lieu. Et pourtant, c'est 80% du travail une fois qu'on a obtenu la loi. C'est le travail le plus invisible, le plus ingrat, le plus difficile, le moins communicationnable. Je ne sais pas si ça se dit. Mais en tous
8: ça
14: les
8: peut
14: cas,
8: se dire.
14: Voilà, mais en fait, nous sommes très loin de l'égalité des droits parce que l'effectivité des droits n'est pas atteinte. Et c'est pour ça que les marches des fiertés, elles sont vitales, essentielles, importantes. Est-ce que je dis trois synonymes ? Oui, parfait. Et voilà, tout simplement.
15: Et je vais rebondir parce qu'il suffit de lire le rapport de SOS Homophobie Ouais. On a invité la présidente il y a quelques semaines. On lit le rapport, c'est quand même effrayant. Et sachant qu'on n'est pas sur une pente... on va rester mobilisé, résistant, et nous, on y croit et on résistera, mais sur une pente quand même assez inquiétante, notamment sur la transphobie, les agressions envers toutes les personnes de l'arc-en-ciel LGBTQIA+, et donc d'autant plus, il faut être présent dans un moment politique clé,

0: avec tous les organismes qui devaient marcher. Donc bien sûr, sur les 165, les 165 ne se sont pas connectés, mais où déjà il y a eu une première explication de ce qui s'était passé aussi, parce qu'en fait, eux, pour beaucoup, voient juste annulation de la marche reportée, et du coup, plein de questions se posent. Est-ce que vous n'avez pas essayé de faire ci? Est-ce que vous n'avez pas essayé de faire ça? Donc déjà, on a dû présenter à nos associations et aux organismes, voilà ce qui s'est passé, dans quel ordre ça s'est passé. Demain, nous avons une réunion exceptionnelle avec nos associations membres. On va essayer de se mettre d'accord sur une date, mais c'est pas sûr qu'elle sorte demain. Ça sera peut-être plutôt début juillet. Et on va remettre en branle-bas de combat tout ça. On a notre délégation marche avec Franck, Florian et Métap qui vont relancer aussi les organismes qui étaient inscrits pour pouvoir voir, pour relancer en fait toute la machine. On a tous les contacts, on a tout ce qu'il faut pour pouvoir le faire. On n'est pas sûr que tout le monde se réinscrive. On n'est pas sûr que ça prenne autant comme ça devait être samedi dernier. Mais je pense qu'on a toutes les cartes en main pour avoir autant de personnes inscrites.
1: Alexandre.
2: Oui, et je rajouterais qu'en fait, les associations membres et non membres sont conscientes aussi qu'en organisant une marche en septembre, c'est aussi comme une rentrée politique LGBTQIA+. Oui. On est à encore moins de temps que l'élection présidentielle que le mois de juin, ce qui est entre guillemets un mal pour un bien aussi, parce qu'on va s'inscrire aussi dans la lignée du séquençage électoral jusqu'au mois de mars-avril. Donc en ça, oui, je pense, en tout cas, on est confiant dans la capacité des associations à se mobiliser. Ce qui est certain, c'est qu'il n'y aura pas de date parfaite. Ça, c'est sûr, parce qu'il y en a qui ont des conventions fétiches à des endroits, il y en a certains qui ont des fêtes religieuses, il y en a certains ou certaines qui ont aussi des journées de visibilité spécifiques, etc. Bref, il n'y aura pas de journée parfaite, mais je pense aussi que, vu l'année qu'on a traversée à l'inter-LGBT, on a aussi des associations membres et non membres qui ont une forme de, je dirais pas de tolérance, mais en tout cas de bienveillance avec nous cette année. En tout cas, moi, je les sens quand même relativement bienveillantes avec nous. Elles savent que être bénévole à l'inter-LGBT, alors déjà, être bénévole, c'est très difficile. Oui. Être bénévole à l'inter, c'est encore moins facile parce qu'en fait, on est une association d'associations. Oui. Donc, on a des personnes qui arrivent avec aussi des... C'est comme une table espagnole. Les gens arrivent avec plein de choses différentes, des plats, etc. Et donc, arrivent avec aussi leurs propres revendications. Et c'est à nous d'essayer de trouver le point d'équilibre entre toutes ces revendications. Et pour l'instant, je trouve qu'avec l'aide des anciens et de l'équipe nouvelle paritaire, on y arrive plutôt bien.
0: Oui, je suis d'accord avec toi. On y arrive plutôt pas mal. Et on va y arriver de toute manière. Oui. Effectivement, nos associations sont ultra bienveillantes. Enfin, on a reçu plein de messages bienveillants de la part de toutes et tous.
1: Est-ce que le mot d'ordre va changer? Est-ce que l'affiche va changer? Est-ce que vous allez ouvrir aussi, comme c'est les présidentielles, la porte aux politiques qui vont pouvoir venir s'afficher?
0: Alors, ça va être une décision de nos associations. C'est pour changer le mot d'ordre et changer l'affiche. Je ne pense pas, mais c'est une question qu'on peut leur poser et c'est elles qui décideront si elles en ont envie. Les politiques étaient déjà invitées. Voilà, les partis politiques et pour certains étaient inscrits.
1: Tous les partis, ben non, peut-être.
0: Pas tous, non. Hein, mais une partie. Ouais. Après, on a un cordon sanitaire à l'inter-LGBT sur certains partis, bien évidemment, mais un grand nombre étaient inscrits à la marche. Et il avait été décidé par les associations que les politiques qu'on allait inviter pouvaient se rendre au niveau du carré de tête. Ça, c'était aussi voté. Ça n'avait pas été fait depuis quelques années. C'était du coup aussi un choix associatif pour que les politiques arrivent au niveau de ce carré de tête-là.
1: Valérie.
3: Oui, alors moi, je tiens à vous remercier, à vous dire des milliers de bravos parce que j'ai eu une expérience à l'inter-LGBT. J'étais militante à Bicose et j'ai été déléguée au pôle travail. Effectivement, ce sont des débats. Il faut trouver des médianes, mais effectivement, quand on a des personnes avec des idées très différentes et que l'on débat et que l'on vote parce que c'est démocratique, eh bien forcément, il y a une partie. Enfin, il y a toujours des déçus. Mais ce qu'il faut, c'est rebondir, s'allier et prendre ça. Tant pis, on a été violent envers nous, mais une force. En tous les cas, ici, à Homo Micro, on propagera, on invitera, on se mobilisera pour être à vos côtés et réagir.
4: Je précise, Nicolas, que les riverains qui ont appelé la préfecture pour interdire les soirées post-marche, entre autres, l'ont bien dans l'os, puisqu'ils n'en auront pas eu une cette année, mais deux. Voilà.
1: Effectivement.
3: Exactement. On dansera deux fois plus.
1: Exactement. Vraiment. Merci d'avoir répondu à notre invitation. Merci. On va vous libérer. Bon, on imagine que cette marche, si jamais elle a lieu en septembre,

0: prendre, ce sera certainement fin septembre, parce qu'il faut prendre le temps de l'organiser.
1: D'autant plus que le 26 septembre, le pape est à Paris.
0: Alors,
1: moi, je dois dire que ça pourrait avoir de la gueule.
0: Pape à la marche des fiertés.
1: J'ai déjà un super outfit de prévu.
0: Un pape à la marche des fiertés. Qui
2: ça, ça pourrait être très sympathique, vraiment. C'est vrai que cette date nous taquine.
1: D'autant plus que pour les JMJ, Castelbajac avait fait une aube avec des croix arc-en-ciel à Jean-Paul II. Il y a quelques années, donc.
0: Bien, alors en tout cas, merci d'avoir accepté cette invitation. Et qui sait, peut-être par téléphone, début septembre, pour nous donner des nouvelles de cette nouvelle marche et de ce report. Hein.
2: Avec grand plaisir. Merci encore à vous.
0: C'est gentil. Et merci. Tout de suite, on va accueillir notre pape, Éric Garnier, qui va nous présenter un livre. Bonsoir, Éric. Merci à tous les deux et au plaisir. À bientôt.
3: Et oui, mon cardinal Neidbalk, le pape va vous parler d'un gorille. Alors, pas le gorille, le garo-gorille de Brassens, mais un gorille dans le sens imagé du terme, qui est un garde du corps pour personnalité importante. Alors, le gorille, qui est un des derniers livres parus chez Grasset avant l'arrivée de Boilem Sansal et le licenciement d'Olivier Nora, qui a été suivi d'ailleurs par 200 écrivains de Grasset, par amitié, respect et colère de voir leur patron bien-aimé viré comme un malpropre. Le livre dont je vais vous parler a été préparé par le Olivier Nora, que tout le monde appréciait, au point de le suivre dans son départ. Alors, ce gorille, c'est un livre autobiographique d'un homme qui a à peu près la soixantaine maintenant, qui s'appelle Dori Manor, qui est un juif qu'on appelle un juif libéral, c'est-à-dire un homme très ouvert, c'est-à-dire on va dire que c'est le contraire de Netanyahou, voilà. Et le gorille, c'est son père. Le père de Dori Manor, un homme pas forcément très facile, pas très expansif, qui trompe sa femme, c'est-à-dire la mère adorée de Dori Manor, donc va y avoir un conflit longtemps entre le père et le fils, d'autant que le fils Dori Manor assume son homosexualité. Et donc nous sommes dans l'Israël des années 60-70. Le père de Dori Manor est le gorille de rien moins que Moshe Dayan. Ceux qui connaissent un peu l'histoire se souviennent que c'était ce général assez belliqueux. La première ministre travailliste, dont le nom m'échappe tout d'un coup, mais on a longtemps connu qu'elle, qui dirigeait Israël. Son père n'est pas beaucoup là, il est dans les services secrets, sa mère aussi. Et donc on voit grandir un garçon qui n'est pas très heureux, qui n'a pas beaucoup de bonheur dans sa famille, d'autant que sa mère, qui est très malheureuse, il est le confident de sa mère. Il est triste de voir sa mère finalement qui pleure tout le temps, mais qui laisse faire cette situation au point de préparer la cuisine pour son mari, qui vient la chercher l'après-midi et l'emmène pour dîner avec sa maîtresse, parce que la maîtresse ne sait pas cuisiner. Donc on voit une situation familiale peu épanouissante, mais en même temps, on voit ce Dori Manor avancer dans la vie, étudier, voyager, rencontrer l'amour, très vivant, c'est souvent touchant, c'est très bien écrit, parfois un peu trop bien, parce que il est par ailleurs poète et traducteur en hébreu de poètes français. Et j'ai pas forcément trouvé une écriture de poète, mais une écriture d'homme de lettres qui sait raconter une histoire, nous toucher. Et Dori Manor est toujours de ce monde, hein. Il a même pas 60 ans, donc c'est un type en plein dans l'actualité, dans la vie. Et voilà, il a fait un portrait de son père, d'un certain Israël, d'une famille finalement universelle, hein, où le mari et la femme, au bout d'un certain temps, se trompent, où l'un est malheureux, les enfants en subissent les conséquences, ça c'est universel. Mais en même temps, sous sa plume, ça prend une dimension vraiment émouvante, et on ferme ce livre en ayant beaucoup de sympathie pour ce Dory Manor, dont je ne sais pas s'il publiera un autre livre chez Grasset, puisque il doit faire partie certainement de ceux qui ont décidé de quitter cette maison, qui venait de l'accueillir, mais c'était la maison d'Olivier Nora et non pas celle de Bolloré. Donc on lui souhaite bonne chance pour écrire la suite, parce que bon, on a envie quand même d'en savoir plus sur lui, sur sa vie. Voilà, donc ça s'appelle Le Gorille Dory Manor, chez Grasset.
0: Merci, Éric Garnier. Merci en tout cas pour cette présentation, cet ouvrage. Au plaisir de te retrouver à la rentrée et certainement, bien sûr, à la Marche des Fiertés en septembre prochain. On t'embrasse et on te souhaite de passer un très bel été.
3: Merci, j'espère que j'aurai quelques bons livres pour vous les présenter.
0: Voilà, bye bye, merci à toi.
4: Ciao. 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
0: Et nous allons tout de suite lancer Denis Martin Chabot, Planète Arc-en-Ciel, sur un autre sujet pour passer à tout à fait autre chose.
5: Après quelques années marquées par de vifs débats et des vagues de contestation, Fierté Montréal traverse une période de profonde restructuration. Le directeur général par intérim, Higino Montero, s'est confié à mon émission et podcast « L'heure où l'arc-en-ciel se lève » pour faire le point sur l'état d'esprit de son équipe renouvelée et sur les chantiers entamés afin de rétablir les ponts avec les communautés locales. Conscient des tensions de l'an dernier, notamment liées au départ d'une dizaine d'organismes dénonçant des pratiques discriminatoires, le directeur intérimaire prône une démarche d'écoute et de reconnaissance des blessures vécues. Sur le plan politique, l'organisme maintient sa position en réaffirmant sa reconnaissance du génocide à Gaza, une décision jugée essentielle par la direction pour s'aligner sur les luttes contre les oppressions. Pour réparer le lien de confiance, Fierté Montréal mise désormais sur des actions concrètes, telles que la création de comités aviseurs communautaires et de programmation pour intégrer les organismes au cœur des décisions logistiques, du défilé et des appels à projets artistiques. Face aux critiques concernant l'inclusion et aux accusations passées de comportements perçus comme antisémites, la direction indique être proactive. Un dialogue est actuellement en cours avec diverses institutions religieuses et des groupes représentant les personnes queer juives, afin de sécuriser les espaces à l'intersection de la foi et de la diversité sexuelle. Par exemple, pour le défilé, au lieu de contingents séparés, les groupes religieux, qu'ils soient chrétiens, musulmans, juifs ou autres, marcheront ensemble, et c'est un comité écuménique qui va superviser le contingent. Par ailleurs, Higino Montero refuse de voir une concurrence dans l'émergence d'initiatives alternatives comme Fierté Indomptable, affirmant qu'un dialogue constructif est amorcé et que la multiplicité des plateformes ne fait qu'enrichir l'écosystème des fiertés à l'image de ce qui se fait déjà en Allemagne. Le plus grand défi de cette 20e édition reste principalement financier, marqué par une hausse des coûts de production face à des subventions stagnantes ou à la baisse. Pour ce 20e anniversaire, les festivités marquent le retour de Fierté Montréal dans le village, quartier queer de Montréal, pour 10 jours de programmation, tandis que les événements Parc olympique se concentreront sur 3 jours. Le moment fort du week-end sera le grand show du 20e présenté au Stade olympique. L'organisme Fierté Montréal a été fondé en 2007 à la suite de la dissolution de l'événement Diversité. Fierté Montréal attire annuellement des centaines de milliers de visiteurs et demeure le plus grand rassemblement du genre à travers toute la francophonie. Brahim.
0: Merci Denis Martin Chabot pour cette dernière chronique de la saison avant de te retrouver en septembre prochain. Il est l'heure de retrouver Mounir Bahatour depuis Marseille pour cette dernière émission de la saison aussi. Bonsoir Mounir, comment ça va ?
6: Bonsoir, ça va bien.
0: Alors, les couleurs arc-en-ciel ont fait parler d'elles durant cette Coupe du Monde de foot. Tu peux nous dire un peu ce qui s'est passé ?
6: Oui, tout le monde se rappelle qu'il y a 4 ans au Qatar, le Qatar a interdit le drapeau LGBT dans l'enceinte des stades pendant la Coupe du Monde de football, sous prétexte que du respect des valeurs et des traditions du pays en tant que pays musulman. Le Qatar a dit vous êtes des invités chez nous, respectez nos traditions. Et la FIFA n'a pas imposé que le drapeau LGBT soit brandi dans les stades. Il y a deux jours, pendant le match, ou avant déjà le match de l'Égypte contre l'Iran, il y a beaucoup de voix qui sont élevées pour dire que fêter le mois de fierté à Seattle, aux États-Unis, était contraire aux valeurs des Égyptiens et des Iraniens. Et les Iraniens même ont menacé même de se retirer de la Coupe du Monde si le drapeau LGBT était brandi dans l'enceinte du stade où le match était joué contre l'Égypte. Et beaucoup d'Égyptiens ont demandé à l'Égypte de se retirer aussi du match si le drapeau LGBT était brandi. Alors moi, ici, je pose la question. Au Qatar, ils étaient chez eux, ils imposaient le respect de leurs traditions et de leurs valeurs, mais aux États-Unis, ils ne sont pas chez eux. Et les États-Unis, ce n'est pas un pays hostile aux LGBT. Et le drapeau LGBT ne représente aucune offense à aucune valeur. C'est un drapeau de la paix et de l'amour. Alors là, je ne comprends pas. Les musulmans, ils veulent qu'on les respecte chez eux et ils veulent aussi qu'on respecte leurs soi-disant traditions et valeurs quand ils ne sont pas chez eux. À la fin, le drapeau LGBT a été brandi pendant le match. Il y avait un énorme flag dans le stade et le match s'est bien déroulé et personne n'a été lésé, sauf les valeurs LGBT qui ont été traînés dans la boue, surtout les réseaux sociaux égyptiens et iraniens. Il y avait beaucoup de messages d'insultes et d'homophobie sur leurs réseaux.
0: Effectivement. Donc alors, j'espère que pendant les prochaines Coupes du Monde, il va y avoir à un moment donné le Maroc qui va organiser la Coupe du Monde avec l'Espagne et le Portugal. Et la question qui va se poser, est-ce qu'il pourrait y avoir une visibilité des LGBT au Maroc et dans les deux pays aussi d'Europe? Ça reste à creuser. Il serait intéressant de voir un peu comment les situations peuvent évoluer dans ce domaine. Ouais, Nicolas?
1: Peut-être pour rajouter quand même que les États-Unis sont aujourd'hui, alors pas partout dans les États-Unis, mais au niveau du gouvernement fédéral, un gouvernement fédéral hostile aux personnes LGBTQIA+, notamment les personnes trans, mais toutes les composantes de la communauté sont visées aujourd'hui par un régime qui revendique ses proximités avec un intégrisme chrétien et là encore la défense de valeurs qui n'ont rien à envier à celles que Poutine essaye d'imposer en Russie.
6: Oui, mais on ne condamne pas les homosexuels à la peine de mort comme en Iran et on ne condamne pas les homosexuels à 10 ans d'emprisonnement comme en Égypte.
0: Bon, donc c'est vrai que ça mérite d'être souligné aussi. Comme quoi, les combats, il faut les mener un peu partout. Merci en tout cas d'avoir souligné ce point très cher, Mounir Bahatour. On te souhaite de passer un bel été et on se retrouve à la rentrée prochaine.
6: À la rentrée.
0: Ouais. Bel été à toi. Et
6: bel
0: merci,
6: été à tout le monde.
0: Ouais, et merci de nous avoir accompagnés durant toute cette saison. Prends soin
6: merci.
0: De toi. À bientôt. Merci. Au revoir.
6: Merci. Au revoir.
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0: C'est enfin le moment de retrouver un morceau musical, le son de la fierté avec notre ami Nathan Hilero.
7: Et oui, effectivement. Alors dans ce cas-là, j'ai passé aussi également justement tout à l'heure, enfin je veux dire en début d'émission, une image qui va aussi être intéressante. Je vais vous expliquer pourquoi. On va d'abord partir en Corée et puis je vais vous présenter effectivement un groupe qui s'appelle X-Love. X-Love, c'est quatre lettres donc et un concept. Un groupe de K-pop sud-coréen sans genre, donc genderless. Mais pour comprendre ce que ça veut dire vraiment, il faut distinguer deux niveaux qui ne disent pas tout à fait la même chose. Le premier niveau, déjà, c'est celui de l'agence. Son PDG, Park Jae-yong, l'a expliqué au Korea Times. Les membres ne s'identifient pas comme genderless en termes d'identité. C'est simplement un concept que nous avons choisi pour nous différencier, en tout cas nous, des autres groupes. Le genderless, d'abord, c'est, on va dire, une décision commerciale. Mais, au fait, le deuxième niveau, c'est surtout, au fait, les membres eux-mêmes. Et c'est là, au fait, que c'est beaucoup plus personnel. Aucun des quatre, au final, ne revendique de préférence pour des pronoms, qu'ils soient masculins, féminins ou neutres. Et au fait, au final, c'est ça qui est fou, c'est qu'en fait, ils les acceptent tous. Et d'ailleurs, selon les jours et même également selon les contextes. Wu Tumi, du coup, qui est le leader, lui, il est producteur aussi et compositeur du groupe, il va encore plus loin. Interrogé justement par Nylon France en mars 2026, il dit « Suis-je un homme ou une femme ? Ça dépend de mon look du jour. Si aujourd'hui tu me trouves féminin, alors je suis une femme. » Et demain, je serai peut-être un homme. Et il ajoute aussi, comment peut-on réduire l'humain à seulement deux réponses possibles ? En fait, X-Love, c'est surtout quatre membres aux origines très différentes. Donc Wu Tumi, déjà, que vous voyez effectivement, en fait, lui, il est né en Chine et il est d'ethnie ouïghour. Juste pour dire à quel point, justement, c'est assez fou de voir qu'il y a quand même quelqu'un qui vient en fait, de cette ethnie, sachant qu'en Chine, on rappelle aussi que les Ouïghours sont assez discriminés. Rui, lui, du coup, quant à lui, du coup, lui vient de Taïwan et il est spécialisé dans la danse. Donc en fait, il a encore un autre problème, donc, c'est-à-dire que vous avez encore un conflit sino-taïwanais. Et puis ensuite, vous allez avoir bien sûr Hyun, qui est coréen, et Haru, qui est plus jeune, qui est né justement, qui est japonais. Et en fait, le groupe, du coup, débute en janvier 2025 et il sort deux singles, un premier mini-album en novembre qui s'appelle Ux Love et un deuxième, justement, qui s'appelle iCode, qui est sorti il y a quelques mois. Et sur scène, eux, ils assument une esthétique assumée. Maquillage prononcé, ongles acryliques, chorégraphie mêlant hip-hop, ballet et mouvements habituellement réservés aux groupes féminins. En février 2026, donc, ils étaient à la salle Play à la partie, à Paris justement, et une première étape d'une tournée de 14 dates dans 13 pays européens, ce qui est quand même magnifique. Et au passage, il y a un point marquant qui a été retrouvé lors de cette tournée, qui est aussi un incident révélateur. À Varsovie, un fan va lancer un drapeau arc-en-ciel sur la scène. Le membre Rui se penche pour le ramasser et il est arrêté par la sécurité. Quelques instants plus tard, un autre membre agite sans problème le drapeau polonais. L'agence, au fait, interdit alors à tous les drapeaux en concert et la communauté LGBTQI+, réagit vivement. Forcément, ça n'est pas très bien passé. Et à Berlin, justement, Wu Tumi, lui, va prendre le micro. « Personne ne peut changer qui vous êtes. Nous aimons vous voir venir ici tel que vous êtes. » Un groupe d'à peine 18 mois en tournée mondiale, qui navigue d'ailleurs en temps réel, au final, une tension que beaucoup d'artistes évitent soigneusement, celle entre ceux qu'une industrie autorise et celle que les artistes semblent vouloir être. Et donc, ce soir, on va écouter justement le morceau Surf qui est sorti sur leur dernier mi-album qui s'appelle donc iGod.

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1: Mon cher Daniel, pour cette dernière chronique, le crash test de la saison intitulée « Un été queer horror », tu vas commencer par une apocalypse queer. Qui en est l'auteur ? Bonsoir Daniel.
2: Bonsoir Brahim, bonsoir à toute équipe et bonsoir aux auditeurs. Eh bien, Andrew Joseph White est un trans autiste originaire de Virginie, où on est amoureux des monstres et en souhaitant en être un aussi. Il a obtenu une maîtrise de création littéraire à l'université George Mason en 2022. Son premier roman, Nous sommes l'Apocalypse, a été finaliste du prix William C. Morris. Il est spécialisé dans la littérature young adulte de science-fiction, d'horreur et de fantastique. Ses œuvres mettent en scène des personnages queer, transgenres et autistes dans des contextes dystopiques ou paranormaux. Aux États-Unis, un culte évangéliste extrémiste a diffusé partout dans le monde un virus mortel, surpuissant. Benji, un adolescent transgenre de 16 ans, fuit désespérément cette secte avec son père, et puis sans lui. Acculé par des fanatiques sanguinaires, Benji est sauvé par un groupe de jeunes queers survivants. Leur charismatique leader, Nick, un tireur d'élite autiste, connaît le terrible secret de Benji. L'arme biologique de la secte est en train de le faire muter en monstre. La dernière étape de leur plan pour rayer définitivement l'humanité de la carte. Trahison, mensonge, non-dit, comment faire encore confiance aux autres dans un monde où tout est détruit? Quand Théo, le fiancé de Benji, retrouve sa trace et le couvre d'amour, ce dernier ne sait plus à qui se fier. Doit-il se raccrocher à la violence qu'il a toujours connue, quitte à utiliser cette malédiction pour faire le bien? Dans ce roman, le body horror et le gore sont magnifiés à leur manière. Contrairement à d'autres œuvres où ils ne servent que d'éléments de choc pour outrer, ici ils sont décrits de manière biologique, organique, presque artistique. Le sublime dans le grotesque. La représentation artistique de l'horreur pure. Nous sommes l'Apocalypse, c'est une représentation queer par un queer pour des queers les plus originales. En somme, une dystopie incarnant un esprit de révolte revigorant, indispensable à lire dans notre contexte actuel.
1: Passons maintenant à la reine du fantastique et de l'horreur français, Morgane Cossarieux.
2: Morgane Cossarieux est une des grandes voix de l'horreur en France. Elle revisite et modernise à travers ses fictions, comme dans Dante Vaine, Vertèbre ou encore Festin de l'Arme, avec Vincent Assis, les grands mythes de l'imaginaire, du vampire à la vouivre. Chéloïde dévoile bien des cicatrices. Colombe est une maquilleuse sur des pornos gays. Malik est punk et vit dans la rue. Alcool, drogue et soirée destroy, tout semble les réunir, mais les deux jeunes gens ont chacun leurs démons. Commence alors une inévitable descente aux enfers. Sans tabou, la plume incisive de Morgane Cossarieux nous plonge dans l'intimité d'un couple torturé, disséquant leur psychologie et leur sexualité avec un réalisme des plus crus. La scène alternative parisienne, sauvage et sclérosée, se dévoile au fil des pages. Dans les gogues, on s'amasse pour tirer son coup rapide ou pour se droguer. Un petit cachet magique ou une poudre à sniffer et c'est reparti pour un tour sur le dance floor. C'est pessimiste comme du Céline, avec sa musique omniprésente, référencée comme un Bret Easton Ellis qui pointerait sa lorgnette à l'autre bout du spectre social d'American Psycho. Défoncé comme Trainspotting et porteur de la même puissance destructrice inéluctable qu'un Requiem for a Dream. Barge comme du Fight Club, le bouquin plus que le film, désabusé comme du Nirvana, en un mot, nos futurs. Roman nihiliste, oui et non, dans sa thématique, oui, on l'aura compris, mais non dans le sens où Cossarieux ne fait que raconter une chronique, entordue, glauque, malsain. On trouvera de quoi dans le bouquin, mais sans glorification ni jugement. Et même sans neutralité froide et clinique, l'attachement de Cossarieux pour les mondes en marge et leur

0: simple et perceptible. Un récit touchant où tragique et tendresse se mêlent à la monstruosité. Une histoire dont on ne se sort pas indemne.
1: L'ouvrage suivant d'Arc Romance, Le Guide amoureux, plonge dans la littérature sentimentale très sombre.
0: Et oui, Fleur Hopkins-Le Ferron est chercheuse indépendante et rédactrice culturelle pour la presse, chroniqueuse radio dans l'émission Mauvais Genre. Elle explore la culture populaire sous toutes les coutures, en particulier ses angles morts et ses recoins interdits. Depuis la saga captive de Sarah Rivens, la dark romance s'impose en France et ailleurs comme l'un des genres les plus explosifs de la littérature sentimentale contemporaine. Adorée par ses lectrices, traînée dans la boue par ses détracteurs, elle est accusée de glorifier la violence, de romantiser les...
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5: Bienvenue à toutes, bienvenue à tous, il est 18h, c'est l'heure de la suite au prochain numéro, l'émission qui se consacre aux écritures collectives, aux revues, fanzines, magazines et journaux en tout genre, chaque quatrième lundi du mois sur Fréquence Paris Pluriel, 106.5 FM. En ce lundi de Pentecôte, 25 mai 2026, nous avons le grand plaisir d'accueillir en studio Hélène Careil. Salut Hélène.
6: Salut.
5: Qui est professeure des écoles à l'école publique Frida Kahlo à Aubervilliers, où elle enseigne en pédagogie Freinet. On peut même dire que tu es très impliquée dans le mouvement Freinet, tu es militante entre autres à l'ICEM, l'Institut coopératif de l'école moderne pédagogie Freinet. Et bon, pour celles et ceux des auditeuristes pour qui la dénomination pédagogie Freinet n'est pas encore évidente, vous inquiétez pas, on va beaucoup en parler tout au long de l'émission, ça va devenir très clair. J'en profite aussi pour présenter Jeanne, qui a rejoint l'équipe de la suite au prochain numéro pour préparer cette émission avec moi.
7: Bonsoir.
5: Sarah, salut. Donc aujourd'hui, Hélène, tu nous fais l'honneur de passer une partie de ton jour férié avec nous pour nous parler et d'un journal et d'un magazine, donc deux publications assez différentes, mais qui ont comme point commun notamment d'être tous deux faits par des enfants. Pour des enfants, c'est ça?
7: Oui,
5: on
7: c'est
5: peut dire ça.
7: Ça
5: comme ça?
7: Oui, oui.
5: Ok. Donc, d'une part, le journal de Kahlo, le journal de l'école du même nom, dans lequel tu étais institutrice, comme on disait autrefois. Et dont le premier numéro est sorti à l'automne 2025. Oui.
7: Oui.
5: Ouais. Et donc très récent cette année.
7: Oh, voilà.
5: Et aujourd'hui, vous en êtes
7: au numéro 4.
5: Qui est sorti
7: juste avant les vacances de printemps.
5: Ok.
7: C'est un numéro sur chaque période.
5: D'accord. Par trimestre, quoi.
7: Par période, du coup. Par période. Avant chaque vacances scolaires.
5: D'accord. Et on va parler aussi du magazine J-COP, qui est initié et publié par l'ICEM, donc, dont on vient de parler, depuis avril 2017, et dont, en ce moment, tu es la directrice de publication.
7: Oui. C'est plus pour sur le papier, mais oui, je fais partie en tout cas du comité de rédaction.
5: D'accord, voilà. Donc, on commence par le journal de Kahlo, et puis on verra qu'au bout d'un moment, les choses vont se tisser les unes aux autres. Et d'ailleurs, le journal de Kahlo, si je me souviens bien, il s'est appelé pendant un temps le journal sans nom pour l'instant, c'est ça?
7: Alors, le premier journal, puisque c'est à la base une initiative de ma part quand même, ce journal d'école, c'est un journal d'école. Et à savoir que sur l'école, il y a 16 classes. Donc c'est un journal qui prend en compte les 16 classes. Donc j'ai initié cette publication de ce journal au début d'année 2025. Et par contre, voilà, je n'ai pas voulu lui donner de nom, c'était aux élèves à choisir. Donc le premier numéro, ça a été le journal sans nom. Suite à ce numéro, les élèves ont listé un certain nombre d'idées pour le nom du journal. Et ensuite, on a fait un vote. Les 250 élèves ont voté pour le nom du journal, qui est devenu donc le journal de Kahlo.
8: Okay. Mais qui aurait pu être le journal de Frida, FK Info, Hello Frida, Frida Journal, Les élèves de Kahlo racontent et Aubert Kahlo News.
7: Voilà.

0: Alors, le journal de Callot, c'est un journal de classe comme on peut s'imaginer souvent, c'est-à-dire que ce sont 16 pages à 4, donc c'est dû à 3 pliés, photocopié.
1: Oui.
0: Et rubriqué de manière un peu récurrente, on peut dire, sans que ce soit contraignant.
2: Oui, oui, je pourrais revenir plus tard sur comment on l'a constitué, mais oui, il n'y a pas de contrainte spéciale. On fait juste en sorte qu'il y ait un peu de tout, un peu différentes rubriques dans le journal. Quoi.
0: Alors moi, j'ai trouvé des interventions. Alors, chaque classe intervient. En tout cas, beaucoup de classes interviennent. Et puis, il y a des récits de sorties de classe, de sorties au musée ou dans la ville. Voilà, des reproductions de travaux de peinture des enfants, des devinettes, des jeux. Des expériences scientifiques, des recettes de cuisine, sans lesquelles il n'y aurait pas de journal de classe, des interviews de personnalités, des poèmes, des pages sport, des travaux pratiques. On apprend comment fabriquer une citrouille en carton pour Halloween, des petits exposés, des quiz et même des fictions. Peut-être tu veux développer sur ce rubriquage ou en tout cas le choix des formats proposés.
2: Ça me fait revenir un peu du coup au moment où j'ai lancé le projet dans l'école. Peut-être pour revenir...
3: Tu dis tout ce que tu veux, comme tu veux, dans le sens que
2: pour
3: tu
2: revenir
3: veux.
2: Un peu sur l'existence de ce journal, donc le journal de Callot, en fait, j'ai été enseignante avant dans une école à Marie Curie à Bobigny. Et donc, c'était une école où on était très nombreux et nombreuses à être en pédagogie Freinet, où il existait un journal d'école. Donc, pendant des années, j'ai fonctionné avec ce journal d'école qui s'appelait Bonjour Marie Curie, en référence, pareil, ça avait été un choix des élèves, en référence à Bonjour Bobigny, qui est le journal de la ville. Et là, depuis 4 ans que je suis à l'école Frida Kahlo, donc je suis la seule enseignante en pédagogie Freinet. Mais j'aime bien insuffler de temps en temps des petits trucs. Je ne prétends pas changer tout le fonctionnement de cette école. Et je me suis dit cette année que ça fait plusieurs... l'année dernière, j'y avais pensé. Finalement, je n'avais pas fait parce que j'avais une classe compliquée. Mais là, j'avais un peu plus de temps pour me consacrer à quelque chose de plus collectif sur l'école. Et donc, j'ai lancé cette idée de journal de l'école. J'ai écrit une première lettre aux élèves, j'en ai parlé à mes 16 collègues, qui étaient plutôt d'accord sans trop voir où c'est qu'on allait aller, mais je me suis dit tant pis, je me lance toute seule, et puis voilà. Et donc j'ai écrit une première lettre à tous les élèves, à chaque classe, qui s'est été adressée aux élèves, en leur parlant de ce journal et en évoquant toutes sortes de rubriques, mais sans imposer quoi que ce soit. J'ai juste listé un certain nombre de rubriques, là, comme tu viens de décrire, en espérant que chaque classe, en fait, un peu par, je sais pas comment on veut dire, par hasard, enfin pas par hasard, mais par...
3: affinité.
2: Non, pas affinité, que j'allais me retrouver un peu avec toutes les rubriques, même sans que personne se soit concerté.
3: Ok, oui, plus, tu veux dire que vu le nombre du désir,
2: et c'est
3: toutes
2: ce qui
3: les
2: se
3: rubriques
2: passe.
3: Seraient pourvues.
2: Voilà, c'est ce qui s'est passé, en fait. J'ai eu le premier journal, il y a vraiment eu... sans se concerter, il y a une classe qui est arrivée avec des histoires inventées, une classe qui est arrivée avec des dessins, une classe qui est arrivée avec une recette. Et en fait, depuis, ça fonctionne comme ça. Et personne ne se dit à chaque fois ce que sa classe va apporter. Et finalement, on se retrouve avec plein de rubriques.
3: Et les classes, alors du coup, je me permets, mais chaque classe répond toujours à la même rubrique ou non ?
2: Non, non, pas du tout. C'est en fonction.
3: Et donc, à chaque fois, ça, hop,
2: oui.
3: ça
2: peut-être
3: colle.
2: Qu'un jour, ça collera pas.
3: Vous
2: mais
3: que des recettes de cuisine.
2: Voilà, mais pour l'instant, ça colle.
0: C'est une répartition immanente. Et vous n'avez pas de comité de rédaction ?
2: Non, c'est le...
0: Ou est-ce que c'est toi le comité de rédaction ?
2: C'est ça, c'est moi le comité de rédaction. Là j'ai lancé ça cette année. Après, dans l'idée, ça serait que l'année prochaine, peut-être, il y a un comité de rédaction. Mais c'était une première tentative cette année qui a pris, puisque là, on en est au 4e numéro. Et encore à ce 4e numéro, avant les vacances d'avril, tous les collègues, et du coup avec leurs élèves, ont joué le jeu à ramener avant les vacances cette page de journal pour pouvoir l'imprimer.
3: Ok.
0: Bon, je résiste pas au plaisir de lire quelques lignes du numéro 3. Du journal de Frida Kahlo, c'est une rubrique historico-gastronomique qui concerne la chandeleur. Donc, je ne vous lis pas la recette des crêpes qui est plus bas, mais je vous lis le paragraphe qui s'intitule « Pourquoi mange-t-on des crêpes à la chandeleur ?» Chaque année, le 2 février, c'est la chandeleur, la fête des chandelles, autrement dit de la lumière. En France, on la célèbre en préparant des crêpes, des œufs, de la farine, du lait et le tour est joué. Logique, car avec sa forme ronde et sa couleur dorée, la crêpe ressemble au soleil, cet astre qui nous éclaire. Et quand on la fait sauter dans la poêle, c'est comme si le soleil montait dans le ciel pour faire plus de lumière. Enfin, c'est une explication, il y en a d'autres.
3: Et alors, justement, moi, je me disais... Donc, ça a pris, déjà, avec les collègues. Ils ont tous été d'accord et ils ont motivé leur classe, chacun, chacune.
2: Alors, j'ai fait le choix.
3: Un peu comment ça s'est passé.
2: Oui, oui, si, c'est ça, en fait. Donc, j'ai envoyé cette lettre. Et donc, à chaque période, une semaine avant les vacances, voire un peu plus, parce que maintenant, on le fait imprimer en couleur, donc ça prend un peu plus de temps. Mais j'en renvoie une lettre à chaque fois aux élèves. Donc, il y a aussi ça qui... Enfin, en gros, c'est un des petits éléments de la pédagogie Freinet qui font partie que je regarde pas ce que les collègues me rendent et ce que les élèves rendent. C'est-à-dire que je vais pas juger si la collègue, en fait, c'est elle qui l'a fait peut-être cette page de journal ou peut-être c'est les enfants ou peut-être ça. Je me pose pas cette question parce que je me suis dit que si je commençais à rentrer là-dedans, ça allait être trop compliqué.
3: Okay.
2: Enfin, comment, en tout cas, ça a été fait, quel choix a été fait, est-ce que c'est la collègue qui elle, a décidé ou c'est les élèves qui ont dit ah nous on voudrait qu'il y ait ça pour cette fois-ci. Mais par contre, il y a cet envoi de lettres. Donc, ils ont l'habitude maintenant de recevoir une lettre, puis un vrai courrier, où je mets dans une enveloppe avec « cher enfant », enfin « bonjour les enfants », voilà, je trouve une
3: qu'est-ce
2: petite
3: que tu
2: formule.
3: Leur racontes, si tu as un peu en mémoire qu'est-ce
2: que À chaque fois, je reviens sur le journal qui a eu lieu avant, disant voilà un peu ce qui a été dit dans le journal, que les retours que j'ai pu avoir, parce qu'on a des retours de parents aussi, ou d'autres enfants, ou etc. Et ensuite, je leur mets la date limite où il faut rendre la rubrique. Donc il y a cet aspect aussi quand même que j'essaye un peu voilà, de mini-correspondance, on va dire, entre moi et toutes les autres classes. Donc voilà, pour l'instant, il y a cette place-là qui est laissée aux enfants. Il y a eu le choix du titre qu'aussi j'ai dit. Et dans l'idée, voilà, ça serait de peut-être faire un petit comité de rédaction, parce que là, c'est moi qui fais l'édito et le maquettage. Il y a des collègues qui arrivent avec une page toute maquettée. Et il y a des collègues qui me filent juste des petits dessins, des bouts de papier et tout. Donc voilà, je passe du temps à maqueter quand même. Donc voilà, pourquoi pas l'année prochaine faire en sorte que les élèves petit à petit s'intègrent. Mais en tout cas, tous les collègues sont hyper contents de ce journal. Enfin, maintenant, c'est devenu, en moins d'un an, c'est devenu okay. Un truc important pour l'école.
3: Et est-ce que ça a suscité chez eux une curiosité qui dépasse juste répondre à la commande ou enfin, est-ce qu'ils ont envie d'en savoir plus de... mettre, d'échanger sur comment chacun fait
2: Pas pour l'instant.
3: Ok.
2: Peut-être que ça viendra.
3: Et quand tu dis c'est toi qui maquette et c'est toi le comité de rédaction, pour l'instant, t'as pas encore associé les élèves de ta classe hein?
2: Non.
3: Vous n'êtes pas devenue la classe rédactrice?
2: Non. J'ai une classe de CE1, donc déjà, ils sont petits. C'est plus compliqué. Et donc voilà, nous, on fait à chaque fois la page... Alors, dans ma classe, moi, déjà depuis des années, en fait, j'ai une page de fin de semaine, une page de journal, on va dire, de fin de semaine, qui est un recto verso, avec tous leurs textes libres de la semaine, avec ce qui s'est passé dans la classe dans la semaine. Donc on a déjà dans la classe, en fait, une sorte de mini-journal, même si je ne l'appelle pas comme ça, mais je pense qu'on pourrait aussi appeler ça un mini-journal. Donc les élèves, finalement, moi, c'est assez facile pour la page de journal de l'école, parce qu'on pioche dans ce qu'on a déjà fait et... Voilà, donc après, eux, ils choisissent qu'est-ce qu'ils ont envie de mettre dans leur page. Mais je ne les ai pas associés, même s'ils savent que voilà, les autres élèves passent régulièrement dans ma classe pour venir déposer la page de journal. Enfin, il y a aussi quelque chose... Voilà. Mais je pourrais... L'année prochaine, en tout cas, j'aimerais arriver à faire plus, y compris des grands, en fait, un petit comité de rédaction pour faire l'édito, pour faire... Voilà.
0: Il y a quand même une chose qui frappe quand on lit... le journal de Frida Kahlo et quand on regarde Bonjour Marie Curie, c'est que les textes sont plus polissés dans le journal de Frida Kahlo. Parce que tu disais, tu ne vas pas regarder dans les autres classes comment est-ce que c'est fait. En tout cas, il y a visiblement une attention à ce que ça soit écrit en bon français, que dans les textes de fiction, il y a un début, une fin, etc. etc. Alors que quand on regarde Bonjour Marie Curie, où l'équipe est entièrement freinée, on sent qu'il y a une liberté très très grande qui est donnée aux enfants, et que si l'histoire n'a pas de fin, c'est pas, ça n'est pas un obstacle au travail. Est-ce que c'est une perspective que tu te donnes de débrider un peu le type d'énonciation?
2: Non. Enfin, je dis non, un non catégorique, mais parce que je pense qu'à un moment, quand on est en pédagogie Freinet, en fait, c'est déjà un grand combat de pouvoir faire ça dans sa classe et que j'ai une équipe avec qui je m'entends très très bien. Et voilà, ils sont pas en pédagogie Freinet, mais j'ai un grand respect pour mes collègues parce que voilà, par exemple là, ça montre qu'en fait, collectivement, on peut arriver à faire des choses et ce qui est très rare. Enfin, je suis aussi syndiquée, du coup je tourne dans pas mal d'écoles. Enfin, c'est très rare de trouver une équipe qui s'entende aussi bien, donc à aucun moment. Donc je ne vais pas du tout imposer ça. Et en fait, voilà, j'ai fait ce choix, mais c'est un choix de me dire, même si c'est une page qui est peut-être écrite par une collègue, je ne vais pas m'en mêler. Et en fait, c'est vraiment un choix aussi de travail en équipe et à un moment d'une limite qu'on se met ou pas. Donc non, après les collègues, oui, les collègues qui voudraient en faire, enfin voilà, en savoir plus sur les journaux, moi, ma porte elle est ouverte. Et,
3: Mais toi tu prosélytes pas quoi ?
2: Non.
3: Je sais pas si ça se dit.
2: Je prosélyte dans d'autres, dans d'autres lieux, okay. mais pas dans le sein de mon école.
3: Et des fois, pourquoi pas ? Des fois, c'est l'usage qui. Mmh. On en connaît des instituts qui ont toujours dit je suis pas freinée, qui étaient plus frénétiques que les frénétiques, et qui aujourd'hui deviennent des porte-paroles de la pédagogie freinée, alors qu'elles se sont toujours défendues de l'être ou d'en faire. Mais
2: Et des frénétiques qui font aussi des journaux tout lycée, ça voilà. existe aussi.
3: Et qui corrigent sans l'avis de personne, on en connaît aussi. Enfin, on en connaît. Moi, pas, mais il paraît.
0: Et les journaux, ils sont écrits pour qui ?
2: Alors là, dans ce... Comment j'ai réussi aussi à l'amener à l'équipe, c'est l'école Frida Kahlo à Aubervilliers, elle est en zone d'éducation prioritaire. Et on est dans un questionnement continuel de la place des parents. Comment faire rentrer les parents dans l'école ? Donc on cherche toujours des nouvelles idées. Et chaque début d'année, voilà, c'est se dire qu'est-ce qu'on va faire cette année pour qu'on arrive à plus capter les parents, etc. Même si on s'entend très bien avec les parents, ce n'est pas du tout la question de l'entente, mais plus de les faire rentrer dans l'école. Et finalement, avec ce journal, on sort l'école. En fait, c'est l'école qui va dans les familles. C'est pour ça que j'insiste sur le fait que, auprès de mes collègues, un peu sur la date limite pour que récupérer, pour qu'ils soient prêts pour les vacances. Donc, comme ça, chaque enfant, il est imprimé pour tous les enfants. Donc, les 250, 260, je crois maintenant, enfants partent en fait en vacances avec le journal. Et ils ont ça comme travail à faire, en fait, lire le journal, avec, et si possible, avec leurs parents. Et on a eu plein de retours, du coup, de la part des parents qui sont vraiment très contents de ce journal. Le premier, on l'avait imprimé à l'école, en noir et blanc, parce qu'on n'avait pas d'encre. Et on a eu des parents qui ont vraiment aimé l'initiative et qui sont allés demander à la mairie d'Aubervilliers si c'était possible de l'imprimer en couleur. Et donc, depuis le deuxième numéro et jusqu'à présent, et on pense que ça va continuer. Donc, merci à la mairie d'Aubervilliers.
3: Et aux parents. Et aux intercesseurs.
2: Il nous imprime, il faut que je leur envoie deux, trois jours à l'avance. Et il me l'imprime et je vais le chercher à la mairie d'Aubervilliers. Et il est imprimé tout beau en couleur.
3: Eh, trop bien. Et t'as souvenir de type de retour ? Il y a eu des retours qui t'ont étonné, est-ce que ça a généré ou suscité ?
2: Pas étonné, mais c'était vraiment, ils étaient contents de pouvoir voir ce qui se passait dans l'école, dans les classes. En fait, c'est un peu comme une fenêtre sur ce qui se passe dans les classes. Voilà, les parents, à l'école primaire, ils rentrent pas dans les écoles à part s'il y a un événement spécifique ou si un collègue décide de faire quelque chose dans sa classe. Mais c'est pas comme en maternelle où tous les matins les parents accompagnent leur enfant à l'école. Donc là, c'est plus, ils l'ont plus vu comme une fenêtre un peu, une fenêtre ouverte et se dire ah, il s'est passé ça dans la classe, ah, il s'est passé ça dans l'autre classe. Donc.
0: Et les enfants entre eux, enfin les classes entre elles, parce que les 16 classes, c'est quand même un gros établissement, ils apprennent aussi, enfin on sent une curiosité à l'égard de ce qui se passe dans la classe d'à côté ou...
2: Oui, et puis il y a cet aspect aussi. Alors il y a cet aspect, ah tiens, les CM1, ils ont fait ça, donc il y a ça qu'on retrouve. Et puis, en fait, ils passent leur temps à regarder la page de leur classe parce qu'ils sont tout fiers s'il y a eu leur dessin, s'il y a eu... ils passent beaucoup de temps à dire « ah oui, on a fait ça, ah oui, ça c'est mon dessin, ah tu l'as mis dedans, ah, trop bien » et tout. Parce que des fois, j'ai des classes qui m'apportent énormément de choses, je suis un peu obligée de sélectionner pour que ça tienne sur une page. Mais...
3: Ok. Et tu fais comment la sélection, du coup ?
2: En fonction de comment ça tient, si l'élève a été... parce que pour ces classes-là, ça veut dire que ce n'est pas une classe qui a écrit, donc c'est des élèves qui m'apportent plein de trucs. Donc s'il a été dans le journal d'avant, je fais en sorte qu'il ne soit pas forcément...
0: Tourne.
2: Ouais, ça tourne, etc. Et pour le coup, je trouve ça, finalement, ça me demande beaucoup de maquettage, mais au moins, je vois que la matière, elle vient directement des élèves. C'est une classe dont les élèves m'apportent leurs dessins, leurs petits textes, mais tout en brouillon, tout... c'est plutôt cette classe, ça me demande beaucoup de travail, mais j'aime beaucoup le côté où c'est vraiment les élèves qui apportent.
3: Mais tu veux dire que du coup, par ce genre de classe, enfin ces élèves-là, ça n'a pas fait l'objet, la contribution au journal, ça n'a pas fait l'objet d'un moment de travail en classe, enfin de travail ou d'apprentissage,
2: non,
3: ou d'élaboration en classe.
2: Il faudrait que je redemande à la collègue, mais je pense qu'elle fait comme ça en fait quand ils savent qu'il va y avoir le journal et ils l'attendent un peu maintenant quand ils savent un peu.
3: Yeah.
2: Il doit y avoir, j'imagine, une petite boîte ou je sais pas, enfin un lieu où en fait les enfants peuvent déposer ce qu'ils ont envie qu'il y ait dans le journal.
3: Quoi. Ok.
2: Donc après, il faudrait peut-être que je vois avec elle qui sélectionne entre eux peut-être déjà ce qui va paraître, quoi. Mais je sais pas. Il y a plein de formes de fonctionnement à ce niveau-là. Nous, on fait une réunion pour savoir dans la classe, pour savoir ce qui va être dans ce qu'on veut mettre dans cette page de journal. Voilà, cette collègue, elle fait plus un endroit où les élèves mettent ce qu'ils ont envie d'apporter. Et puis,
3: Ouais, ouais, parce que je me rends compte en te parlant qu'une de mes grandes inquiétudes, c'est la frustration de, enfin, pour les enfants qui figureraient pas dans le travail. Attendez, ça fait déjà 18 minutes. Ouais. Et du coup, je m'inquiétais de ça, mais on en reparlera après avec Jacob parce que je pense que c'est encore plus. Mais ouais, donc du coup, si j'entends bien, ça crée quand même une forme d'émulation entre les classes aussi, parce que tu disais que c'était à la fois une fenêtre pour les parents, mais c'est aussi, on ne voit pas non plus ce qui se passe dans les autres classes quand on est dans une classe, et donc ça crée.
2: Et puis j'essaye, voilà, par exemple, dans celui, le dernier, qui est le numéro 4, on avait fait un carnaval à l'école, donc sur la première page, j'ai mis aussi les photos du carnaval, donc c'est aussi, ça relate un peu les événements qu'il y a, et ça, les parents aussi, ils aiment bien, voilà, ça leur permet, s'ils n'avaient pas pu venir au carnaval, au moins, ils ont un petit compte-rendu du carnaval. Ou...
3: Mais du coup, on en a déjà parlé, mais pour finir sur cette question, du coup, j'entends que c'est un objet qui fait beaucoup lien social. Et c'est pas rien, et c'est fort, et entre vous collègues, et entre les élèves, et entre élèves. Mais est-ce que c'est, par exemple, dans ta classe, au moins dans la tienne, est-ce que c'est aussi un support pédagogique explicite, manifeste ?
2: Non, je crois que ça le pourrait l'être. J'ai pas fait en sorte cette année que ça le soit, mais parce que voilà, j'ai orienté sur d'autres choses.
3: Mais c'est ok, hein. Mais...
2: Et moi, c'est vraiment leur devoir de vacances. Ils lisent le journal et puis ça vient. C'est un peu vraiment plus. C'est un journal pour moi. Il part à la maison. Enfin, on le fait. On l'exploite pas tant en classe. On le regarde pas tant en classe.
3: Et mais tu parlais de texte libre. Et pour les gens qui savent pas ce que c'est qu'un texte libre. Du coup, parce que j'ai promis tout à l'heure qu'on parlerait pédagogie freinée, mais là, pour l'instant, on n'a pas été très explicite.
2: Le texte libre dans la pédagogie freinée, c'est vraiment c'est pas un outil, mais une technique. Plutôt, c'est une technique très importante qui fait que l'enfant écrit ce qu'il souhaite. Donc moi, dans ma classe, pour des CE1, chaque début de semaine, ils ont un texte libre à écrire et après, on le lit à la classe, on le travaille, on... Parfois, on ne le retravaille pas parce que c'est juste un texte comme ça qu'on n'a pas envie de que l'élève n'a pas envie de retravailler. Et là,
3: c'est l'élève qui choisit s'il a envie ou pas de retravailler.
2: S'il a envie de le lire ou pas aux autres, s'il a envie de le retravailler et s'il a envie de l'écrire sur l'ordinateur parce que beaucoup, ils écrivent leurs textes et chaque semaine. Donc voilà, moi, j'ai ma petite page de journal de la classe avec les textes de la semaine. Et ça peut c'est tous les sujets, donc texte, histoire vécue, histoire inventée... Tout est traité dans les textes libres, je crois.
3: Et donc, dans ta visée de pédagogue, c'est un support pour travailler l'expression, l'orthographe, la grammaire. Enfin, est-ce que vous en servez avec des axes différents ou...
2: Il y a plein de façons d'utiliser les textes libres, du coup peut-être autant que de prof freinée, donc c'est compliqué de dire, mais en effet, moi pour parler de mon expérience, là avec des CE1, c'est vraiment, j'axe pratiquement tout sur l'expression écrite, donc en fait peu importe les erreurs et tout, c'est pas ça où on passe du temps. Avec les grands que j'avais l'année dernière, j'avais des CM1, CM2, là on passait du temps, on utilisait en fait, les textes libres étaient une base pour toutes les leçons de grammaire et d'orthographe.
3: Ok.
2: Mais voilà, ça dépend des années, surtout de l'âge aussi, de ce qu'on décide d'en faire dans sa classe.
3: Ça évolue.
2: Voilà, chaque année est différente. C'est pas figé la pédagogie freinée, c'est très important.
3: Et on va faire une mini-pause, on m'a annoncé tout à l'heure qu'on en était à 21 minutes, donc on va faire une mini-pause musicale pour respirer, prendre l'air, tout ça. Et c'est le poète noir, Kerry James, que t'as choisi, tu nous raconteras après pourquoi si tu veux.
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0: un petit texte. Le journal scolaire est à la mesure d'une éducation qui, par la vie, prépare la vie. Pour le mener à bien, l'enfant n'a plus besoin de stimulants des notes, du gain matériel ou de l'attrait du jeu. L'entreprise du journal se suffit parce qu'elle porte en elle-même les vertus majeures de l'éducation moderne. Réalisez un beau journal. Organisez-vous techniquement pour qu'il soit sans grave risque la réussite dont vous vous honorerez. Vous vous habituerez peu à peu à mettre l'accent dans votre classe et dans votre vie sur les succès qui donnent espoir et allant. Vous remiserez progressivement dans l'attirail des procédés désuets, les exercices, les devoirs, les sanctions, les épreuves, qui ne sont qu'une technique de l'échec. Donc c'est un petit extrait d'un texte de Célestin Fresnel lui-même. Le texte s'appelle Le journal scolaire, enfin c'est un livre qui est paru en 1957. Mais en fait, on se rend compte, si on regarde un petit peu l'histoire du mouvement Fresnel, ça faisait déjà 30 ans que le journal scolaire était une pratique, et par Fresnel, par tous les gens qui se réclament de la pédagogie Fresnel ou de l'école moderne ou tout ça. Donc voilà. Donc, parce qu'on va bientôt pouvoir fêter le centenaire du premier journal scolaire. Vous saviez ça, La Gerbe, qui est paru en 1927. Donc c'est quand même une vieille histoire, cette histoire de journal scolaire. Et on peut même dire que... Moi, ce qui m'a toujours intriguée... est-ce que tu veux, toi, parler? Parce que tu t'en sais plus long que nous. Et enfin, en tout cas que moi. Qu'est-ce que c'est cette... comment ça naît, l'imprimerie à l'école, pourquoi, quel sens tu lui donnes aujourd'hui, toi?
1: Oh là là,
0: c'est beaucoup.
1: Grande question d'histoire. Ouais.
0: Non, mais de pratique.
1: Oui, puis ça permet un peu de parler de la pédagogie Fresnel. Donc, dans la pédagogie Fresnel, il y a des axes très importants qui sont donc l'expression libre. On a un peu parlé avec le texte libre. Expression aussi par la création. Donc là, on va plus aller aussi sur Élise Fresnel, dont on n'a pas encore trop parlé. Mm-hmm. Et d'ailleurs, on voit bien dans le journal de Callot, mais aussi dans d'autres journaux qu'on va parler après, il y a aussi beaucoup de place aux créations des élèves, en fait, qui est en plus là, comme ça peut être imprimé en couleur, c'est encore mieux.
0: Merci la mairie.
1: Et il y a aussi l'idée de, voilà, on n'écrit pas pour soi, on écrit pour être lu. Et c'est très important, en fait, et dans le journal, là, on voit bien aussi, comme j'ai pu en parler dans mon école, les élèves qui sont fiers de montrer leur page, ah, c'est moi qui ai fait ce texte, c'est moi qui ai fait ce dessin, c'est moi qui ai fait cette photo, etc. Et donc, il y avait, donc, quand Célestin Fresnel a fait les premiers journaux, donc avec l'imprimerie, donc, qui était, où les élèves écrivaient eux-mêmes leurs textes, et ensuite, il était diffusé, il était vendu dans le village, etc. Donc, il y avait cette idée d'être lu, en fait, de ne pas écrire... parce qu'il y a le côté scolaire. Enfin, c'est ce que j'ai expliqué un peu pour les parents. Tout à l'heure, j'ai mis en avant plus les parents, des parents qui rentrent dans l'école ou le journal qui est une fenêtre pour les parents. Mais c'est aussi l'école qui sort dehors. Là, on voit dans le journal de Callot et dans d'autres journaux aussi, il y a toute une place qui est laissée aux sorties. Qu'est-ce qu'on voit dehors? Dans le quartier, il y a pu avoir aussi à l'époque de Bonjour Marie Curie, je me souviens d'articles, le quartier était complètement en reconstruction, on va dire. Il y avait des tours qui étaient effondrées, il y avait des bâtiments qui étaient reconstruits, etc. Donc régulièrement dans le journal, les élèves parlaient de cet environnement qui était modifié. Donc il y a toute cette idée, voilà, de faire rentrer l'école, de sortir aussi de l'école, et que tout ça apparaisse dans le journal scolaire.
2: Mmh. Alors, il y a une chose quand même qui a changé depuis 57, c'est les moyens de la production du journal. C'est-à-dire que c'est, si je ne m'abuse, chez les Fresnel, il y a la manipulation de la presse, qui est un travail à part entière, et qui est un travail collectif, et qui est un travail manuel au sein de la classe. Comment est-ce que ça se transpose? À un moment où plus tard il y a eu la machine à polycopier, la renéotypeuse dans les années 80. Comment est-ce que ça se transpose maintenant à l'heure où on travaille sur des ordinateurs et les photocopies sont faites à la mairie?
1: C'est bon, je crois qu'ils ont été assez remerciés. On va pas pousser.
0: Faut pas pousser.
1: Sinon, on peut leur demander plein de choses tant qu'on y est.
0: Oui, c'est peut-être le moment.
1: Maintenant, c'est vrai qu'il y a l'informatique, donc ça joue une grande place, puisque c'est déjà je parlais de maquettage, en fait, et voilà, on utilise des outils informatiques, on essaye d'utiliser des logiciels libres. Mais Il y a des collègues aussi pour parler un peu plus, de façon plus large des journaux scolaires. Donc aussi, pour en venir là, je vais faire un petit détour sur ce qu'est l'ISEM, donc l'Institut coopératif de l'école moderne. Donc on est une fédération donc nationale. Et dans chaque département, il y a des groupes qui se retrouvent d'enseignants et enseignantes en pédagogie Freinet et qui échangent sur leurs pratiques. Et on a aussi des groupes nationaux sur des thématiques, donc un groupe qui va plus travailler sur le français, les maths, on parlera des magazines aussi, etc. Mais tout au long de l'année, on se rencontre régulièrement entre nous, parmi tous ces enseignants et enseignantes Freinet de France. Et il y a, ces derniers temps, le journal scolaire revient beaucoup dans nos discussions, à savoir comment toi tu fais dans ta classe, etc. Donc là, je pensais à une collègue qui est donc complètement à l'opposé de moi, on va dire, pas dans le sens dans son travail, mais elle est dans une école à classe unique en Ardèche, ou dans la Drôme. Et donc elle tient vraiment un journal de l'école, mais en gros, c'est un métier. Chaque semaine, un élève, donc dans nos classes, il y a beaucoup de classes Freinet, mais pas que, ça existe aussi dans plein d'autres classes. Les élèves ont des métiers pour la semaine ou pour le mois. Et donc, il y a un des métiers, c'est d'être journaliste. Et cet élève qui est journaliste de la semaine a une tablette. Et avec cette tablette, en fait, tout au long de la semaine, il va écrire des textes ou elle va écrire des textes, prendre des photos, etc. Et en fait, il va faire son maquettage directement sur sa tablette. Mais ensuite, c'est imprimé parce que pour le coup, eux, ils le vendent, pareil, un peu comme à l'époque de Célestin Freinet, ils le vendent aux parents et aux autres personnes du village. Ça a joué aussi, ça a eu une grosse importance au moment du confinement, dans ces journaux scolaires, puisque ça a été vraiment un outil pour les profs en pédagogie Freinet. Je pense que ça a été une aide. Parce qu'ils avaient l'habitude, en fait, du coup, les enfants, ils renvoyaient ce qu'ils faisaient à la maison, et hop, on maquettait, et ça permettait tout de suite de faire des supports intéressants pendant le confinement. Je pense que le support papier, il est encore super important. Enfin, là, on voit quand les élèves, ils l'ont dans la main, le journal, c'est un moment qu'ils adorent, quoi. Ça permet aussi qu'ils rentrent à la maison. Tous les parents n'ont pas accès à Internet ou à la nouvelle technologie. Donc voilà, on va utiliser différents... Il y a des journaux scolaires qui sont très... très manuel, on va dire. On voit bien que ça a été fait du collage de bouts de papier qui ont été imprimés, qui ont été photocopiés, etc. Donc après voilà, chacune et chacun avec ses moyens, puis aussi l'envie qu'ils ont de faire, quoi.
0: Mais c'était la question un peu qu'on se posait en préparant l'émission. Jeanne, tu disais, mais quel format pour quel journal? Enfin, il y a plein de façons de fabriquer hyper clean, tout bordélique. C'est souvent une feuille à trois pliée en deux, enfin quatre feuilles à trois pliées en deux. Mais à partir de là, il y a des textes ultra polissés, d'autres beaucoup plus.
1: Et sur la périodicité aussi, moi voilà, j'ai tenu à ce que ce soit pour aussi cadrer un peu, comme on est une grosse école, etc. Et moi-même me cadrer, en fait, que ce soit avant chaque vacances. Mais la collègue que je parlais, même un autre collègue que j'échangeais qui est en classe en Bretagne, ils n'ont pas de limite, en fait. C'est à un moment donné, les élèves se disent, tiens, on a écrit beaucoup de choses, on va faire le journal. Mais ça peut être une fois tous les 10 jours, comme ça peut être une fois tous les mois. En fait, ils se donnent pas de temporalité.
2: Mais pour juste préciser ma question précédente, par exemple, la mise en page, ce n'est pas un enjeu pédagogique. Est-ce qu'il y a des... classe ou des dispositifs où la mise en page est un enjeu pédagogique, ou c'est un...
1: Pour être dans les clous du programme, du coup, je vais faire ma bonne fonctionnaire, mais qui respecte les programmes. En vrai, dans les programmes, les élèves doivent apprendre à utiliser l'outil informatique. Donc, en fait, par le journal, c'est un excellent moyen de trouver une raison pour aller taper un texte sur un ordinateur, aller chercher une photo, comment la mettre. Donc, en fait, c'est des compétences qu'on demande de façon générale à l'éducation nationale, à ce que les élèves aient ces compétences à la fin du CM2. Donc on rentre complètement dans les clous. En fait, un journal scolaire, mais je crois qu'on va en parler plus tard, ça rentre dans les clous de ce que demande l'éducation nationale.
0: Non, on peut en parler maintenant, il n'y a pas de plus tard. Enfin, c'est vraiment... Enfin, moi ce que en tirant le fil journal scolaire, quand on lit un petit peu autour de Freinet, ou quand on fréquente ou on rencontre des enseignants en pédagogie Freinet, on se rend compte que c'est aussi le moment, enfin l'endroit nodal comme ça. Enfin, je veux dire que c'est très très, c'est pris dans tout un système hyper cohérent. Il y a la classe promenade, l'expression libre, d'abord l'oralité, puis après le passage à l'écrit, et puis après, enfin, et puis la valorisation. Enfin, je veux dire, c'est l'objet qui à la fois qui catalyse, qui rassemble aussi tous les fondamentaux Freinet, à savoir le travail coopératif. Et ça, l'imprimerie, c'est ce que ça produisait. Donc aujourd'hui, par exemple, d'être à la fabrique même, de se réapproprier les outils, Enfin, je veux dire que l'histoire de, enfin, c'est assez rigolo quand il dit, il a trouvé une imprimerie et que, pas trop chère, abordable, et que du coup, il a mis les enfants au turbin, si j'ose dire. Mais que c'est aussi, tu sens qu'il y a un souci matérialiste, comme on.
2: Oui, il y a tout un discours chez Freinet sur la dimension de la presse, par exemple. Mmh. Pour que ça, ça soit à la fois la dimension des enfants, aux dimensions de la classe, etc. Et ça, c'est des outils qui se sont dématérialisés.
1: Bah, oui et non, en fait, c'est devenu des ordinateurs.
2: Oui,
1: enfin, c'est juste une évolution. Je pense que, voilà, on n'est plus à l'époque de Célestin Freinet. On a plein de choses, voilà, de Célestin et Élise Freinet, on s'appelle le mouvement en pédagogie Freinet, on garde encore le nom, même si on n'a pas forcément envie de le mettre en égérie, etc. Mais en fait, c'est tout l'enjeu, c'est de se moderniser, c'est de prendre en compte notre environnement, parce que qui n'est pas forcément le même à Aubervilliers ou dans le petit village de la Drôme que je parlais tout à l'heure. Mmh. Et en fait, c'est apprendre tout ça, mais ça reste que l'aspect matérialiste est encore très important. En fait, dans une classe en pédagogie Freinet, on a énormément de choses. Enfin, la classe est fournie. Certains diront qu'on a des classes Emmaüs, mais
0: ah ouais.
1: Mais non. Et de la même façon, je pense qu'il essayait de récupérer cette imprimerie pas trop chère. Je pense que nous, on cherche des ordinateurs pas trop chers, qu'on essaye. Voilà, comme
0: vous
1: je parlais.
0: Vous en trouvez?
1: On en trouve, après, il faut bidouiller et qu'on essaye aussi. Enfin, beaucoup de collègues en pédagogie Freinet souhaitent rester sous des logiciels libres, donc aussi, voilà, mettre tous les ordinateurs sur ça, ce qui n'est pas toujours facile parce que ça dépend souvent de la mairie, pour le coup.
0: Ah ouais? Ok.
1: Bah, les ordinateurs, enfin, le matériel. Mais,
0: et il y a des mairies contre?
1: Je ne sais pas, je ne pourrais
0: okay.
1: pas.
0: Ok, pas chez vous en tout cas.
1: Non, c'est que je n'ai pas tenté, je ne suis pas assez performante en informatique pour okay. tenter de débloquer tous les ordinateurs en logiciel libre de l'école.
0: Non, mais l'histoire de l'évolution, ça, j'en doute pas une seconde, contrairement à ce que d'aucuns. Alors, c'est ça la fameuse anecdote dont on parlait tout à l'heure, c'est que j'ai rencontré un jour un garçon relativement jeune qui m'a dit être directeur d'école. Et donc, j'ai dit, ah ouais, et vous faites un journal d'école en Freinet? Et il dit, oh non, mais Freinet, la vieille imprimerie et les caractères en plomb. J'étais là, mais n'importe quoi. Et c'est surtout qu'en plus, quand on regarde 1924-1927, l'imprimerie, c'était... Enfin, d'avoir une imprimerie, c'était la pointe de la modernité. Enfin, je veux dire, c'était inouï. Donc, on peut bien imaginer que être dans ce fil-là, dans ce chemin-là, c'est au contraire... Enfin, c'est pas du tout être un technophobe, ce que je suis moi, par ailleurs. Et du coup, est-ce que tu as envisagé des fois de travailler avec d'autres médiums que, je sais pas, podcasts, réseaux sociaux,
2: blog.
1: Oui, c'est vrai, on n'a pas parlé des blogs et tout. Bah, après, j'en ai un peu évoqué sur l'histoire du confinement. Je pense que ça, il y a eu beaucoup de choses qui sont faites autour des blogs, etc. Je connais très peu de collègues en pédagogie Freinet. Je pense qu'on est quand même un peu attaché à cette version papier du journal. Je pense qu'il y a des blogs, hein, mais moi, j'en fais pas personnellement, je rentre pas. Parce que je trouve que c'est trop excluant, nous, par rapport aux parents qui n'ont pas forcément accès, en fait, à tout. Tout le monde n'a pas un téléphone avec un Internet, même si c'est quand même une grande partie de la population. Mais je trouve ça très excluant, du coup, et je trouve que cette version papier est très bien. Et c'est pas pour être réac ou quoi que ce soit, il faut un peu des deux, je pense. Voilà, on le fait sur un ordinateur ultra moderne, mais on l'imprime pour l'avoir dans les mains. Puis c'est pas la même chose que de lire un journal, que de regarder un écran.
0: Oui, mais c'est pas la même chose. Bon, on a plus tant de temps, j'aurais bien déplié là-dessus, mais... Et par exemple, tout ce qui est les médiums, bah justement, comme on est en train de faire la radio, podcast et tout ça, là aussi, on se confronte à l'outillage que tous les parents n'ont pas forcément de quoi écouter.
1: Oui, mais il y a de plus en plus quand même de radio. Alors, je ne sais pas en pédagogie Freinet, mais en tout cas, je trouve que dans le milieu scolaire, on est de plus en plus à... Moi, j'imagine que dans le cadre de peut-être vos émissions, vous en savez plus que moi, mais... Là, je sais qu'avec mes élèves, on va bientôt faire un projet radio où ils vont faire un texte libre, on va dire, mais avec des effets sonores.
0: Oralisés.
1: Voilà. Avec une association donc, qui vient faire avec nous ce travail-là. Donc.
0: Oui, parce que ce n'est pas incompatible, une chose ne détruit pas l'autre.
1: Elle peut ne pas
0: la détruire, en tout cas. Et moi, j'avais une petite question, on n'en a pas parlé. Est-ce que. Enfin, on l'a un tout petit peu évoqué, mais. Oui, ce truc où chez Freinet aussi, on sent que... Enfin, chez Freinet plus, hein, j'entends, je ne parle pas de Célestin, mais chez les frénétiques, On sent un souci aussi de mise en réseau, de correspondre avec l'ailleurs, de prendre bien conscience qu'on est inclus dans un tissu, un territoire plus grand que soi, quoi. On est une partie, enfin toujours dans cet esprit coopératif, collaboratif. Et je me demandais est-ce que le journal de Callot, ça vous a permis éventuellement de rentrer en contact avec d'autres écoles qui font aussi des journaux scolaires. Je pense à l'école Goubet, dans le 19e arrondissement, juste à côté d'ici, qui est en train de préparer un journal scolaire. Ou, je ne sais pas ce qu'on pourrait imaginer, un grand réseau de journaux scolaires, un festival.
1: Alors non, là, ce n'est pas le cas pour le journal de Callot, mais en préparant l'émission, je me suis dit, tiens, il faudrait... après, on a le site internet de l'ICEM Pédagogie Freinet où l'idée, c'est quand même de déposer régulièrement nos journaux scolaires de tous les enseignants et enseignantes qui utilisent ce site, etc., peuvent mettre. Et oui, en effet, ça a été envoyé. Célestin Freinet, il a envoyé son journal scolaire un peu de partout en France et ailleurs à l'étranger. Il y a aussi, je sais ce qui se fait, c'est dans les Alpes-Maritimes, donc le groupe départemental, donc de tous les enseignants de Pédagogie Freinet, ils ont décidé de faire un journal en fait avec toutes leurs différentes classes du même département.
0: Ok.
1: Donc en fait, il y a une espèce de correspondance qui se fait par l'intermédiaire du journal, où je sais pas exactement comment ça se passe la sélection et tout, mais en tout cas, se sont dit peut-être. Voilà, on va se réunir et voilà, donc il y a des différentes classes comme ça d'un même département, mais c'est un même journal quoi qui partage. Et,
2: c'est un très gros journal.
1: Je sais pas, je sais qu'ils font ça, je l'ai pas eu.
0: Est-ce que ça marche pas? Et alors là, je fais une transition avant la pause musicale pour mettre l'auditeurice en éveil. Est-ce que ça marche pas sur les plates-bandes de J-Cop, le magazine J-Cop dont tu es la directrice de publication? On aura la réponse après la pause musicale. Et cette fois-ci, c'est les Frangines qui nous chantent Liberté. C'est Eluard.

0: juste avant la pause, la musique, on commençait à évoquer cette façon de travailler en réseau, au-delà de sa classe, au-delà de son école, avec les autres écoles. Et donc, ça me faisait évidemment penser à ce magazine édité par l'ICEM qui s'appelle le JICOP.
1: Oui.
0: Oui. Donc, tu fais partie du comité de rédaction. Qui est très étonnant, qui est un magazine à nouveau. Bah, tu veux nous en parler ? Voilà.
1: Oui, je vais parler de JICOP, parce que c'est un magazine auquel je tiens énormément. À l'ICEM, donc l'Institut coopératif de l'école moderne, il y avait un magazine qui s'appelait JMAG, qui existe toujours d'ailleurs, et BTJ. Donc JMAG s'adressait plutôt à, on va dire, des plus petits, maternels jusqu'au CE1, CE2. Et BTJ, c'était plus des documentaires. Enfin, c'est toujours des documentaires, pardon. Excusez-moi, les camarades de BTJ. Vous travaillez encore énormément. Donc, c'est plus des documentaires qui s'adressent aux plus grands, puisque une classe choisit une thématique et ensuite la traite pour en faire un magazine uniquement sur cette thématique.
0: Tu as des exemples de thématiques ?
1: Je crois que le dernier, c'était le basket. Là, il y en a un qui se prépare sur l'autisme.
0: Ah oui,
1: donc c'est très varié. En ce moment, j'ai un élève qui n'arrête pas de lire aussi. Il y en avait un qui s'appelait « Quand l'Algérie était française » et mon élève passe son temps à lire ce magazine-là. Donc...
2: J'ai lu celui sur l'usine de chaussures.
1: Donc voilà, sur la mythologie aussi. Dans ma classe, le BTJ mythologie est souvent lu. Et donc, on s'est rendu compte qu'il manquait un magazine un peu intermédiaire, on va dire, pour CE1, CE2, CM1, CM2, même 6e. Donc, on a décidé de créer JICOP. Il y a quelques années, qui était un peu similaire à JMAG. Donc, c'est des deux revues qui sont faites que avec de la matière faite par les enfants, que nous, après, bien sûr, on sélectionne et qu'on maquette et tout ça. On va en parler plus.
0: Ouais.
1: Et il y a différentes rubriques donc dans ces magazines qu'on retrouve un peu en fait comme dans un journal scolaire. Donc, il y a les histoires inventées, les histoires vécues, il y a toujours une expérience, il y a des défis maths, des exposés, les récits de sortie, les coups de cœur. Donc là, ça va être si un élève a lu un livre et a adoré, donc va nous parler de son coup de cœur, ou a vu un film, des BD, etc. quoi. Et donc, en fait, nous, à JICOP, même si tu me dis directrice de rédaction, en fait, on est tout un comité, on est à peu près une quinzaine de camarades sur toute la France.
0: Je dis ce qui est écrit en dernière de couve, hein. Je ne l'ai pas inventé, mais bon.
1: Et donc, on se retrouve deux fois par an, donc une fois aux vacances d'automne et une fois en mars sur temps scolaire. D'ailleurs, je vais en profiter pour dire que c'est un peu plus compliqué sur temps scolaire puisqu'on ne nous donne plus d'autorisation d'absence.
0: C'est le moment de le dire.
1: Voilà, c'est le moment de le dire. Donc, on se retrouve un peu dans une difficulté. Donc, plus d'autorisation d'absence, ça veut dire qu'en fait, nos chefs, nos inspecteurs et inspectrices n'acceptent plus qu'on quitte nos classes pour aller faire de la production de ce magazine ou d'autres productions à l'ICEP. Donc, on est quand même pourtant une association partenaire de l'éducation nationale. On est reconnu par l'éducation nationale. Mais avec l'argument qu'il manque des remplaçants et des remplaçantes, on ne nous laisse plus sortir de nos classes pour aller travailler. Donc en fait, tout ce qui se passe à l'ICEM se fait essentiellement sur nos temps de vacances, nos week-ends, nos mercredis, et voilà. Et donc, on se retrouve pour JICOP deux fois par an. On reçoit à chaque fois plein des textes d'élèves, des créations, des expériences, etc. Et en fonction de la rubrique, on a différentes façons de sélectionner. Et ensuite, il y a 5 numéros dans l'année et les classes sont abonnées. Donc, il y a les classes en pédagogie Fresnel, beaucoup sont abonnées, mais pas que. Il y a aussi plein d'autres classes. Et pareil, je peux faire de la pub pour l'abonnement de cette revue. Ouais. Ça fera pas de mal.
0: Vas-y, c'est le moment, on va refaire la fin, mais vas-y. C'est pas cher et c'est super.
2: Abonnez-vous. Tu disais qu'il y a plusieurs modes de sélection. Tu peux les citer ou...
1: Oui, alors il va y avoir, par exemple, pour les histoires inventées, les histoires vécues, les poésies. Nous, on va sélectionner un certain nombre, alors avec tout un système de vote, même entre nous, qui est assez rigolo, mais qui permet d'être le moins, je ne sais pas comment dire, le plus
0: objectif. Partial.
1: Partial, non, parce que c'est en fonction quand même de nos goûts, mais d'avoir un champ très élargi, on va dire.
0: Pluraliste.
1: Voilà. On sélectionne un certain nombre d'histoires et ensuite on fait ce qu'on appelle un hit. Donc en gros, par exemple, 5-6 histoires, alors qu'il n'y en aura qu'une seule de sélectionnée, on l'envoie aux classes, parce qu'on a un certain nombre de classes testeuses. En début d'année, les classes peuvent dire, bah, moi j'ai envie de tester, de voter pour les histoires, j'ai envie, je parle des testeuses parce que c'est pour les expériences aussi, on leur envoie pour qu'ils testent. Enfin, il y a tout un tas de retours en fait, entre les personnes qui font le magazine et les classes. Et donc là, voilà, par exemple, on sélectionne 4-5 textes pour l'histoire inventée ou l'histoire vécue. Et dans ma classe, bah, à ce moment-là, on reçoit ce mail qui dit « Est-ce qu'il faut un vote pour telle date ?» Et donc, on lit les histoires inventées ou histoires vécues. Et
0: pré-sélectionnées.
1: Pré-sélectionnées. Et c'est les élèves, voilà, par les adultes. Et c'est les élèves qui les votent. Mmh. Et donc, ensuite, on récupère tous les votes des classes qui ont pu voter. Des fois, c'est un peu de classe, des fois pas beaucoup. Enfin, ça dépend aussi de la disponibilité de chacun et chacune. Mais... ça donne quand même un peu une idée du goût des goûts des enfants et ça permet de faire ça de façon un peu plus démocratique, ce magazine. Et après, je parlais des tests pour les jeux, pour les expériences ou même les recettes de cuisine. Là, il n'y en a pas dans J-Cop, mais dans J-Mag, c'est toujours envoyé. Pareil, il y a des classes qui vont tester pour savoir si ça fonctionne avant que ce soit publié.
2: Alors, il y a une chose qui frappe quand on manipule J-Cop, c'est que c'est très, très beau. C'est très coloré, c'est du très beau papier, très épais, qui brille. Et ça, c'est un choix. Alors, ça en fait un objet solide et manipulable. Mais ça, c'est un choix de votre part. Et qu'est-ce que...
1: oui, financièrement, on se pensait... ces derniers temps, on se disait qu'il ne faudrait pas prendre du papier moins épais, etc. Mais en fait, on se rend compte que dans nos classes, c'est un véritable outil, en fait, J-Cop. Et on peut tout faire avec J-Cop. On pourrait presque faire tous nos cours, enfin toute une classe avec J-Cop, puisqu'il y a à la fois des maths, à la fois du français, à la fois des sorties, à la fois des sciences.
0: Des productions plastiques, quand même, dont on parlait d'Élise Freinet. C'est quand même juste très, très, très beau. Je veux dire, les dessins, les peintures, et puis il y a des cyanotypes, il y a des photos, il y a des sculptures, enfin... Voilà.
1: Tout ça fait par les enfants.
0: Tout ça fait par les enfants, pour les enfants.
1: Voilà. Et d'ailleurs, on fait attention aussi quand on reçoit des productions d'enfants, par exemple, comme ça. On se défend de l'expression libre. Une collègue ou un collègue qui va nous envoyer en fait une production où on reçoit 12 dessins en fait un peu à la manière de ou etc qui sont tous un peu semblables. On va pas forcément les sélectionner. Nous, on veut vraiment que ce soit une création que l'enfant il a pensée. Et ce n'est pas une demande de l'adulte en fait, qui a fait sa création.
0: On fait tous, Monet, voilà. Les nymphéas.
1: Alors, on ne peut pas tout vérifier, mais en fait, si on va recevoir ce genre de création, on ne va pas forcément les prendre. Et donc, voilà, donc on s'est dans la classe, en fait, ils les utilisent souvent. Donc, on a besoin que ce soit du papier un peu solide. Parce que quand on fait la recette, il va traîner à côté du saladier. Quand ils vont lire la BD ou quoi que ce soit, en fait, ou quand ils vont rechercher une information, des fois. Enfin, voilà, donc c'est... Pour l'instant, on garde, même si financièrement, ça nous coûte un peu, mais on garde cet aspect
2: Donc, contrairement
1: solide.
2: Au journal de Frida Kahlo, ce n'est pas un journal qui part dans les familles, c'est un journal qui sert de support en classe.
1: Alors, il y a des familles qui sont abonnées. Et de toute manière, on est toujours en quête d'abonnement, donc merci aux familles qui sont abonnées. Mais nous, on le défend beaucoup plus comme une revue de classe.
0: Donc comme un support pédagogique, à la fois comme un support et ça active et ça.
1: Et c'est un support pédagogique en fait du début à la fin, comme je disais. En fait, les textes qui sont envoyés, c'est les textes d'élèves, donc il y a plein d'élèves. Quand on est abonné depuis plusieurs années et qu'on participe activement à la J-Cop, en fait, les élèves, ils sont là l'année dernière. Mes élèves régulièrement, c'était je veux envoyer ce texte à J-Cop. Cette bande dessinée, est-ce qu'on peut l'envoyer par mail à J-Cop? Donc c'est devenu aussi quelque chose dans la classe, qui est très présent.
0: Bien stimulant.
1: Oui.
0: Alors,
1: la fierté quand on est publié dans J-Cop, j'en parle même pas. Là, j'ai repensé à une anecdote. Il y a une élève l'année dernière, elle avait fait un exposé sur l'île de Pâques d'une autre classe, mais elle était avec moi à l'étude. Du coup, je lui avais dit, je pense que ça serait intéressant, tu pourrais l'envoyer à J-Cop. Et là, elle est en sixième cette année. Donc, j'ai reçu à chaque fois, chaque enfant qui est publié reçoit un J-Cop gratuit. Donc, j'ai reçu son J-Cop à l'école et je me suis dit, à l'occasion, si elle passe à l'école, après, comme le collège n'est pas loin de l'école. Et un jour, elle passait avec ses copines de sixième que je ne connaissais pas forcément. Et je lui dis, Nadine, j'ai quelque chose pour toi, etc. Et donc, je vais le chercher. Et puis, je me suis dit, peut-être qu'en sixième, avec ses copines à côté, elle va se dire, J-Cop, là. Et en fait, je lui ai donné le magazine. Elle était fière. Et même ses copines, elles étaient là, quoi et tout, t'es dans le magazine. Et je me suis dit, même en sixième, en fait, on est content d'être publié dans un magazine.
2: Et pour le coup, c'est un vrai magazine.
1: Oui.
2: Une tenue de magazine.
1: Donc, voilà, c'est la joie à chaque fois de... Et quand on reçoit le JCOP, il y a vraiment tout un rituel. Enfin, dans beaucoup de nos classes, parce qu'on en discute, dans la mienne, mais aussi dans beaucoup de classes qui le reçoivent, il y a tout un rituel. On regarde, il y a une photo mystère derrière, on regarde la photo mystère, on regarde voilà, qui a gagné le texte libre, etc.
2: Et est-ce que, grosso modo, à la louche, combien de classes participent à JCOP ?
1: Je ne saurais pas trop dire. Je pense qu'on est sur... On n'est pas assez, c'est sûr. On cherche toujours de la matière, on cherche toujours des classes qui participent, etc. On aimerait vraiment, parce que nous, on en est fiers, on aimerait vraiment que ce soit beaucoup plus présent. Je pense qu'il y a une trentaine de classes, mais ça peut varier aussi.
0: Sur enfin, tout le territoire français, et même au-delà, parce que j'ai vu qu'il y avait des... En Belgique...
1: Et oui, il y en a plusieurs écoles belges aussi qui sont...
0: En Suisse, non ?
1: Non, on n'est pas...
0: Il n'y a pas de Freinet en Suisse ?
1: Non.
0: Et comment vous faites du coup pour contacter ? Vous faites des, je sais pas, des campagnes d'appels
1: oui. On fait des campagnes d'appels. Après, c'est plus dans le milieu Freinet. Là, on a lancé un peu une idée en rigolant avec les copines, parce qu'il s'avère que JCOP est en non-mixité, le comité de rédaction, mais c'est plus une
0: en
1: blague.
0: En non-mixité choisie, non, hasardeuse.
1: Hasardeuse, mais...
0: comme d'hab.
1: Et du coup, avec les copines de JCOP, là, on a un peu lancé l'idée qu'à chaque fois qu'on allait dans des classes, on essayait d'avoir un peu des VRP, entre guillemets, mais c'était plus pour la blague, mais d'aller dans des classes, et quand on voit qu'une collègue a fait un truc en se disant... Parce que des fois, en fait, on ne s'imagine pas dans nos classes, on fait plein de trucs... Mais on se dit pas, ah tiens, je vais l'envoyer à JCOP, ça va être trop bien. Parce qu'on a toujours l'impression que c'est un peu nul ce qu'on fait. Et qu'une fois que ça ressort à JCOP, en fait, on a des super maquettrices. On a deux super maquettrices à JCOP. Et en fait, elles font un travail de fou. En fait, des fois, les bandes dessinées ou les dessins, ça ressemble pas à grand-chose. Mais c'est pas grave, en fait. Elles vont arriver à maqueter et en faire un super outil.
0: Ah, vous pimpez, quoi.
1: Ah bah oui.
0: Ah, moi, je crois que c'était vraiment les dessins qui étaient magnifiques. Mais en fait, c'est les maquetteuses.
1: les deux.
0: Et c'est que il y a une trentaine, ce qui n'est pas beaucoup pour le territoire français. Et c'est que des classes Freinet. T'as déjà répondu un peu, mais je voulais le réentendre.
1: En grande partie. Mais après, ça peut être la collègue. Enfin, comme moi, des fois, je suis allée voir la collègue d'à côté en trouvant que c'était génial ce qu'elle avait fait et lui dire « Ah tiens, tu veux pas ça pour JCOP ?» Moi, dans l'école, ils savent que j'ai JCOP et qu'on l'utilise, etc. quand on reçoit...
0: Et il n'y a pas d'autres collègues qui s'abonnent à JCOP dans ton école ?
1: Non, après, ce qui est compliqué, par exemple, à l'école, c'est que du coup, c'est un budget. Enfin, même si ce n'est pas si cher.
0: C'est combien ?
1: Je crois que c'est 45 euros les 5 numéros. Sur l'année.
0: Et c'est moins cher si on s'abonne à deux au magazine au JCOP et au JMAG et tout ça.
1: Il y a des réductions même pour plusieurs classes, même si les enfants s'abonnent dans la classe, il y a des réductions. Enfin.
0: Du coup, tu veux dire quelque chose ? Pardon.
2: Non, ça dépend si on a fini de parler de JCOP ou si.
0: Non, je voulais juste parce que tu disais, tu parlais d'argent, on parlait d'économie, c'était de ça dont tu voulais parler peut-être, oui, non ?
2: Non, vas-y.
0: Vas-y. Non, c'était juste parce que tu disais que c'était compliqué, mais que c'était un vrai choix. Enfin, comment vous vous en sortez financièrement ? Et enfin, comment vous construisez ? Enfin, en ce moment, on sait qu'il y a des mainmises un peu indésirables, on va dire, sur les manuels scolaires, les machins, l'édition, tout ça, tout ça. Enfin, bon, on peut le dire, l'extrême droite est plus qu'en embuscade. Mmh. Et du coup, j'imagine que la question de l'indépendance est primordiale.
1: Et ben, ça fait partie des priorités. Donc nous, on avait un magazine pour adultes, Éduc Freinet, où on écrivait c'était pour les adultes, pour se former et s'auto-former. Lui, on a décidé de l'arrêter parce que financièrement, c'était plus possible. À l'ICEM, on est en grande difficulté financière comme un peu de partout parce que les subventions passent sur leur temps à baisser. Et par contre, pour nous, c'est primordial, ces revues pour enfants. Et en fait, tant qu'on pourra les sauver, on les sauvera. Et même s'il faut réduire le budget à d'autres endroits.
2: Alors, vraiment, en toute fin d'émission, non, nous, en préparant l'émission, on s'est rendu compte que le journal scolaire, finalement, c'était un enjeu assez important dans l'éducation nationale et qu'à l'heure actuelle, il y a toutes sortes de préconisations favorisant et même encourageant le journal scolaire.

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1: Bonsoir à toutes et à tous. Bonsoir. Nous voilà encore réunis pour la énième fois à réclamer nos droits aux institutions françaises et lilloises.
2: Khalil a 16 ans et il est originaire de Guinée-Conakry. Le 28 avril 2025, il est sur le parvis de la mairie de Lille, micro à la main, pour interpeller les élus de la ville, alors en plein conseil municipal.
1: On a amené plein de mails, plein de lettres, ils ont toujours ignoré, comme d'habitude. C'est comme ça qu'ils fonctionnent. On est devenu une patate chaude. On ne sait pas parler à qui, on ne sait pas se tourner vers qui. Ils nous refusent tous. Donc c'est maintenant, il faut qu'ils prennent leurs responsabilités. On exige qu'ils prennent leurs responsabilités. 60 jeunes mineurs se retrouveront ce soir au dehors. À part ça, il y a 15 mineurs isolés qui dorment déjà au dehors.
2: Ce 28 avril, 58 mineurs isolés en recours risquent de dormir dehors. Depuis quelques jours, une quinzaine de jeunes vivent déjà dans des tentes, dans la ville de Fâche-Tuménil, au sud de Lille. Et une quarantaine de jeunes supplémentaires risquent la rue, car les paroisses de Lille qui les avaient hébergés pour l'hiver ne peuvent plus continuer de les accueillir. Khalil est l'un des délégués du collectif des Bois Blancs. Il interpelle la majorité municipale pour les inciter à faire pression sur la préfecture ou sur le département du Nord, ou pour que la mairie propose une solution.
1: Et je vous dis, on ne va pas lâcher. Le collectif ne va rien lâcher parce que c'est notre droit. La lutte que nous faisons, c'est une lutte noble, c'est une lutte respectueuse, c'est notre droit. État mineur à recours, nous avons nos droits. C'est ça qu'on appelle la présomption de minorité. Et ça doit être respecté.
3: Ça doit être
1: respecté.
3: Ça doit être
1: respecté.
3: Ça doit être
1: respecté.
2: Depuis septembre 2024, c'est l'éternel recommencement. Lorsque les jeunes obtiennent des places d'hébergement, au terme d'une mobilisation longue et fatigante, tout recommence quelques mois plus tard. Et quand le collectif des jeunes obtient des places d'hébergement, c'est toujours auprès d'une forte mobilisation associative, citoyenne et médiatique. Je m'appelle Léna, et pour faire ce podcast, j'ai suivi les jeunes du collectif de Bois Blanc pendant plusieurs mois, de décembre 2024 à juin 2025. Dans cet épisode, je vous propose de vous immerger dans les luttes pour l'hébergement qui ont été menées par le collectif de Bois Blanc. Ces luttes, on pourrait facilement les résumer par un interminable bras de fer avec les institutions. Car la préfecture, le département, la mairie de Lille et la métropole se renvoient constamment la responsabilité de trouver des solutions.
4: On est là pour avoir de l'avenir.
5: On a décidé de prendre nos destins en main.
6: Le système, vous savez, ce qui est important pour nous, ça compte pas pour lui.
7: Je m'appelle même pas un mineur isolé, j'ai un nom, je m'appelle Khalil.
2: Jeune en exil.
8: C'est impressionnant.
2: Mineurs en lutte.
1: On va pas lâcher. Le collectif va rien lâcher parce que c'est notre droit.
9: On ne pensait pas qu'en France, des gens dorment dehors. Et encore moins des mineurs.
10: Enfin, c'est assez fou, quoi. À croire qu'on est dangereux.
2: Épisode 3. Le bras de fer avec les institutions. Pour comprendre le début de la lutte pour l'hébergement, il faut revenir un peu en arrière. Je vous en ai déjà parlé dans les épisodes précédents. Pendant l'année 2024, jusqu'à 70 jeunes dormaient dehors, dans des tentes, dans le parc de la Plaine des Vachers à Lille. Pas de douche, pas d'électricité, des tentes infestées et rongées par les rats, et des températures de plus en plus froides avec l'arrivée de l'hiver. C'est à ce moment-là que les jeunes décident de créer leur collectif.
1: On veut des logements pour tous. On veut plus rester
3: dans la rue.
1: On veut plus rester
3: dans la rue.
2: Pendant plusieurs mois, ils ont enchaîné les actions et les manifestations pour obtenir des hébergements avant l'arrivée de l'hiver. Après une longue mobilisation, 52 places d'hébergement sont obtenues pour tous les mineurs qui dormaient dans des tentes. C'était le 20 novembre, et ça tombait le même jour que la Journée internationale des droits de l'enfant.
11: Salut tout le monde, Diallo Tiernon, un des délégués de Lille, de mineurs isolés à Bois Blanc. Aujourd'hui, on a été reçu par le département de la préfecture et la mairie de Lille pour l'hébergement d'urgence qu'ils nous ont proposé hier. Du coup, on a accepter la proposition avec 52 places pour tous les jeunes qui dorment au camp actuellement. Donc, ils seront à Armentières, à Tourcoing et à Dunkerque dès ce soir. Aujourd'hui, à partir de 18h, ils ne vont plus dormir.

0: Merci, merci à vous le soutien, merci à tout le monde, merci à toutes les associations qui nous ont soutenus. On a un point qui est acquis. Merci beaucoup.
1: Les gars, approchez-vous, vous êtes chaud là. Les cailloux. On leur montre là.
2: Hey, les gars.
3: Moi, je m'appelle Amadou. L'action que j'ai préférée, c'est de se mobiliser, de réclamer nos droits au niveau du département, de la mairie, de la préfecture, parce qu'on dormait dehors. Et pour notre mobilisation, on a gagné des hébergements. Malgré ces petits, mais quand même, on a gagné des hébergements. Il y avait des délégations de département qui sont venues au camp ici. J'étais là avec ceux de la préfecture et ceux de la mairie, avec chef des quartiers de Bois Blanc, avec les collectifs de Bois Blanc aussi, avec les gens qui étaient là avec nous. J'étais avec eux, on a parlé de notre situation. Pour les convaincre, c'était pas facile. Voir ce qu'on est en train de traverser, ce qu'on est en train d'endurer ici, vous pouvez pas expliquer ça. Ils ont dit qu'on va faire notre possible pour vous aider. C'est comme ça, ils nous ont donné 52 places.
4: Pour cette mise à l'abri, Utopia 56 a été contactée par la responsable du pôle mineur non accompagné du département du Nord.
5: Je m'appelle Laura, je suis coordinatrice d'Utopia 56 à Lille. Alors, ce qui s'est passé en novembre pour la première fois dans l'histoire d'Utopia Lille, c'est qu'on a été appelé d'abord par une responsable du pôle MNA du département pour nous dire qu'elle avait une proposition de mise à l'abri conjointe avec la préfecture. Et donc ça, c'est quelque chose qu'on demande depuis des années, qu'on interpelle toutes les institutions et qu'on demande une concertation, parce que c'est la compétence de personne. Et du coup, on demande, mais mettez-vous ensemble pour trouver des solutions ensemble. Donc là, c'est arrivé pour la première fois. La dame du pôle MNA est venue sur le camp un soir à 18h sous la pluie et elle a annoncé aux jeunes qu'il y avait une proposition de mise à l'abri du département et de la préfecture, mais qu'il allait avoir 40 places. Hors métropole européenne de Lille, donc hors MEL. Les jeunes, tout de suite, ils ont dit, c'est hors de question, que 40 personnes y aillent. On est bien plus que 40 sur le camp. C'est soit tout le monde part, soit personne part.
6: Ils ont voulu nous prendre en précipitation pour nous amener dans les hébergements qu'ils nous ont proposés et tout. On a refusé pour pouvoir négocier plus de places pour tous les jeunes.
4: C'est cool. Délégué du collectif des mineurs en recours de Bois Blanc.
6: Nous, on avait fait la lutte en collectif, du coup, il fallait que tous les jeunes qui étaient là-bas soient tous hébergés.
5: Alors, à la base, la proposition qui a été faite, c'était 40 places. 40 places hors métropole européenne de Lille, donc hors MEL. Dans des CES, c'est des centres d'hébergement pour majeurs exilés, où les personnes peuvent rester un mois, temps de voir ce qu'ils veulent faire, et après, ils doivent partir. Donc, ce n'est pas du tout des centres qui sont destinés à l'hébergement de mineurs. Et ensuite, ils nous ont dit, parce qu'on nous l'a dit, bah, attention, il y a beaucoup plus de jeunes sur le camp que 40. Du coup, ils ont dit, OK, on va faire des tests de vulnérabilité. Donc, demain matin, vous pouvez venir, et il y aura des infirmiers, infirmières sur place, et on va recevoir chaque jeune, et on regarde, en gros, qui est le plus vulnérable, qui a besoin le plus d'hébergement. Et là, encore une fois, les jeunes, ils se sont carrément révoltés. Ils ont dit, mais c'est hors de question, on vit tous en tente, on est tous vulnérables, et on n'acceptera pas ces tests-là.
6: Les tests de vulnérabilité, bon, on n'a pas accepté forcément parce que ce n'était pas nécessaire pour nous. Tu vois, ce n'était pas nécessaire et tout, puisque bon, on n'a pas passé d'autres tests, quoi, tu vois. On a insisté et tout, ils ont accepté.
5: Le lendemain matin, on a appelé avec le collectif des jeunes. On a dit, on ne viendra pas faire vos tests. Par contre, on veut bien venir discuter. Je ne sais même pas en quoi c'était censé consister ce test de vulnérabilité. C'était vraiment un test médical, je pense. Mais c'est n'importe quoi. Même elle a, au final, elle a, quand on l'a refusé le lendemain, elle a dit OK, juste. Elle n'est même pas revenue dessus.
6: Et du coup, le 20, ils nous ont laissé avec la préfecture et tout, les autres institutions. Le département, ils étaient tous là, on est partis à 9h. On s'est assis un peu, on les a attendus et tout, ils nous ont reçus. Avec les autres camarades, on était environ 3 personnes ou 4, avec les bénévoles Utopia 56. Et du coup, on a négocié. On a parlé, ils ont parlé au début de la médic, qu'ils vont avoir 32 places ou 40 comme ça. On a dit non, ça ne va pas avec le nombre de jeunes qui est au camp et tout. On ne peut pas accepter ces places et laisser d'autres au camp alors qu'on a fait la lutte tous ensemble et tout, tu vois. Et c'est dans ce moment, on a discuté. Ils ont dit, OK, ils vont essayer d'augmenter la place à 50 places. C'est comme ça qu'on a pu obtenir les 50 places avec nos débats et tout, nos discussions. Après, ils ont dit quoi, qu'ils allaient amener les îles à Dunkerque et tout. Dans ce moment, on avait dit, bon. Mais vu qu'ils ont insisté qu'il y a que ces 10 places que le département peut donner pour compléter les 52 places qu'on avait demandées, on a accepté, mais on les a demandé comment faire pour que les saisines qui vont aller à Dunkerque puissent suivre les dossiers à Lille.
5: Pour les jeunes, c'est hyper important qu'ils et elles soient hébergés dans la Melle et qu'ils puissent venir en transport en commun à Lille, puisqu'en fait, tout est à Lille pour eux. C'est-à-dire que les avocates sont à Lille, les associations qui les accompagnent sont à Lille, l'école sans frontières, donc une association bénévole, mais la seule école à laquelle ils ont accès, c'est à Lille. Pour voir un médecin, c'est forcément à Lille. Tous jouent à Lille, donc s'ils sont isolés ailleurs... ils n'ont aucun accompagnement.
6: C'était difficile pour nous de négocier ces 50 places-là, tu vois. C'était difficile pour nous de négocier parce qu'ils n'ont pas voulu attendre. Et surtout le cas des transports des îles qui sont à Dunkerque, là, le département n'a même pas voulu attendre. On a fait tout possible pour qu'ils gagnent au moins des transports par semaine ou quelques fois par mois. Ils n'ont même pas accepté et tout, tu vois. Ça a été le plus grand débat qu'on a eu avec le département et tout. Ils n'ont pas accepté quand même.
5: Pendant le rendez-vous avec la préfecture, c'est les jeunes qui ont mené la discussion. Nous, Utopia et les habitants du collectif de Bois Blanc, on était là en soutien. On a pris la parole un petit peu, mais c'est vraiment les jeunes qui ont parlé pendant toute la discussion. Leur principale revendication, c'était l'hébergement, et ça jusqu'à la fin du recours. Donc pas juste une mise à l'abri pendant l'hiver, que ce soit pour tous les jeunes du camp. Donc ça paraît, c'est gagné, hébergement pour tous les jeunes du camp. Jusqu'à la fin du recours. Et après, ils ont commencé aussi à parler des autres revendications et notamment l'accès à l'école, à la scolarisation. Et les jeunes continuent avec la revendication pendant tout le rendez-vous. Et nous, Utopia, on a plus parlé du fait que là, c'est très bien, vous mettez à l'abri tous les jeunes du camp, en urgence parce qu'il fait 0 degré, donc merci. Mais qu'est-ce qu'il y en est de tous les nouveaux jeunes qui vont arriver chaque semaine ? Chaque semaine, le département met à la rue des jeunes qui ont été refusés. Est-ce qu'eux, ils vont être intégrés dans cette mise à l'abri ? Donc là, la réponse était non. Est-ce que les places vont être réattribuées si des jeunes sont reconnus mineurs ? Parce que ça arrive aussi chaque semaine au final. Parce qu'il y a quand même plus de 80% des jeunes qu'on accompagne qui sont reconnus mineurs par le juge des enfants et du coup placés finalement à l'ASE. Est-ce que ces places-là vont être réattribuées ? Donc là, pareil, ils ont dit qu'on ne peut pas se prononcer pour l'instant. Et jusque maintenant, ils ne se sont pas prononcés, malgré plusieurs relances.
7: Et comment ça a été justifié par la préfecture, ça, de dire bah oui, donc il fait froid, ok, on héberge les jeunes, mais pas les suivants. Est-ce qu'il y a une justification ?
5: Non, pas vraiment. C'était juste là, on a réagi parce qu'il faisait froid, mais non, on ne peut pas se prononcer plus pour l'instant. Et du coup, nous, on a dit, cette concertation qu'il y a eu entre vous, institutions, on aimerait bien la poursuivre. Pour parler justement des nouveaux jeunes, mais aussi pour parler d'autres sujets, l'école, etc. Mais ils ont, ils répondent plus trop.
7: Et comment t'as réagi quand t'as appris que vous étiez tout hébergés ?
8: Alors, pour une première fois, j'étais content.
9: Junior, délégué du collectif de Bois Blanc.
8: Parce que je suis venu trouver d'autres, ils étaient là, ils ont dit, ils ont manifesté des années, ils n'ont pas eu de solution. Cette année, ils ne sont pas trop motivés. Ben nous, comme nous, on était un peu nouveaux, on a essayé de donner un peu de courage aux autres et on a eu des bonnes nouvelles. Tout le monde était content. Moi aussi, j'étais content de mon niveau.
10: C'était un jour inoubliable pour nous.
9: Mohamed Diaby, délégué du collectif de Bois Blanc.
10: On attendait aussi, vraiment, parce qu'on s'est trop battu avant qu'on gagne. On était vraiment contents ce jour. On ne savait pas quoi dire. Il y avait l'ambiance et tout. Et on remerciait beaucoup l'association et les soutiens qui étaient auprès de nous.
5: C'est carrément grâce à la création du collectif des jeunes, mais aussi du collectif des habitants de Bois Blanc. En fait, c'est vraiment cette force à trois, je pense, qui nous a permis d'avoir cette première victoire. Parce qu'avec Utopia 56, ça fait plusieurs années quand même qu'on interpelle, qu'on envoie des lettres aux élus, qu'on envoie des lettres à toutes les institutions, qu'on organise des manifestations, qu'on mène des actions. On interpelle par tous les moyens depuis des années. On n'a jamais eu de réponse. On n'a jamais eu de réponse. On a rencontré tellement de personnes. Et là, depuis cette année, je pense que c'est vraiment la force à trois. Les habitants autour de Bois Blanc, c'est des citoyens, citoyennes, c'est des électeurs. Ça fait son poids. Ils ont poussé le maire de quartier de Bois Blanc aussi à prendre position. Il nous a soutenus. Ça, c'est grâce au collectif. Et maintenant que le collectif des jeunes, ils prennent eux-mêmes la parole, ils se montrent, ils se visibilisent, ils ont organisé énormément d'actions, énormément de manifestations, où c'est eux qui ont pris la parole, c'est eux qui ont fait les rendez-vous avec le département, etc. Clairement, sans ça, on l'a bien vu, on n'a jamais obtenu de victoire. Donc ouais, à trois, on est vraiment fort. Ça donne plein d'énergie pour continuer.
10: On avait décidé, tout le monde doit être à l'abri. Quand tout le monde ne gagne pas l'abri, on ne bouge pas.
5: Au départ, je me suis sentie fière, joyeuse, parce que c'est quand même une victoire. Après, c'était de l'euphorie sur le moment. Après, tout s'est encore une fois organisé dans l'urgence. Donc, c'était quand même stressant le jour J. Et finalement, il y a trois jeunes qui ont été oubliés parce que les listes n'étaient pas à jour. Donc ça, du coup, ça nous a fait quand même très mal. Et en fait, le répit, ça n'a pas duré quoi. On a eu peut-être une semaine de répit où on a pu profiter, entre guillemets, de cette bataille qu'on a gagnée, enfin que les jeunes ont gagnée surtout. Mais en fait, très vite, avec tous les nouveaux qui arrivent, il y a les paroisses qui ont ouvert leurs portes. Et en fait, c'est galère. Et c'est qu'une bataille. Et la lutte continue, quoi.
11: Solidarité
12: avec les jeunes mineurs
11: isolés. Solidarité
12: avec les jeunes mineurs isolés.
11: Nous ne sommes pas d'adhérés.
12: Nous sommes engagés.
11: Nous ne sommes pas d'adhérés.
12: Nous sommes engagés.
11: Nous ne sommes pas d'adhérés.
4: Sur les 52 places d'hébergement qui ont été obtenues, 10 ont été concédées par le département du Nord. Symboliquement, c'est une vraie victoire que le département mette à l'abri une partie du groupe. Car généralement, il refuse tout contact avec Utopia 56, avec les jeunes et avec les élus d'opposition qui alertent sur la situation. Mais comme l'a dit Laura, le répit n'a pas duré. En février 2025, a lieu une mobilisation un peu particulière.
13: Tu les as vues ce matin ? Elles sont réveillées ?
14: Oui, je pense. Je pense qu'elles sont réveillées.
4: C'est un groupe d'adolescentes qui enchaîne plusieurs actions pour obtenir des places d'hébergement.
14: Je sais plus dans laquelle elle est.
4: C'est la toute première fois à Lille qu'il y a une mobilisation de jeunes filles. En général, elles sont une toute petite minorité des jeunes accompagnés par Utopia 56, même si elles sont de plus en plus nombreuses chaque année.
15: Alors, je vous présente peut-être juste Léna, qui fait un podcast sur le collectif des jeunes.
16: Enchantée.
15: Depuis un moment.
16: Grâce.
15: Et il y a France 3.
17: Moi, c'est Loïc et Jean-Marc.
16: Grâce.
17: Enchantée.
4: En février, elles sont 15 à être sans solution d'hébergement. La plupart d'entre elles sont logées par des hébergeurs solidaires du réseau d'Utopia. Mais c'est une aide ponctuelle et elles doivent déménager tous les jours ou presque. Cette situation les épuise. Et de toute façon, le réseau des hébergeurs est saturé et ne peut plus les accueillir. Sans solution, elles risquent de dormir dehors. Parmi elles, il y a une femme enceinte et une jeune mère avec son bébé. Alors, avec Utopia, elles décident d'organiser l'occupation de la place de l'Opéra à Lille. C'était le jeudi 20 février. Et c'est ce que raconte Grâce, 16 ans, une des porte-paroles du collectif de Bois Blanc.
18: Je m'appelle Vanga Ouala-Grâce. Jeudi dernier, on a eu à se manifester devant la grande place. On a eu à se manifester parce que beaucoup de personnes ne connaissaient pas qu'il y avait des filles que le département avait mis dehors. Et on devrait faire voir notre situation. Et on demandait qu'on puisse nous héberger. On était là de 12h jusqu'à 19h, 20h comme ça. Et toute la journée à la place de l'Opéra, on avait fait une action de mobilisation. On avait mis des tentes et on était là, on s'est mobilisé. On s'est dit, au cas où ils ne répondent pas, on va vraiment placer des vraies tentes et dormir là-bas. Il y avait des élus, il y avait des bénévoles, il y avait la presse. Et il y avait aussi des associations qui nous soutiennent. Les institutions avaient refusé de nous recevoir. Mais après, ils ont répondu et ils nous ont donné 4 nuits à l'auberge des jeunesses. Voilà, c'est un peu ce qui s'est passé.
4: Vers 20h30, après des heures de mobilisation, la préfecture annonce payer 4 nuits en auberge de jeunesse pour les filles. On ne sait pas pourquoi 4, et selon un député en contact avec le préfet, il ne sera pas possible d'en obtenir plus. Mais c'est loin d'être suffisant. Et les filles sont déjà constamment ballottées d'hébergeurs solidaires en hébergeurs solidaires. C'est ce dont témoignent Jamila et Dorcas, deux membres du collectif.
16: On change tous les temps de la maison.
19: Chaque fois du déménagement, donc c'est pas facile. Et puis nous sommes trop stressés, nous ne pouvons pas rester tranquilles et puis calmes. Chaque fois on pense demain nous serons là, demain après demain là. Et puis bah, avec l'association ils font de leur mieux pour nous aider et avec la motivation aussi féminine. L'union fait la force, on ne se lâche jamais la main. Nous sommes tous ensemble jusqu'à la fin. Ou bien c'est pas ça, jusqu'à la victoire.
20: La lutte,
19: jusqu'à la victoire.
21: Ils doivent nous mettre à l'abri. Parce que là, ils nous ont dit, ben, vous allez rester ici 4 nuits et on ne peut rien faire. 4 nuits et puis après on va se retrouver dehors. Toutes ces filles qui vont se retrouver dehors, en signalant qu'il y a une femme enceinte et un enfant. Donc nous tous, on va se retrouver dehors. Ça fait longtemps qu'on réclame qu'on puisse nous héberger. Les associations ont envoyé le message au département, à la mairie. Ils n'ont pas répondu. Ils n'ont jamais répondu, en fait. On est en procédure de la reconnaissance de minorité. Donc le département nous dit qu'on n'est pas mineur, on n'est pas majeur. Et dans cette procédure, plus ou moins 80% de personnes qui passent dans cette procédure sont reconnues mineures. Et voilà une personne qui va passer dans une procédure, qui est là, qui n'a ni place où dormir, il va dormir d'ailleurs.
4: Le lundi 26 février, je retrouve Grâce à l'auberge de jeunesse Stéphane Essel. C'est la fin des 4 nuits d'hébergement payées par la préfecture. Pour protester, le collectif des jeunes de Bois-Blanc et Utopia 56 ont organisé une manifestation et une action de désobéissance civile. La presse locale est présente. Encore une fois, plusieurs élus municipaux, députés nationaux ou européens sont sur place pour soutenir les jeunes et pour interpeller directement les institutions.
22: Bonjour tout le monde. Premièrement, d'abord, je vous dis tous merci pour votre présence ce matin. Et ce matin, on a été informé que la préfecture a ajouté une nuit pour nous. C'est quasiment nul. On est sûr qu'ils ont eu peur. Ils savaient qu'on allait faire quelque chose aujourd'hui et ils ont eu peur. Voilà pourquoi ils ont rajouté une nuit. Merci vraiment pour votre présence. Au cas où rien ne se passe dans la journée, où ils n'ajoutent pas des nuits pour nous, demain, on sera là. Demain, on va manifester à partir des 10h. Pour aujourd'hui, on ne peut rien faire parce qu'ils ont ajouté une nuit pour nous. C'est demain qu'on va faire l'action, c'est demain qu'on va manifester. Ils veulent juste nous fatiguer et nous, on ne va pas se fatiguer. On ne va pas baisser le bras. On ne va pas baisser les bras tant qu'ils ne trouvent pas des solutions pérennes.
4: Pendant toute la matinée, les équipes d'Utopia 56 et les élus se mobilisent pour contacter la préfecture. Comme toujours, les négociations se font par l'intermédiaire d'un agent des renseignements territoriaux, car la préfecture refuse de s'adresser directement à Utopia.
23: Allô ?
24: Bonjour. Vous êtes sur la messagerie.
4: Après plusieurs appels, un accord est trouvé et l'action de désobéissance civile qui avait été prévue est annulée.
18: Et après, il y a la bonne nouvelle qui s'annonce. Ouais.
25: On va encore réfléchir l'information. En fait, on n'a aucun engagement écrit pour le moment.
26: Ils sont où la télé, là ?
27: Ils ont filmé.
25: Et les filles, vous êtes trop fortes.
18: La bonne nouvelle est qu'ils ont accepté de nous trouver de place, 15 places pérennes jusqu'à la fin de notre recours et qu'ils ont, en attendant qu'ils trouvent ces places pour toutes les filles, ils vont continuer à payer notre séjour ici à l'auberge. Donc on va rester ici en attendant et voilà.
25: Merci beaucoup.
7: Et c'est quoi tes espoirs pour la suite? Là, il y a eu ces places d'hébergement, mais est-ce qu'il y a des choses que tu espères pour toi, pour les autres?
18: C'est que moi, j'espère et que ces 15 places soient sur la métropole lilloise pour nous permettre à ceux qui sont scolarisés de continuer d'aller à l'école et que ces 15 places soient pérennes au cas où une autre fille arrive, qu'elle puisse aussi bénéficier de cette place. Et par la suite, j'espère aussi qu'ils pourront agir déjà pour la situation des garçons parce que l'hiver va bientôt finir et tous les garçons seront à l'arrêt. Donc on va se mobiliser et on veut que tous les garçons soient mis à l'abri. Par la suite, on espère qu'ils vont mettre une durée de recours qui sera courte et pour la scolarisation aussi. Non seulement pour ceux qui sont en recours, mais pour toutes ces personnes qui ont été reconnues mineures, qui sont dans des foyers qui ne sont pas scolarisés.
22: Maintenant, on a réussi, on doit soutenir les garçons.
7: À Lille, ça fait 2 ans que les paroisses se mobilisent pendant l'hiver pour héberger les mineurs en recours, le temps de la trêve hivernale. En 2024, une 40aine de jeunes ont été hébergés dans plusieurs paroisses, qui accueillent chacune entre 5 à 10 jeunes. Le 28 avril, l'accueil des paroisses s'arrête car les bénévoles sont à bout de souffle de gérer la logistique.
0: Hey, les gars, vous êtes chauds ?
7: C'est ce qui nous ramène sur le parvis de la mairie de Lille, avec Khalil et le collectif des jeunes. Ça fait plus de 3 mois que toutes les institutions ont été alertées sur la situation.
1: On avance ?
7: Le jour J, aucune proposition de solution n'a été faite.
2: Bonsoir à toutes et à tous. Le collectif des jeunes mineurs à recours des bas blancs, nous voilà encore réunis pour la énième fois à réclamer nos droits aux institutions françaises et lilloises. On a amené plein de mails, plein de lettres, ils ont toujours ignoré, comme d'habitude. C'est comme ça qu'ils fonctionnent. Nous voilà encore réunis encore pour réclamer nos droits. Nos droits sont bafoués à Lille, nos droits ne sont pas respectés. Et d'ailleurs même, partout en France, c'est comme ça que ça se passe. À Paris, Marseille, Clermont-Ferrand, les droits des mineurs, les droits des étrangers ne sont pas respectés, on ne sait pas pourquoi. Quand on interpelle le département dit c'est pas lui. On interpelle la préfecture dit c'est pas leur responsabilité. Et la mairie aussi, c'est la même chose. C'est le même système, c'est les mêmes personnes, c'est les mêmes idéologies. Ce que nous voulons maintenant à Lille, nous voulons qu'on fasse une réunion multipartite où toutes ces institutions seront là et nous, avec les soutiens, pour parler. État mineur à recours, nous avons nos droits. C'est ça qu'on appelle la présomption de minorité. Et ça doit être respecté. Alors, je vous dis maintenant, tout à l'heure, à l'instant dont je vous parle comme ça, on a installé des tentes au jardin Léba. Nous vous invitons tous à nous rejoindre là-bas pour continuer la lutte. La lutte !
3: La lutte ! Jusqu'à la victoire !
2: La lutte ! La lutte !
3: Jusqu'à la victoire !
6: Là, nous étions devant la mairie pour interpeller la mairie. Et là, on part aussi voir les camarades qui font une lutte d'autre côté, dans un parc qui s'appelle Jean Lebas. Ouais, ils vont, c'est ça, c'était sûr.
20: Voilà.
6: Non, mais c'était sûr. Non, moi, j'ai pas peur. Hein.
20: Là, il y a la police qui nous escorte.
6: Oui, ouais, c'est la police qui nous escorte. Parce que ça n'a pas été déclaré.
20: Qu'est-ce mais que vous avez fait au parc Jean-Baptiste Lebas?
6: Ben, on a mis des tentes pour visibiliser encore la situation. On met des tentes pour montrer aux gens qu'on dort dans les tentes. Pourquoi Jean-Baptiste Lebas? C'est le centre-ville de Lille. Il y a beaucoup de monde et puis c'est l'été. Ça sera plus visible.
20: Et comment tu te sens toi aujourd'hui?
6: Enfin, comme tout le temps, on est tous à fond, je ne dirais pas moi, on est tous à fond parce que je t'ai dit tout à l'heure, la lutte que nous menons, c'est une lutte noble. On revendique nos droits, on est obligé de les faire. On ne le fait pas parce qu'on veut le faire. Normalement, il fait quelle heure en France? Il est l'heure de faire du goûter. Normalement, on devait rentrer à la maison, prendre le goûter. Mais là, on ne pourra pas le faire. Pourquoi? Parce qu'on n'est pas respecté, on n'est pas écouté, nos droits sont bafoués. Et pas qu'à Lille, c'est partout en France. Et pas qu'en France même, c'est partout au monde entier.
20: Et tu te sens pas fatiguée? Je sais que toi t'es très investie depuis le début. Est-ce que t'as de l'énergie?
6: La lutte. Il fait changer jusqu'à la mort. À la muerte. Je suis obligé. On m'oblige à le faire. Je le fais pas parce que j'ai envie de le faire. Mais je le fais parce que je suis obligé. Je t'ai dit, à cette heure-ci, c'est l'apéro ou c'est le goûter. J'aime bien. Mais je peux pas le faire. Je suis obligé d'être ici. Voire même réviser mes leçons ou lire un bouquin ou lire un livre. Mais je ne peux pas le faire parce que je suis obligé. Nous, les immigrés, nous, les mineurs isolés. Je ne m'appelle même pas un mineur isolé, j'ai un nom, je m'appelle Khalil. Je ne veux pas qu'on me colle des étiquettes en me disant mineur isolé ou mineur non accompagné. Je m'appelle, j'ai un nom, c'est Khalil. Je ne veux plus voir un mineur à la rue. Je ne veux plus voir que les droits des migrants sont bafoués. Je veux plus, j'ai plus envie de voir ça. Plus jamais dans le monde. C'est ça qui me donne la force. C'est ça qui m'anime. Et c'est ça qui anime tout le monde.
4: Pendant qu'une partie du groupe était mobilisée devant la mairie, une autre partie a installé en quelques minutes des tentes au milieu du parc Jean-Baptiste Lebas à Lille. Dans l'idée, il s'agit surtout de mettre la pression aux institutions. Mais les jeunes se préparent aussi à rester pour la nuit si aucune solution d'hébergement n'est trouvée. Entre les soutiens et les jeunes, il y a environ 300 personnes rassemblées. Les passants s'arrêtent et regardent les banderoles. Les enfants questionnent les parents, pendant que les jeunes se relaient au micro pour parler de leur situation.
0: On se sent pas bien. Ce soir, on ne sait pas où on va dormir. Ça va être compliqué pour nous. Le fait de penser qu'on va se retrouver dans une tente nous fait très très peur. On n'arrive pas à dormir en pensant à tout ça. Il y a certaines personnes parmi nous qui ne peuvent pas tenir cette souffrance. Il y a parmi nous des jeunes qui ont dormi dehors au cours de notre parcours. On a vécu des choses horribles et inexplicables. On a été traumatisés de nos voyages. Quand on sait qu'on va dormir dehors, les agressions qu'on a subies nous reviennent, on a peur. Pour nous, quand on est arrivé sur le territoire français, on pensait qu'on allait être protégés. On pensait que la France était le pays des droits de l'homme. Et ça n'existe même pas. On ne pensait pas qu'en France, des gens dormaient dehors, et encore moins des mineurs, faire des kilomètres pour aller se toucher, pour aller manger et se retourner dans la tente. On est dans une vie qu'on ne pensait pas possible en France. Jusqu'à présent, on va à l'école sans frontières chaque jour le matin. Comment va-t-on faire pour aller à l'école si on dort dehors la nuit? On a un avenir devant nous, on aimerait contribuer au développement de la société. Comment on va faire si on dort dehors? Il y a aussi des jeunes parmi nous qui sont malades. Comment vont-ils faire pour dormir dehors sans que leur santé se dégrade? Ce qu'on veut, c'est un hébergement pour nous tous et aller à l'école. On veut juste ça, c'est tout. Toutes les personnes qui veulent nous soutenir, merci. Et tous ceux qui nous soutiennent, merci.
4: Toute la journée, les informations nous arrivent au compte-gouttes. Et en début de soirée, il n'est toujours pas possible de savoir si les jeunes seront hébergés. Le parc ferme à 21h et nous sommes encerclés par la police. Utopia 56 a demandé à la ville de Lille d'ouvrir en urgence un gymnase, ce qui a été refusé.
5: Durant toute la journée de l'action, on a eu des informations floues au compte-gouttes par différents interlocuteurs, et jamais par la préfecture elle-même, alors que c'est elle qui organise la mise à l'abri, c'est d'elle que dépend cette mise à l'abri qui était en cours de proposition aux jeunes. Donc d'abord, c'est une asso avec qui on n'a jamais été en contact qui nous appelle pour avoir le nombre exact de jeunes ayant besoin d'une solution d'hébergement, mais sans nous expliquer pourquoi ou donner en fait aucun détail. Et au cours de la journée, on a eu des informations sur de potentielles places, peut-être, par les renseignements territoriaux, donc via la préfecture. Ensuite, via un député LFI qui nous soutient, qui arrive à appeler le préfet, lui, mais ce n'était pas du tout les mêmes informations que nous donnait l'ERT. Le préfet a aussi appelé le vicaire général, qui a organisé la mise à l'abri en paroisse de l'hiver, pour demander aux paroisses de bien vouloir continuer l'hébergement. Mais sans aucune consultation des paroisses qui étaient du coup en lien avec nous et qui étaient en fait à bout de souffle et qui avaient plus de force bénévole pour gérer la mise à l'abri dans tous les cas. Bref, ça allait dans tous les sens. ça allait dans tous les sens, mais personne nous appelle directement. Alors que c'est bien nous qui étions là avec les jeunes et qu'on connaît tous, toutes les données de terrain, c'est nous qui les avons. Donc c'est assez lunaire quand même comme situation. Donc finalement, on nous propose d'abord 16 places, contre 58 demandées, hein. Puis à nouveau plus, puis moins, et jamais sans aucune trace écrite, et jamais sans détail concret, quoi.
4: En tout début de soirée, la préfecture propose 16 places d'hébergement aux jeunes, qui se réunissent en assemblée générale pour discuter de la proposition. Marie et Lucille, coordinatrices d'Utopia 56, résume la situation au collectif.
2: Marie, faut que tu parles dans le micro.
25: Après, il y a la police, bah, on entend. Après, il y a les RT qui vont entendre.
1: Il faudrait juste qu'on soit parler assez fort pour que là, ça nous entende.
2: Approchez, s'il vous plaît, parce qu'on ne va pas parler dans le mégaphone. Ça sera de bouche à oreille. Donc, approchez un peu, s'il vous plaît. Encore, vous pouvez approcher. On fait un apéro. Surtout les jeunes, approchez, les gars.
25: Déjà, bravo tout le monde pour la mobilisation. Vous êtes trop fort. Vous l'oubliez pas. Nous, on n'a aucune information en direct de la préfecture, parce que la préfecture ne veut pas nous parler. Ça passe par les députés et par une association qui s'appelle la Sauvegarde du Nord. Pour l'instant, il y a 16 places pour les jeunes qui sont actuellement dans le camp à Fâche, Tuménil, et pour les jeunes qui sont en paroisse. Pour eux, l'information, c'est pas que vous êtes dehors aujourd'hui. Ils pensent que les paroisses peuvent continuer encore quelques jours, sauf que les paroisses ne se sont pas engagées à le faire. La convention s'arrêtait le 28 avril et il y a un problème d'information entre ce que disent les paroisses et ce que dit l'interlocuteur de la préfecture.
1: Et nous, on voulait réfléchir avec vous à la réponse qu'on apporte ensemble, collectivement, sur ces 16 places, sur l'éventualité que certaines paroisses prolongent un petit peu. Quelle stratégie on peut mener si certaines paroisses acceptent de continuer quelques jours, une semaine maximum, et qu'il n'y a aucun engagement derrière. On risque, en tout cas, il faut qu'on y réfléchisse, de perdre la force de la mobilisation qu'on a actuellement et de devoir être dans la même situation demain, si ça s'arrête demain, ou dans trois jours, si ça s'arrête dans trois jours, ou dans une semaine, et de se fatiguer et de s'épuiser. Alors, est-ce que 16 jeunes vont dès aujourd'hui dans les centres? Les autres continuent la mobilisation. Est-ce que on attend une réponse pour tous?
8: Nous, les jeunes, on est une famille. On ne se sépare pas. Les bénévoles, ils ont trop fait. Les institutions n'ont qu'à prendre les responsabilités.
9: Oui, c'est ça.
8: Institutions, prenez votre responsabilité.
10: Oui.
8: Nous, les jeunes, on est une
10: famille.
8: Nous, les jeunes, on est une
10: famille.
8: Point bas.
2: Comme il vient de dire, on ne veut pas d'assaut, on ne veut pas des citoyens lambda, ils en ont trop fait. Il faut que les institutions prennent leurs responsabilités, ils ont des bâtiments pour nous loger, ils ont des moyens. Ils ne veulent pas le faire. On ne peut pas nous séparer. C'est une question de division. Ils veulent nous diviser, et on ne sera pas divisé. On veut que tous ces jeunes soient hébergés. On ne veut plus voir de tentes à l'île.
25: Peut-être juste on peut vous dire aussi ce que disent les gens qu'on a en contact en plus. C'est que l'association qui dit qu'il y a 15 places dit que si elles ne sont pas prises ce soir, elles risquent d'être perdues. Et les RT, donc les renseignements territoriaux qui représentent la préfecture ici, on dit, enfin là, le parc, il est censé fermer à 21h et ils disent qu'on risque d'être expulsé si à 21h on est encore là. C'est un risque qu'il faut que vous sachiez quand même.
8: Hey, aujourd'hui, toute l'île va comprendre ce qui se passe. S'ils vont nous faire sortir par la force, ils vont nous faire sortir par la force. Il y en a marre.
10: Il y en a marre.
8: Il y en a marre.
10: Il y en a marre.
8: Il y en a marre.
10: Il y en a marre.
25: Pierno.
11: Les 16 places qu'ils ont données, est-ce qu'ils ont fait une écrite?
1: Ça a été par téléphone, mais ils nous demandent la liste. C'est des places sur Armentière et sur Tourcoing. La même chose qu'en novembre et que pour les filles. Et il n'y a aucun engagement sur une réattribution, sur rien.
11: Mais pour,
1: c'est la même chose.
11: Pour les paroisses, il y a une écrite.
1: Pour les paroisses, il n'y a pas d'écrit si elles continuent. Non.
11: On ne peut pas prendre.
12: L'autre négociation, on avait parlé de ça. La place qu'ils vont nous distribuer là. S'ils donnent des places, il faut dire que les jeunes qui seront confirmés, il y aura des autres jeunes qui seront laissés par le département pour les remplacer. Il faut que ça soit facile. L'autre fois, ils nous ont bernés. Bah ouais. Parce qu'ils ont dit qu'on allait négocier ça, mais ils n'ont pas fait. Pour ne pas que ça répète deux fois, s'ils n'acceptent pas, on reste ici.
9: On reste ici.
1: Ce qui ressort là, c'est est-ce que tout le monde est d'accord pour dire qu'on continue pour l'instant parce que la proposition n'est pas à la hauteur et on refait un point.
9: C'est le but de l'AG. Est-ce que tout le monde est d'accord?
12: On reste ici.
9: On prend pas les places. On prend les places ou on les laisse?
12: On les laisse.
9: On reste ici.
12: Même si on va dormir ici, on dort ici. S'il n'y a pas de solution, on dort ici.
9: Attendez. En plus, il y a des gens qui ne comprennent pas français. Par exemple, est-ce qu'il y a un traducteur qui parle Wolof?
12: Wolof?
9: Les jeunes qui sont concernés là, c'est qu'ils ont dans les
13: parois. Il faut aussi parler du risque de l'expulsion par la police. Il faut parler.
14: J'aimerais bien voir les jeunes qui dorment dehors là, soulevez les mains s'il vous plaît.
9: Oui, mais il y a une
14: question. Attends, je vais parler dans les dialectes. Est-ce qu'ils sont nerveux ou pas?
5: Alors pourquoi la préfecture ne veut pas prendre directement contact avec nous? Il y a différents sons de cloche. On imagine que c'est surtout parce qu'on est une association militante et non mandatée par l'État, ni aucune institution par ailleurs. On fait beaucoup de bruit et on dénonce beaucoup. Donc visiblement, il n'y a pas de dialogue officiel ouvert possible. Et enfin, moi, je me suis déjà faite écarter de la préfecture alors que je faisais la queue, comme tout le monde, pour accompagner une jeune fille allophone à un rendez-vous. Le monsieur à l'entrée m'a demandé de partir quand il a su que je faisais partie d'Utopia 56. Il m'a vraiment dit que je n'avais rien à faire là ou carrément que je n'avais pas le droit d'être là. Enfin, c'est assez fou, quoi, à croire qu'on est dangereux.
9: Écoutez les gars, il y a une information très importante qu'on doit tous avoir. Là, si on décide de rester ce soir ici, ça sera une désobéissance civile. Et on sera expulsé de force, je ne sais pas, degré ou de force.
13: C'est pas sûr.
9: On ne sait pas encore, mais il faut que vous le sachiez, que vous soyez consciencieusement prêt à ça. C'est important. Donc, déjà, ça n'a pas été déclaré.
1: On peut refaire un point dans une heure.
9: On va refaire un point dans une heure, mais on peut encore continuer.
14: Il n'y a point, il n'y a pas point. Nous, c'est qu'on a dit dans nos délais.
9: Oui, ça, je dis.
14: Voilà,
9: ça.
14: Aujourd'hui, c'est 28. Ça fait combien de jours on entend d'envoyer? Écoutez, je vais parler ça autre fois. Ça fait combien de semaines et combien de mois on entend d'envoyer les lettres à les institutions? On ne nous a pas répondu. C'est aujourd'hui, maintenant, ils veulent nous répondre pour 16 places.
15: Non.
14: C'est aujourd'hui qu'ils vont nous répondre pour 16 places.
15: Non.
14: Ça, c'est pas logique.
16: Ils en ont marre. On en a marre.
14: Et s'ils vont nous faire sortir, ça n'est jamais arrivé à Lille. Ça va arriver aujourd'hui.
9: Vous avez des questions à poser ou pas? Est-ce que you have your question?
5: À 20h30, donc une demi-heure avant la fermeture du parc qui était encerclé de police, on a la dernière proposition que les jeunes finissent par accepter en AG.
25: On a du coup, pour l'instant, l'info qu'il y aurait 17 places d'hébergement dès ce soir à Armentières et à Tourcoing, que la paroisse de Villeneuve-d'Ascq pourrait reprendre 10 jeunes et la paroisse de l'Homme 7 jeunes pour cette nuit, et que les 4 filles pourraient aller dans des places d'hébergement du département à partir de ce soir aussi. Tous ceux qui sont à Villeneuve-d'Ascq et à l'Homme seraient mis à l'abri dans un gymnase à Fâche-Tuménil avec une protection civile sur place. Et par contre, ce qui est assez positif, c'est qu'ils s'engagent à ce que ce soit réattribuable. Donc dès qu'il y a un jeune reconnu mineur en centre d'hébergement, un jeune du gymnase va dans le centre d'hébergement et un nouveau jeune rentre dans le gymnase. C'est sur quoi ils s'engagent pour l'instant. Et ils disent que demain, on peut négocier pour augmenter le nombre de places en gymnase. Voilà la proposition.
4: Finalement, c'est le maire de Fâche-Tuménil qui débloque la situation. Il propose l'ouverture d'un bâtiment public sur sa commune. Ce sont des anciens locaux de la poste et de la gendarmerie, équipés de douches. 10 minutes avant la fermeture du parc, le collectif de Bois Blanc refait une AG et accepte la proposition.
17: Bonsoir à tous et tous. D'abord, je vous remercie pour votre déplacement et votre présence. On aimerait dire à la mairie que les places qu'on nous a données, on a accepté, mais on veut plus. Parce qu'on ne veut pas qu'une seule personne reste au dehors. On veut que tout le monde puisse avoir un toit pour dormir. En plus, on aimerait qu'ils sachent aussi que la lutte ne fait que commencer. on va pas se fatiguer tant qu'il ne se fatigue pas.
5: Et avec un bricolage en urgence dans tous les sens, comme on sait bien faire, aucun mineur en recours n'a dormi dehors ce soir-là. Donc là, grâce à cette action-là, il y a maintenant 45 jeunes qui sont hébergés par les institutions, notamment par la préfecture. Donc il y a 17 jeunes qui sont allés dans les SAS à Armentières et Tourcoing. Donc c'est les mêmes places qu'on avait déjà obtenues à la dernière victoire de novembre dernier. Il y a 25 jeunes qui sont dans un bâtiment vide réquisitionné à Fâche-Tuménil. Puisque la mairie de Lille a refusé de réquisitionner un bâtiment à la demande de la préfecture, donc top le soutien. 10 jeunes sont restés en paroisse pour l'instant, mais sont bien sur la liste donnée à la préf qui s'est engagée à leur trouver une place. Mais bon, ça reste flou, ce sera où, quand, on ne sait pas. Et il y a 3 filles qui ont été prises par le département finalement. À l'heure actuelle, donc même pas 10 jours après l'action, on a déjà installé un nouveau camp. Car on ne peut pas orienter de nouveaux jeunes dans le bâtiment qui a été réquisitionné à Fâche. Car il est censé être provisoire et en fait ils veulent le vider le plus vite possible quoi. Et il n'est pas du tout pérenne. Donc en fait c'est l'éternel recommencement, comme à chaque fois. Après ce qui change cette fois, c'est que nous, on a au moins une réunion par semaine, un genre de comité de suivi avec les services de la préfecture, incroyable, pour organiser les entrées et sorties de ces hébergements. Et faire un peu un point de situation terrain. Bon. On verra ce que ça donne. C'est encore flou, comme toujours, et il semblerait qu'il n'y aura pas de place pour la négociation. Mais en tout cas, on va leur signaler qu'il y a à nouveau des jeunes qui dorment dehors, et je ne sais pas ce que ça va changer. Comme d'hab, on verra sur le moment.
4: Contrairement à ce qui nous avait été annoncé, ce lieu a très vite été fermé. Les jeunes qui étaient logés dans ces anciens locaux de la Poste ont progressivement intégré des places d'hébergement accordées lors de la mobilisation du 28 avril. Les réunions avec la préfecture se sont arrêtées. Et les jeunes qui ont démarré un recours après le 28 ont été installés dans des tentes, dans un nouveau camp à Lille cette fois. Pour les personnes sans abri, l'été est la saison la plus meurtrière. Sur le nouveau camp, il n'y a pas d'électricité et pas de toilettes. Encore une fois, ce sont des habitants et des habitantes solidaires qui organisent la gestion des ordures. La mairie de Lille, qui ne veut pas d'un camp sur son territoire, n'a pour l'instant pas organisé la mise en place de douches et de toilettes sur le camp. En plus des conditions de vie indignes, qui rendent les jeunes vulnérables aux orages et aux fortes chaleurs, les jeunes sont aussi vulnérables aux actes malveillants.
5: Il y a une tente d'un jeune qui a été brûlée. Alors ça s'est passé quand il y avait encore la mise à l'abri en paroisse, en cours. Mais les paroisses étaient pleines, donc il n'y avait plus aucune place. Donc on a été confrontés à l'installation de jeunes en tente. Ils étaient 4. Et en fait, on n'avait pas de camp, du coup, à ce moment-là, et pas trop de spots. On ne pouvait pas retourner à la plaine des Vachers à Bois Blanc, où il y avait l'ancien camp. Et du coup, on les a installés à un autre endroit, assez caché. Et en fait, au bout d'une nuit, le lendemain, les tentes se sont faites brûler. Et on ne sait pas par qui et comment ça s'est passé. Les jeunes n'étaient pas là, heureusement, mais leurs affaires ont été brûlées avec. On a fait direct un signalement à toutes les institutions, mais c'est resté sans réponse, comme d'habitude.
4: Il est important de dire que toutes les mobilisations ont été soutenues par des élus locaux et nationaux, principalement écologistes et insoumis. Ils et elles se sont mobilisés pour porter le sujet en conseil municipal, appeler le préfet ou écrire au département. Les jeunes ont aussi été massivement soutenus par des habitants et habitantes solidaires, à la fois matériellement pour survivre, mais aussi dans la mobilisation et le plaidoyer politique.
18: Si je dois faire le bilan de cette année de mobilisation et de lutte, je dirais d'abord que waouh, c'est tellement incroyable la force d'un collectif. Enfin, à la fois le collectif des jeunes, mais aussi le collectif des habitants. Ce travail à trois, c'était assez incroyable. C'était vraiment une école pour les jeunes, mais aussi pour nous, et je pense aussi pour les habitants. On a quand même obtenu 121 places d'hébergement de mineurs isolés jusqu'à la fin du recours. Donc c'est super. Après, ça, c'est pas fait tout seul, quoi. Et je trouve ça... Enfin, quand moi, je l'ai vécu, c'est... À la fois, ça a donné plein d'énergie et ça nous a vraiment soudés de lutter ensemble. Mais c'est aussi un peu triste de devoir, à ce point, arracher des places à la préfecture et au département et devoir, à ce point, se battre pour des droits qui sont fondamentaux. Pour que des mineurs isolés ne soient plus dans des tentes. Avec du recul, c'est quand même assez dingue, quoi, dans un pays comme la France. Ce qui a été une vraie victoire aussi, c'est clairement la visibilité que ça a donnée aux jeunes, aux mineurs isolés en recours, parce que c'était quand même un public très méconnu en France, et bah, moi je parle pour Lille du coup, et là en fait beaucoup plus de personnes en parlent, que ce soit juste le grand public, il y a eu tellement d'articles dans la presse, etc. Et aussi là, avec les municipales de l'année prochaine, on sent que les partis, en fait, ils en parlent. Les MNA en recours, c'est un sujet. Et ça, c'est quand même aussi inédit. On n'avait pas ça avant. Donc rien que pour ça, ça vaut le coup en fait, de continuer. Et de toute façon, on n'a pas le choix, puisqu'on a à nouveau un campement de presque 50 jeunes. C'est ça ce qu'on voudrait le plus, en fait, c'est de juste arrêter cette éternelle boucle, cet éternel recommencement de campement, action, mise à l'abri, campement, action, mise à l'abri. En fait, c'est fatigant, quoi, pour tout le monde. Nous, tout ce qu'on demande, c'est le respect de la présomption de minorité. Pour que ça s'arrête, il faut juste créer un dispositif qui est pour les mineurs, d'un accompagnant recours jusqu'à la décision du juge. Et ce n'est pas les caser par-ci, par-là, dans des centres d'hébergement qui sont normalement pour les majeurs. Non, c'est de créer un dispositif.
4: La situation de Lille est loin d'être isolée. Partout en France, des mineurs en recours ont d'immenses difficultés à obtenir des hébergements et l'accès à la scolarisation. Pour pallier à ça, les jeunes ont créé des collectifs à Tours, Rennes, Rouen, Paris, Marseille et Clermont-Ferrand. Tous ont les mêmes revendications. Obtenir des hébergements dignes, faire appliquer la présomption de minorité et aller à l'école. Autre point important, les jeunes refusent le qualificatif officiel de mineur non accompagné.
7: Normalement, on a tous des appellations. Il y a Mamadou, il y a Sekou, il y a Khalil, il y a Kerno. On a tous des noms, mais ils nous ont collé des étiquettes pour nous appeler des mineurs non accompagnés. Nous, nous ne sommes pas des mineurs accompagnés. On prend l'ancienne appellation qui s'appelle mineur isolé. Donc, nous, on vit une situation qui est nulle par ailleurs en Europe. Et pourtant, je pense bien que la France fait partie de l'Union européenne. Je pense bien aussi que la France fait partie des premières puissances mondiales, normalement. Mais on ne comprend rien du tout. Je ne sais pas si c'est la montée du fascisme ou c'est la montée de l'extrême droite qui fait ça ou pas. Mais franchement, on a beaucoup de questions, on n'a pas de réponses. Et vous voyez, aujourd'hui, on a créé un collectif. Merci aux qui nous ont mis dans la merde. On est devenus plus solidaires, on est devenus plus forts, parce que maintenant, on est en coordination nationale. C'est quoi cette coordination nationale? C'est tous les mineurs à recours de la France. Je dis bien tous les mineurs à recours que le département a mis au dehors. On s'est donné la main, ça s'appelle la coordination nationale des mineurs en lutte. Parce que ce que nous vivons ici à Lille, c'est comme ça, les jeunes aussi ils vivent la même chose à Paris, à Clermont-Ferrand, à Besançon. C'est la même chose. C'est la scolarisation, c'est l'hébergement, c'est la réduction du bureau de recours. On n'a pas droit à la santé ni à la scolarisation. Donc c'est pourquoi on s'est donné la main pour créer cette coordination nationale.
18: Localement, j'ai quand même l'impression que ça peut bouger. Maintenant, on en parle des mineurs isolés en recours, on ne les ignore plus. Quand on avait rencontré le maire de Fâche-du-Ménil, donc le maire qui avait réquisitionné un bâtiment pour les mineurs au moment de l'action du 28 avril, il avait lancé une idée de solution, enfin une proposition de fonds intercommunal. C'est-à-dire que chaque commune de la métropole européenne de Lille mette un peu d'argent pour pouvoir financer un dispositif d'hébergement. Lui-même a commencé à contacter des maires de différentes communes qu'il connaît et porter ce sujet-là. Très peu de personnes ont répondu. Mais nous, on s'accroche un peu à cette proposition et ça nous a donné de l'espoir. On s'est dit « Ok, trop bien ». Mais à la fois, on a eu le conseil municipal, le dernier conseil municipal, où il y avait une question des Verts qui ont parlé du campement. Sans citer Utopia 56, directement, le maire nous a attaqués, en fait, pendant le conseil municipal, en disant que Utopia 56, c'était une association qui manipulait des jeunes à des fins politiques, en gros, pour les faire chier, quoi. Et qu'on n'était pas une vraie association de terrain. Et eux, du coup, ils mettront clairement pas d'argent dans ce fonds intercommunal. Et d'autres maires de d'autres communes disent que si la ville de Lille ne suit pas, ils ne suivent pas. Enfin, c'est compliqué. Et du coup, j'ai l'impression que ça peut bouger, mais on a encore énormément de bâtons dans les roues. Et encore une fois, tout ça pour un hébergement de mineurs isolés. dont 84% vont être reconnus mineurs par le département, par le juge des enfants, pardon. Enfin voilà, c'est. Mais en fait, on ne lâchera pas, même si c'est fatigant et c'est peut-être ça la stratégie. Mais de toute façon, ça se durcit partout en France, donc on ne peut pas lâcher. On continuera et c'est aussi beau ce que ça fait cette lutte. On est devenu une famille et une famille qui s'agrandit et on espère qu'un jour, on n'existera plus. Enfin, que dans les mémoires d'une belle lutte pour les droits, des droits fondamentaux.
4: C'était Jeune en exil, mineur en lutte.
3: Ce podcast a été réalisé par Léna Chavan.
4: Un grand merci à toutes les personnes qui ont participé à cet épisode. Khalil, Tierno, Amadou, Laura, Sekou, Junior, Mohamed Diaby, Grace, Salia, Marie et Lucille. Pour avoir toutes les infos sur la mobilisation, vous pouvez suivre les comptes Instagram MNA des Bois Blancs, Utopia 56, Utopia 56 Lille et le compte de la Coordination Nationale des Mineurs Isolés en Lutte en tapant coordination-8-national-8-MNA.
19: L'avenir des DMA, c'est tous ces jeunes qu'eux, ils mettent à l'arrêt.

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2: Bonjour à toutes et à tous, bienvenue sur Fréquence Paris Pluriel, vous écoutez votre émission L'Agenda. Je suis Jules et pendant les 30 prochaines minutes, on fera le tour des événements militants, citoyens et culturels en Ile-de-France. Au programme de ce jeudi 2 juillet 2026, un focus donc sur vos événements culturels et vos informations militantes. Et comme chaque jour, je ne suis pas seul sur le plateau, je suis avec Anissé. Bonjour Anissé.
3: Bonjour Jules.
2: Alors Anissé, qu'est-ce que tu nous as prévu aujourd'hui ?
3: Alors je nous ai prévu une revue de presse.
2: Mais super, on y reviendra avec toi plus tard et on ne perd pas plus de temps et on commence cette édition de l'agenda avec l'organisation de la Mad Pride Autonome Paris qui lance un appel à la participation à l'occasion d'une assemblée générale qui se tiendra aujourd'hui à la Mutinerie dans le 3e arrondissement de Paris. Cette réunion s'adresse aux personnes concernées par la psychiatrisation et aux collectifs qui souhaitent contribuer à la préparation de la Mad Pride 2026. Les organisateurs souhaitent faire de cet événement un espace de mobilisation, mais aussi de solidarité et d'entraide entre personnes partageant des expériences similaires. Au-delà de la manifestation en elle-même, l'objectif est de construire collectivement un projet qui se poursuivra pendant plusieurs mois. Les bénévoles recherchés pourront participer à l'organisation des réunions, à la recherche des financements, à la communication, au graphisme, mais aussi à la création de pancartes, costumes, drapeaux ou même animations prévues pour la Mad Pride. Les organisateurs présentent leur démarche comme autonome et communautaire. Ils défendent notamment une approche critique de la psychiatrie institutionnelle et mettent en avant les valeurs de respect, de soutien mutuel et de lutte contre différentes formes de discrimination. Ils souhaitent également faire de la Mad Pride un événement festif, inclusif et porté par les personnes directement concernées. Cette assemblée générale s'inscrit dans une série de rendez-vous organisés deux fois par mois jusqu'au mois d'octobre afin de préparer la prochaine édition de la Mad Pride à Paris. Le rendez-vous est fixé donc aujourd'hui de 13h à 15h à la Mutinerie, rue Saint-Martin, dans le 3e arrondissement de Paris. Les prochaines réunions auront ensuite lieu les 16 juillet, 6 et 20 août, puis les 3 et 17 septembre, et enfin le 1er et le 15 octobre. Un rassemblement en faveur de la santé publique est organisé aujourd'hui à partir de 13h30 aux abords de l'Assemblée nationale à Paris. À l'appel du collectif Agence en lutte, cette mobilisation réunira des salariés d'agences publiques, des chercheurs, des professionnels de santé, des associations et plusieurs organisations syndicales. Tous souhaitent alerter sur ce qu'ils considèrent comme un affaiblissement progressif des agences sanitaires, environnementales et des opérateurs de l'État. Les organisateurs estiment que ces structures jouent un rôle essentiel dans l'expertise scientifique, la prévention des risques sanitaires et la protection de l'environnement. Ils dénoncent des réformes et des décisions gouvernementales qui, selon eux, fragilisent leur indépendance et leurs moyens d'action, malgré les alertes répétées de nombreux spécialistes. À travers cette mobilisation, ils entendent défendre une santé publique qu'ils souhaitent indépendante et tournée vers l'intérêt général. Ils appellent également à préserver les capacités d'expertise scientifique nécessaires pour répondre aux grands enjeux de santé et d'environnement. Plusieurs associations, sociétés vacantes, syndicats et personnalités engagées dans le domaine de la santé publique et de l'environnement soutiennent cette initiative. Le rendez-vous est donné aujourd'hui à 13h30 à la sortie du métro Invalide, à l'angle des rues Constantine et de l'Université, à proximité de l'Assemblée nationale. Les organisateurs invitent les participants à venir vêtus de rouge, couleur choisie, comme symbole de cette mobilisation. Direction Ivry-sur-Seine à présent, où une rencontre débat est organisée aujourd'hui en début de soirée à 19h, à la librairie Envie de lire autour de l'ouvrage Un Gen Z dans la Révolution de Hakim Feki. L'auteur reviendra sur son parcours personnel et sur la manière dont la révolution tunisienne a façonné sa génération. Dans son livre, il raconte son passage à l'âge adulte au rythme des mobilisations populaires mêlant souvenirs intimes.

et engagement politique. Pour Hakim, la révolution ne se résume pas à un événement historique. Elle se vit au quotidien à travers les petites résistances, les solidarités et les espoirs d'une jeunesse qui cherche à transformer la société. Son récit explore aussi les liens entre engagement collectif, amitié et construction de soi. La rencontre sera animée par Khadija Mohsen Finan, enseignante à Sciences Po et spécialiste du Maghreb, qui échangera aussi avec l'auteur sur les héritages de la révolution tunisienne, les aspirations de la Gen Z et les défis démocratiques actuels. Le rendez-vous est fixé ce jeudi à 19h à la librairie Envie de lire, rue Gabriel Péri, à Ivry-sur-Seine. L'entrée est libre, dans la limite des places disponibles, bien sûr.

0: Le journal indépendant Le Chiffon organise un débat public à l'occasion de la sortie de son numéro ce soir de 19h à 22h à la maison du zéro déchet dans le 12e arrondissement de Paris. Au cœur des échanges, le Grand Paris Express, un chantier colossal qui transforme profondément l'Île-de-France depuis près de 20 ans. Ce projet est présenté comme un moteur de développement, mais il suscite aussi de nombreuses critiques. Coûts élevés, manque de concertation, artificialisation des sols et conséquences environnementales, autant de questions qui seront abordées lors de cette soirée. Le débat mettra en lumière les mobilisations citoyennes qui se sont opposées à certaines extensions du réseau, comme les zones à défendre de Gonesse ou de Saclay, les territoires, la place des habitants dans la décision publique et les enjeux écologiques liés aux grands projets d'infrastructure. L'ingénieur Arm Smith, spécialiste de l'aménagement et des mobilités urbaines, animera les discussions. Coordinateur du collectif Opération d'intérêt national Saclay et sympathisant du collectif contre la ligne 18, il partagera également son analyse des impacts du Grand Paris Express. La soirée débutera donc à 19h. Le débat commencera, lui, à 19h30 avec un moment convivial autour d'un apéro chiffon à partir de 21h. Les participants pourront également rencontrer les membres de la rédaction et découvrir le nouveau numéro de ce journal francilien indépendant qui publie chaque trimestre des enquêtes et reportages consacrés à l'actualité de la région parisienne. On fait une courte pause musicale et on se retrouve juste après.
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De retour sur l'agenda, vous êtes sur la radio Fréquence Paris Pluriel 106.3 FM. Et on revient pour une revue de presse du magazine Basta. Cette semaine, je souhaitais revenir sur un article marquant de Basta consacré au Mexique, alors que la Coupe du Monde de football bat son plein. Si les regards du monde entier sont tournés vers les stades, certains habitants veulent profiter de cette visibilité internationale pour rappeler une toute autre réalité, celle des plus de 130 000 personnes portées disparues dans le pays. L'article nous emmène à Guadalajara, l'une des villes hôtes de la compétition. Derrière l'ambiance festive qui accompagne habituellement une Coupe du Monde, des familles continuent de chercher leurs proches, parfois depuis plusieurs années. Selon les chiffres officiels, près d'un tiers de ces disparitions n'ont jamais fait l'objet d'une enquête. Le reportage suit notamment Hector Flores, fondateur du collectif Luz de Esperanza. Son fils de 19 ans a disparu en 2021 après avoir été emmené par des hommes se présentant comme des agents du parquet. Depuis, Hector organise chaque semaine des rassemblements où des affiches de personnes disparues sont collées sur un rond-point, devenu un symbole de cette tragédie. Pour ces familles, la Coupe du Monde représente une occasion unique. Elles espèrent que l'afflux de journalistes et de supporters étrangers permettra de médiatiser leur combat et de mettre davantage de pression sur les autorités mexicaines. Ce qui m'a particulièrement marqué dans cet article, c'est le contraste entre la fête que représente un événement sportif mondialement connu et le quotidien de milliers de familles qui vivent dans l'attente. On parle souvent de l'impact économique ou sportif d'une Coupe du Monde, mais beaucoup plus rarement de la manière dont certains citoyens utilisent cette visibilité pour défendre une cause qui leur tient à cœur. Cela rappelle que les grands événements internationaux peuvent aussi devenir des espaces d'expression et de mobilisation. On peut aussi s'interroger sur le rôle des médias. Au-delà des résultats sportifs, ils ont la capacité de mettre en lumière des réalités souvent ignorées et de donner une voix à ceux qui peinent à être entendus. Et justement, en parlant de sujets qui dépassent le cadre de l'actualité sportive, je vous propose maintenant de passer à un autre article de la semaine qui lui met aussi en lumière un enjeu de société important.

Cette semaine, Basta pose une question sensible mais importante. Que ferait la police française si l'extrême droite arrivait au pouvoir en 2027? Pour y répondre, le média a interrogé l'historien Emmanuel Blanchard, spécialiste de l'histoire de la police. Selon lui, il ne faut pas s'attendre à une rupture brutale au sein des forces de l'ordre. Au contraire, il estime que les évolutions des dernières années, avec le durcissement des lois sécuritaires et migratoires, pourraient faciliter l'application d'une politique encore plus répressive. L'historien rappelle notamment que sous le régime de Vichy, seule une minorité de policiers avait résisté aux ordres, l'institution ayant globalement suivi les décisions du pouvoir en place. Sans établir une parallèle directe entre les deux périodes, il explique également que la culture de l'obéissance dans la police rend peu probable une opposition massive en cas d'alternance politique. L'article revient également sur l'héritage de la guerre d'Algérie et sur les manières dont certaines pratiques, comme les contrôles d'identité ciblés, se sont installées durablement. Emmanuel Blanchard estime qu'un gouvernement d'extrême droite pourrait renforcer les contrôles liés à l'immigration et concentrer davantage les moyens policiers sur ses missions au détriment d'autres formes de délinquance. Il évoque également l'évolution du vote des policiers qui se tournerait aujourd'hui davantage vers le parti d'extrême droite qu'il y a quelques décennies. Pour lui, cette évolution s'explique par des transformations politiques que par la culture professionnelle des forces de l'ordre. Cet article a le mérite de replacer le débat dans une perspective historique, même si certaines analyses peuvent être discutées. Il rappelle qu'au-delà des discours politiques, le fonctionnement des institutions dépend également de leur histoire, de leurs pratiques et des choix faits au fil des années. C'est un sujet qui invite donc à la réflexion, au rôle des contre-pouvoirs et au fonctionnement de la démocratie. Et justement, dans un tout autre registre, un autre article de la semaine s'intéresse aux familles des disparus du Mexique qu'on a vu juste avant.

Cette semaine, Basta revient sur une proposition de loi examinée à l'Assemblée nationale le 7 juillet. Le texte prévoit d'instaurer une présomption de légitime défense pour les forces de l'ordre lorsqu'elles utilisent leur arme de service. Aujourd'hui, lorsqu'un policier ou un gendarme fait usage de son arme, la justice vérifie toujours si les conditions de légitime défense sont bien réunies. Les partisans de cette réforme estiment qu'elle permettrait de mieux protéger les agents en limitant les procédures judiciaires engagées après un tir. Selon eux, les forces de l'ordre doivent pouvoir intervenir sans craindre systématiquement des poursuites. Mais cette proposition suscite également de nombreuses critiques. Plusieurs associations, des organisations de défense des droits humains et des familles de victimes redoutent qu'une telle mesure n'encourage un recours plus fréquent aux armes à feu. Elle rappelle que le nombre de tirs mortels impliquant la police a déjà augmenté ces dernières années et craignent que cette réforme renforce un sentiment d'impunité. Le débat intervient dans un contexte où les questions liées au maintien de l'ordre et aux violences policières occupent régulièrement l'actualité. Les défenseurs du texte parlent d'une meilleure protection des policiers, tandis que ses opposants alertent sur les conséquences possibles pour les libertés publiques et le contrôle de l'usage de la force. On trouve que ce sujet est particulièrement important car il touche un équilibre délicat, protéger les forces de l'ordre lorsqu'elles exercent leur mission, tout en garantissant que chaque usage de la force reste contrôlé par la justice. C'est un débat qui dépasse largement le cadre politique et qui concerne le fonctionnement de l'état de droit. On fait une courte pause musicale et on se retrouve juste après.

0: De retour sur l'agenda, vous êtes sur la radio Fréquence Paris Pluriel 106.3 FM et on revient avec toi, Anissé, pour le reste des actualités de cette revue de presse.
1: Jules, dans la continuité de la revue de presse, cette semaine, un article à la mobilisation du SAMU social de Paris qui prend de l'ampleur. Au départ mené par les salariés du SAMU social, la mobilisation rassemble désormais aussi des travailleurs de l'aide sociale à l'enfance, de France Travail, des associations comme Utopia 56, mais également des personnes sans abri. L'article revient d'abord sur le témoignage d'Alicia et Maya, deux jeunes vivant dans la rue. Elle raconte les difficultés quotidiennes pour obtenir un hébergement, les longues attente et au 105 et les absences de solutions, y compris pendant les récentes canicules. Un constat qui illustre les difficultés auxquelles sont confrontées de nombreuses personnes en situation de grande précarité. Pour un peu plus de contexte, à l'origine, la grève, une décision du SAMU social, a remis à la rue de près de 1200 personnes qui, étant hébergées dans le cadre du plan hivernal, pour les salariés, cette décision est inacceptable, d'autant plus qu'elle intervient alors que les températures sont particulièrement élevées, surtout dans les jours à venir. Il dénonce également des conditions de travail de plus en plus difficiles, le manque de moyens et les sentiments de ne plus pouvoir remplir correctement leur mission. Au fil des jours, le mouvement s'est élargi. Des agents de France Travail sont venus apporter leur soutien, expliquant que aussi font face à des manques de personnel, une surcharge de travail, de professionnels de protection de l'enfance et de l'association de l'aide sans-abri dénonce également une dégradation générale de services publics destinés aux personnes les plus fragiles. Ce qui ressort de cet article, on peut le dire, l'article sur Basta, c'est l'idée que les difficultés ne concernent pas uniquement les bénéficiaires de ces services, mais aussi les professionnels qui sont en fonction. Tous dénoncent un manque de moyens qui, selon eux, finirait par pénaliser à la fois les travailleurs et les personnes accompagnées. Semaine, Basta toujours a réalisé un reportage consacré à la situation assez paradoxale en Espagne et en Andalousie, j'y arriverai, des territoires qui dépendent fortement de la main-d'œuvre immigrée accordent pourtant un soutien important aux partis d'extrême droite qui s'opposent à la régularisation des travailleurs sans papier. Le reportage nous emmène dans les provinces de Huelva, où sont produites la grande majorité des fraises, framboises et myrtières espagnoles. Cette agriculture intensive génère plus d'un milliard d'euros d'exportation chaque année, il faut le noter. Mais derrière ce succès économique, l'article décrit des conditions de vie très difficiles pour de nombreux travailleurs immigrés. Beaucoup vivent dans des campagnes de fortune, sont sans eau, sans eau courante, ni électricité, à proximité même des serres où ils travaillent. Les journalistes recueillent plusieurs témoignages de travailleurs qui expliquent être employés sans contrat ou pour des salariés inférieurs au minimum légal. Certains attendent depuis des années une régularisation qui leur permettrait d'accéder à un logement et davantage de droits. Malgré cette dépense économique et à main-d'œuvre étrangère, les communes concernées sont aussi celles où Vox réalise certains de ses meilleurs scores électoraux. Le parti mène une campagne très critique envers l'immigration et s'oppose à la régularisation exceptionnelle de certains milliers de sans-papiers lancés par le gouvernement espagnol, on le note. Et des chercheurs interrogent dans l'article estiment que ce vote s'explique notamment par l'inquiétude d'une partie de la population face aux évolutions économiques et sociales. Selon eux, l'immigration devient un sujet central du débat politique, alors même que le secteur agricole continue de reposer largement sur ses travailleurs. Et pour finir cette semaine, toujours un témoignage publié par toujours le site Basta sur les conditions de travail d'un ELFAD alsacien en pleine période de canicule a vu le jour. L'article donne la parole à une aide-soignante qui décrit un quotidien devenu particulièrement difficile dans son établissement. On le rappelle, c'est un EHPAD. Il n'existe qu'une seule salle climatisée pour l'ensemble des résidents. Pendant la journée, les personnes âgées y sont regroupées autant que possible, mais le soir, elles retrouvent leur chambre où la température atteint parfois les 35 degrés malgré la présence de ventilateurs. Les conditions liées à la chaleur s'ajoutent au manque de chronique de personnel. L'aide-soignant explique que les équipes des travailleurs régulièrement sous-effectifs, au lieu de 10 soignants prévus, ils arrivent et qu'il ne soit plus que 4, voire seulement 2 pour s'occuper de 4 résidents. La difficulté de recruter touche également les infirmiers et les médecins.
0: Voilà, c'est tout pour cette édition de l'agenda sur Fréquence Paris Pluriel et comme d'habitude, vous retrouverez l'actualité des luttes juste après. Merci à Bastien La Technique, merci également à Anissé de nous avoir accompagnés pour cette émission et merci à vous de nous avoir écoutés. Retrouvez-nous demain, même heure, même fréquence, la 106.3 FM pour une nouvelle édition de l'agenda. Passez une bonne journée et à très bientôt.

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0: Bonjour à toutes et à tous et bienvenue dans cette émission du mercredi 6 mai 2026. Aujourd'hui, nous vous diffusons l'épisode 35 de l'émission Du pain et des parpaings, émission produite par Radio U à Brest. Dans une récente émission « Soigner, c'est lutter » consacrée à la lutte côté professionnel du soin, apparaissait déjà l'idée suivante. Si l'hôpital ou plus largement le système de santé est malade, alors il ne pourra pas soigner. Ce discours-là est tenu notamment par le courant de la psychothérapie institutionnelle qui considère qu'il y a besoin de liens pour faire du soin. Et c'est précisément ce que porte l'espace désordre. Un espace d'auto-soutien pour personnes en fragilité psychologique à Brest. Voilà pour l'émission de ce jour, Du pain et des parpaings, avec le titre « Le lien, c'est du soin ». Bonne écoute.
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13: Salut à tout le monde et bienvenue dans l'émission Du pain et des parpaings. C'est la 35e. On est toujours sur Radio U et diffusé aussi par plein de radios sur la FM et le DAB+, dans divers endroits en métropole.
14: Du pain et des parpaings, c'est une émission d'actualité des luttes où on parle des luttes à Brest et un peu autour des luttes pour s'en sortir collectivement face aux oppressions en tout genre et elles sont nombreuses.
15: En octobre 2025, on a enregistré dans ce studio une émission qu'on a appelée « Soigner, c'est lutter ». À ce moment-là, on avait envie de parler du soin, de la santé, de l'hôpital, c'est-à-dire autant des soignants et soignantes que des soignés, mais ça faisait beaucoup, alors on a décidé de faire deux émissions.
16: De la première émission, on pouvait tirer déjà l'idée suivante. Si l'hôpital, ou plus largement tout le système de santé, est malade, alors il ne pourra pas soigner.
17: Ce discours-là, il est tenu notamment par le courant de la psychothérapie institutionnelle, qui considère par exemple qu'il y a besoin de liens pour faire du soin.
13: Et c'est exactement ce que nous ont dit les gens de l'Espace Désordre quand on est allé les voir. L'Espace Désordre est un espace d'auto-soutien pour personnes en fragilité psychologique à Brest.
14: Alors on ne va pas parler de toute la problématique du soin du côté des patients et patientes. Qui sait, ça pourrait être le sujet d'autres émissions encore. Parler de la sécu, parler des galères d'accès aux soins pour certaines populations rurales, sans papier, etc. Les sujets sont nombreux.
15: On se concentre cette fois sur le soin psy et l'auto-organisation de personnes qui ont trouvé le moyen de faire du lien, de faire communauté, de se réconforter et se renforcer, de lutter ensemble.
17: Alors, on est bien content de passer une heure avec vous et on va commencer par se présenter. Aujourd'hui, autour des micros, il y a Angèle,
13: Marion,
14: Romain,
17: à la technique,
15: Valère,
16: Elsa,
17: et nos invités de l'Espace Désordre,
18: Annalina,
19: Jules,
2: Doriel,
6: Alex,
5: Basile.
13: Bienvenue, merci d'être là, salut à toutes
14: salut
13: et à
14: tout
13: tous.
14: Salut.
18: Salut.
2: Salut.
18: Salut,
2: coucou.
14: Alors, cet Espace Désordre, donc on va en parler. On va commencer par la première question, comment il a vu le jour et pourquoi ?
6: Alors moi je dirais que ça fait une dizaine d'années qu'Espace Désordre pousse et évolue. Donc ça a commencé tout doucement avec la découverte du réseau sur l'entente de voix. Moi j'ai découvert ce réseau pendant mes études de psycho en 2013 et je me suis intéressée de près à ce que faisait le rêve. Et en fait j'ai l'impression qu'il y a quelque chose qui a basculé en 2016. Quand je me suis rendue à Paris pour le congrès mondial sur l'entente de voix. En fait, le rêve, donc réseau sur l'entente de voix, c'est un réseau national qui est relié à quelque chose de plus grand, qui est un réseau international sur l'entente de voix qui s'appelle Intervoice. Et chaque année, il y a un congrès mondial qui est organisé dans un des pays où il y a une antenne nationale. Et en 2016, c'était organisé à Paris par le Rêve France. Et quand je me suis rendue là-bas, il y a vraiment quelque chose qui a basculé. C'est devenu pour moi une évidence que j'avais envie de faire venir tout ça à Brest et de créer une antenne. Donc là-bas, j'ai rencontré Grégory, qui était dans le Finistère, qui m'a mis en lien avec d'autres personnes du coin. Et on a commencé à faire des rencontres à Quimper. Ça a duré plusieurs mois comme ça. On a organisé un ciné-débat autour du film Healing Voices. Et puis, au bout de quelques temps, il y a une personne de Brest qui a pris contact avec moi, qui était soignante à l'hôpital de Beauharts, comme moi à l'époque, et qui avait envie d'espaces plus libérateurs, d'espaces qui avaient plus de sens pour prendre soin des gens et pour leur permettre de s'exprimer sur ce qu'ils vivent. Et donc, on a décidé toutes les deux d'organiser une formation. À Brest, on a fait venir Yann de Robert et Vincent de Massier du Rêve pour une formation de 3 jours sur l'entente de voix et pour un forum public afin de permettre aux gens de venir découvrir ce que c'était que le rêve et la posture de cette association. Et c'est à partir de là qu'on s'est lancé. On a réuni quelques personnes, on a trouvé une salle dans le centre social de Pontanezen, Horizon. Et puis le groupe a démarré là. Donc c'était le Rêve Brest. Et au fil du temps, après, il y a eu des évolutions.
14: Alors, la suite de l'histoire.
1: Alors oui, alors moi, c'est Annalina. Et donc, j'ai découvert le rêve. Donc, au départ, je participais au groupe, dans les années 2021, vers là. Et puis, je me suis rendu compte que rêve, ça veut dire donc réseau d'entente de voix. Et je me suis rendu compte que c'était un peu mis dans une case. Et c'est pas trop nos valeurs de mettre dans des cases. Alors, j'avais eu l'idée d'ouvrir et d'élargir en changeant le nom, le titre. Et on a eu l'idée d'appeler ça Espace Désordre. Et je trouve que ça porte bien son nom. Parce que lors des groupes de parole, ça part un peu dans tous les sens. C'est ça qui est bien aussi, parce qu'on aborde des sujets qui peuvent être douloureux. Donc, ça fait du bien de le vivre dans une ambiance aussi avec de la dérision. Et depuis, on est au pôle santé à Brest. Et donc, on organise des groupes de parole une fois sur deux. Ça dépend, ça peut être le mardi ou le mercredi. Mais on organise aussi des thèmes. Et donc, nos horaires, c'est les mardis à partir de 17h et les mercredis à partir de 16h. Et donc, on a un moment de présentation où on peut aussi parler de soi ou d'une actualité en particulier. Enfin, je veux dire, il y a beaucoup de bienveillance. En général, les gens se sentent bien accueillis, à l'aise, parce que c'est pas évident d'arriver dans un groupe. Et en général, j'ai remarqué que ça se passe bien et on peut expliquer aussi, exprimer son fonctionnement, ses besoins lors de la présentation ou non au groupe. Et ensuite, il y a des moments de pause où les gens peuvent discuter entre eux aussi et apprendre à se connaître. Et parler d'autres aussi collectifs qui existent, c'est des moments aussi où on peut parler de ça. Et après, on aborde un thème, un sujet de discussion. Enfin, c'est comme ça que ça se passe, les groupes, les mardis ou les mercredis.
14: Peut-être là, comme on fait un peu le tour des visions qu'on a, cet espace des ordres pour vous, toi, Basile, par exemple, comment tu vois ce lien avec les autres dont... ta démarche, par exemple, est-ce que aussi c'est la démarche de d'autres personnes qui sont dans le groupe? Qu'est-ce que tu attends en fait de ces groupes dans l'espèce des ordres?
8: De retrouver du commun et puis de lutter, quoi, d'avoir un espace dans lequel on peut lutter et puis avoir accès à une grande diversité aussi et une grande richesse de contenu et pouvoir proposer par exemple des ateliers et des thématiques, comme le disait Annalina. Et puis, en fait, c'est une sorte de rhizome qui permet d'aller sur différents projets, différents... Enfin, c'est comme une pelote qui se déroule, quoi, en tirant le fil. Pour moi, c'est important comme lieu et c'est une belle aventure, je dirais, quoi, parce que ça... Il y a une pérennité et puis ça ouvre sur de nouveaux horizons, quoi. Donc, merci pour le groupe.
18: Et Jules et Toriel, est-ce que vous avez envie de nous dire à quoi il vous sert cet espace et qu'est-ce que vous y mettez dedans?
19: Moi, je vous avoue que quand je suis arrivé à l'espace des ordres, j'étais vraiment pas bien. Je sortais de la psychiatrie et puis pour moi, j'étais porteur d'une maladie incurable et pour moi, ça allait vraiment jamais s'améliorer. Et je pense que la chose la plus importante de l'espace des ordres, c'est qu'on garde espoir, en fait. Collectivement aussi, on s'entraide. Et je trouve que l'espoir, c'est important parce que c'est ça qui nous fait continuer à vivre. Et pour définir l'espace des ordres, moi, j'ai vraiment l'impression que j'utiliserais le terme d'émancipation, en fait. D'émancipation collective. Et voilà, si Toriel, tu veux rajouter quelque chose, je sais pas.
20: Oui, personnellement, quand j'ai connu l'espace des ordres, en fait, ça faisait un petit moment que je m'intéressais aux rêves que j'avais connus du côté de l'Alsace. J'étais pas sur Brest depuis très longtemps. Pour le coup, j'étais recruté dans un service médico-social, pour le dire vulgairement, sur la base de mon trouble psy. Donc j'étais un peu l'handicapé de service de l'équipe. En fait, je me sentais vraiment très seul. Je pense que je recherchais aussi un espace où j'avais besoin d'être compris dans mon identité. Et je sais que ça, c'est des espaces que jusqu'ici, j'avais trouvé de façon informelle en ligne, mais que j'avais pas encore trouvé sur le terrain. Et je l'ai trouvé avec Espace des Ordres. Et c'est vraiment très précieux parce que ce genre d'espace, c'est des endroits où on peut s'échanger ce que nulle part ailleurs. On peut s'échanger et notamment sur justement les souffrances qu'on a pu vivre à l'échelle institutionnelle. Il faut savoir que c'est quelque chose qui va être, quand on va le verbaliser, qui va être très souvent invalidé directement dans le milieu concerné auprès des soignants. Auprès des profanes, ça va être invalidé, mais par méconnaissance, c'est que les gens vont se dire, que ce soit l'entourage ou d'autres, ils vont se dire, c'est des soignants, ils savent ce qu'ils font, donc il n'y a pas de raison de les remettre en question. Et il n'y a vraiment que entre personnes concernées, quand on sait ce qu'on a vécu, que là, on peut s'entendre dire ils n'avaient pas le droit de faire ça. Voilà.
17: J'ai été hospitalisée à de nombreuses reprises. Et ces deux dernières années, en chambre de soins intensifs, CSI. Euphémisme de la novlangue pour signifier chambre d'isolement. À 6 reprises. J'ai été contentionnée 6 fois. 5 fois quand j'étais en CSI et 1 fois alors que j'étais aux urgences psychiatriques. J'ai assez mal vécu ces expériences, ça a été un peu traumatisant pour moi. Je ne me suis pas sentie respectée en tant qu'être et dans ma dignité. Surtout qu'une fois, on ne m'a même pas détachée, ne serait-ce qu'un bras, pour manger. Et on m'a donc donné à manger comme on le ferait à un bébé. J'ai très mal vécu ce moment. Je peux comprendre le besoin de me contenir quand je suis en crise, mais personnellement, je ne me sens pas hyper violente. Et je pense que même si les soignants trouvaient nécessaire de me contentionner, ils pourraient le faire moins longtemps, le temps que les calmants agissent, et pas attendre nécessairement 24 heures pour me détacher.
18: Eh ben, c'est exactement ce que tu disais avant, Toriel, par rapport aux violences institutionnelles, que c'est quelque chose qui vous rassemble, on pourrait dire, que vous partagez ensemble. Alors oui, ce qu'on vient d'entendre, pardon, c'est un extrait du livre de Mathieu Bellassène, un psychiatre, qui a récolté des témoignages de personnes qui ont été contentionnées. Le livre s'appelle « Abolir la contention ». Il a été édité aux éditions Libertalia et sorti en 2023. Et la musique qu'on entendait en dessous, même si on va la désannoncer à la fin de l'émission, c'est celle du film « Family Life » de Ken Loach, qui est un film que vous connaissez peut-être, dont le personnage principal est une personne schizophrène. Alors, ces violences institutionnelles, tu disais que c'était important pour vous d'en parler et d'échanger là-dessus.
20: Oui, c'est même tout le principe d'Espace des Ordres, en fait, c'est de donner la voix là où en fait, là où partout ailleurs, ça n'est pas possible. Je pense que c'est finalement ce qui fait que à l'extérieur, quand on se présente, on dérange le... En fait, c'est une omerta qui prend sa place partout d'ordinaire et où, en fait, on a le parti pris à Espace des Ordres de dire, non, nous, en fait, on va pas taire ça, au contraire, on va le mettre en lumière, on va accueillir cette parole, on va donner de l'écoute, on va donner de la reconnaissance parce que on est beaucoup à l'avoir vécu. Tout à l'heure, je disais, ils n'avaient pas le droit de faire ça. En fait, peut-être que si, légalement, ils ont le droit, mais humainement, une chose dont on est sûr, c'est que humainement, il ne devrait pas avoir le droit de faire ça. Il faut vraiment avoir vécu le truc de l'intérieur, d'avoir été attaché ou médicamenté jusqu'aux yeux, privé d'affaires, sans qu'on nous explique, parce que soit parfois, que ce soit par le biais des urgences ou même dans les services, quand on arrive, il y a aussi cette verticalité qui induit une diminution de ce qu'on est. En gros, c'est que des fous, on ne leur doit pas d'explication, qui fait qu'il y a de réelles maltraitances et en fait, on veut les montrer. Enfin, je pense que c'est vrai que j'emploie le « on », mais je pense que c'est partagé.
6: Ouais, merci. J'ai envie de rebondir sur le « ils n'avaient pas le droit de faire ça ». Parce que parfois, ils ont le droit, légalement, mais aussi souvent, ils font des choses qu'ils n'ont pas le droit de faire. Il y a aussi une chose dont on parle beaucoup à Espace Désordre, c'est les droits des personnes concernées par des problèmes de santé mentale et le fait que la psychiatrie est une zone de non-droit, en fait. Et personne ne vient regarder ce qui s'y passe et à quel point les personnes sont privées de leurs droits, à quel point on applique sur elles des méthodes qui ne sont pas toujours légales. Donc, je voulais préciser ça.
18: Et d'ailleurs, Mathieu Bellassène, le psychiatre dont on a lu un extrait de son bouquin, là, eh bien, lui, il a dénoncé pendant le Covid des enfermements de personnes à clé dans des chambres. Et il a été, il me semble... il y a eu une cabale contre lui. Il a été très, très, très critiqué pour avoir critiqué cette privation de liberté qui a été reconnue après légalement par...
14: Et il a dû quitter son poste.
6: Ouais.
14: L'institution aussi l'a puni, quoi.
6: Mmh. Oui, tout à fait. C'est ce qui se passe quand on est un peu le mouton noir dans l'institution.
14: Ouais, d'où la difficulté de trouver des alliés. Et quand on a préparé l'émission, vous nous avez dit aussi à l'Espace des Ordres que cette histoire de folie ou de trouble psychique, c'est une frontière artificielle et qu'en fait, on a tous des bouts de névrose, des traumas, des failles, des... Voilà. Et l'institution, elle entretient cette barrière entre soignants et soignés. Et une barrière qui a quelque chose à voir avec la lutte des classes. On a parlé de ça. Il y a une... Vous nous avez sorti une citation qui nous a marqué, qui disait « Les pauvres sont fous, mais les riches sont excentriques. »
8: Oui, mais c'est un peu caricatural, mais bon, j'ai lancé ça comme ça, mais ça s'interroge, oui. Ça. Mais en fait, c'était par rapport à la notion d'utilitarisme aussi, d'être fonctionnel, de pouvoir être actif. Donc, c'est pour ça que l'handicap aussi est assez délicat, quoi. Il y a la dimension politique aussi qui s'inscrit dans ce domaine. Parce que oui, il y a les névroses, il y a des petits bouts comme ça. Après, plus ou moins, il y a certains troubles qui vous empêchent de fonctionner quand même. Et donc, le fait de ne pas pouvoir fonctionner pleinement et d'avoir une fonction au sein de la communauté, entre guillemets, de niveau social, eh ben, on disparaît, quoi. On est invisibilisé et on est même... Il y a de la psychophobie, il y a du mépris. On fait face à tout un ensemble de comportements inappropriés, dysfonctionnels vis-à-vis de nous. Et beaucoup de gens ne veulent pas ni même essayer de comprendre ou d'entendre. Donc, c'est pas évident. On est assez marginalisé. Enfin, on est mis vraiment en difficulté par rapport à quand on a des revendications ou des la notion d'utilitarisme est assez présente aussi dans le rapport aux gens, au normal, entre guillemets, et puis à nous qui avons des rythmes de vie peut-être un peu ordinaires, qui nous permettent de vivre, parce qu'on est vivant, quoi.
18: Annalina, sur cette question des violences institutionnelles, tu voudrais rajouter quelque chose ?
1: Eh ben justement, je participe à cette émission pour beaucoup dénoncer, je suis honnête, sur les maltraitances, je profite de l'occasion. Moi, quand j'ai découvert Espace Désordre, donc j'avais des problèmes d'alcool et je ne savais pas du tout qu'il y avait des groupes comme ça où on pouvait enfin parler de la maltraitance en psychiatrie qui, pour moi, jusqu'à présent, c'était limite normale. Pareil, de pathologiser, de stigmatiser, de donner des maladies aux gens, vous êtes schizophrène, vous êtes bipolaire, de la part des psychiatres. Enfin, pour moi, c'était normal. Quand on est jeune, on se dit, un psychiatre, c'est quand même, il a raison. Parce que moi, pour ma petite histoire rapide, j'ai connu la psychiatrie quand j'étais mineure et sous contrainte. Donc, ils ont vraiment fait ce qu'ils voulaient de moi. Hein. J'ai eu tous les médicaments qui existaient, j'ai eu droit à toutes les pathologies qui existaient. Alors que j'avais vécu un gros, gros traumatisme, mais ça, ils écartent, ils ne veulent pas en parler. Non, non, le problème, c'est les symptômes, et les symptômes, ils étaient violents, forcément, surtout avec leurs médicaments. Et moi, je ne savais pas non plus à cette époque-là que les médicaments me rendaient folle, en fait, et j'avais quand même des doutes. Et j'ai essayé de les arrêter plusieurs fois, mais pareil, on ne nous dit pas que les sevrages, c'est hyper compliqué. Donc moi, je pensais, bah, il suffit d'arrêter et ça ira mieux. Et en fait, non, c'est beaucoup plus compliqué que ça. Donc, j'ai eu la chance de croiser sur mon chemin Alex, ici présente, qui, quelque part, m'a complètement ouvert les yeux sur plein de choses. Et j'ai commencé à m'en sortir vers cette année-là où j'ai décidé de tout arrêter en ayant confiance en moi. Et j'ai compris que les médicaments, bah, j'en avais pas besoin. Aujourd'hui, ça fait 4 ans que j'essaye de tout arrêter parce que c'est très long, les sevrages, et je vais de mieux en mieux à chaque fois que j'arrête. J'ai connu énormément de maltraitance en psychiatrie de mes 16 à 18 ans. J'ai été plusieurs fois attachée, que ce soit aux urgences. Et oui, ça dure 24 heures et je pense pas qu'on est obligé d'attacher quelqu'un aussi longtemps. On n'est pas des monstres, on reste des humains, mais on n'est plus traités comme des humains. Qui dit psychiatrie dit aussi infantilisation, pouvoir. On n'est pas traité comme un être humain doit être traité. Et moi, je sensibilise tout ce qui est contention physique et médicamenteuse. Et aussi, quelque part, j'ai envie de croire que les soins peuvent changer. J'aimerais vraiment que certains soignants prennent conscience qu'ils ne font pas du soin et que ce n'est même pas leur faute, c'est ce qu'on leur a appris. Mais qu'il y a des possibilités de faire changer les choses. Enfin, et déjà, pourquoi se faire du mal entre soignants et patients? J'ai du mal à comprendre ça aussi. On devrait se comprendre, être alliés. Enfin, on parle de santé. Qui dit santé, c'est une souffrance d'être malade. Enfin, tout ce qui est maladie. Et voilà, donc j'ai connu beaucoup de contraintes avec les médicaments et une partie de ma vie a été détruite parce que j'ai beaucoup de séquelles, parce que les médicaments, ça détruit la santé, ça détruit certains organes vitaux. Enfin, et après, j'aurai d'autres choses à dire, j'imagine.
18: Alors, en parlant de lien entre soignés et soignants, il y a heureusement des espaces qui existent, comme la radio.
0: Il fit frire, frites crues et fruits frais. Ouais, c'est dur parce qu'au moment où l'on dit, il faut penser aux frites crues quand on le dit et aux fruits frais quand on le dit. C'est ça le... Frites crues, fruits frais. Frites crues, fruits frais.
21: Et des frites crues, ça n'a pas de sens.
0: Non. Non, parce que c'est mieux des frites cuites.
22: Vous êtes toujours sur Radio Ciboulot. Nous poursuivons notre émission avec un échange sur les... sur l'influence des médicaments, sur la mémoire, l'élocution et l'expression de soi.
23: Je perds la mémoire. Des fois, quelqu'un me téléphone le soir, le lendemain, je ne sais plus.
24: Depuis combien de temps tu as des pertes de mémoire?
23: Ma dernière sortie de l'hôpital, hein, c'était en... Je suis sortie... le 18 décembre 2023, et c'est depuis que j'ai des pertes de mémoire. Comme ça.
22: Moi, j'irais dans le sens de Khadija aussi, il y a des effets secondaires ou indésirables, ce qu'on dit plutôt maintenant, c'est vrai que c'est la perte de mémoire. Bon, moi, personnellement, c'est la mémoire immédiate.
25: On a pu évoquer à des moments la question de... Enfin, là, on parle de quand on perd ses mots, quand on perd la mémoire, mais du coup, c'est comment pouvoir se faire entendre quand on a des choses à exprimer en tant que patient et patiente, par exemple, quand on n'a plus, plus les mots, et du coup, de fait, quand on ne les écoute plus.
26: Le flou sur la langue est un jeu de conversation où les mots se tordent par toute une série de contraintes. La pensée agit comme une ligne de sûreté. C'est un jeu créé et édité par la compagnie Les Harmoniques du Néon. On s'y est essayé.
27: Parti. Ah, bonjour Fabien.
28: Bonjour.
27: Ça va?
28: Oui, ça va, oui.
27: Alors, j'ai une question. pour nous tous au sujet de ce qu'on fait aujourd'hui. Alors la question c'est simple, elle est courte mais elle est bonne. Comment fais-tu pour te sentir bien ?
3: Je veux et j'exige du jasmin et des jonquilles. Je veux et j'exige du jasmin et des jonquilles.
27: Je veux et j'exige du jasmin et des jonquilles.
4: Je veux et j'exige du jasmin et des jonquilles.
7: Je veux et j'exige du jasmin et des jonquilles.
9: Je veux et j'exige du jasmin et des jonquilles.
23: Vous pouvez retrouver toutes nos émissions sur la plateforme SoundCloud. À bientôt pour une nouvelle thématique.

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1: Alors, on vient d'entendre une adaptation du poème de Paul Verlaine,

0: patients, patientes et soignants, soignantes.
1: Alors, on aurait bien aimé que vous nous racontiez l'espace des ordres, aussi vous, ce qui se passe au quotidien, les ateliers hebdo, je ne sais pas, pour commencer.
2: Alors du coup, on propose des groupes de parole. Et comme expliquait bien Toriel, c'est un endroit où les gens se sentent eux-mêmes et un endroit où on peut parler de choses qu'on ne peut pas parler ailleurs, j'ai l'impression. Enfin, on ne se sent pas du tout jugé. Et concernant les ateliers, ben, ce serait long à dire. Chacun, en fait, est libre de proposer ce qu'il veut. Par exemple, moi, pour prendre mon exemple, j'avais proposé un groupe, j'avais lu un livre sur Christelle Petit-Collin. Et du coup, j'avais parlé de l'hypersensibilité. Donc, c'est ça le genre d'atelier qu'on peut proposer. Et après, peut-être, Jules, t'as des idées à rajouter?
3: Je sais que par rapport aux ateliers, il y avait quand même des ateliers sur la dissociation, il me semble. Sinon, il y avait un autre atelier qui s'intitulait « Vivre avec mes délires ». Et je sais qu'on a fait beaucoup d'ateliers théâtre où on faisait des sketchs. C'était super... C'était révélateur, mais c'était très drôle. On a fait des ateliers slam et des ateliers constellation, du coup, avec animés par Toriel.
4: Qu'est-ce que c'est, les ateliers constellation?
5: Très dur à expliquer juste comme ça à l'audio. Je crois que c'était la pire question que je pouvais avoir.
0: Rien que le mot, on imagine des choses déjà.
5: Le principe d'une constellation, c'est un exercice qui est emprunté à la systémie. C'est parler d'une problématique en la décomposant en plusieurs éléments. Ça va être quelles ressources on va avoir vis-à-vis de cette problématique. Qu'est-ce qui fait qu'actuellement on a cette problématique qui est chevillée au corps? Qui remarque qu'on se fait ou se défait de cette problématique? Qu'est-ce qui se passe si ça change? Et en fait, tous ces éléments-là, on va les mettre en scène, un peu comme du théâtre forum justement. Plusieurs personnes vont incarner ces différentes composantes et jouer un petit peu une scène de cette problématique pour la personne qui est incarnée dans la problématique dans sa version dans sa version qui est concernée par cette problématique, c'est-à-dire que c'est pas la personne de tous les jours du quotidien, c'est la personne dans cette situation, pour bien distinguer aussi que on est quelqu'un dans une situation particulière, ça ne veut pas dire qu'on est comme ça tout le temps. Et l'idée dans ces exercices-là, c'est de se redonner du pouvoir d'agir. En fait, on a des ressources en nous et avec nous pour faire face aux problématiques qu'on rencontre et qu'on n'est pas toujours obligé de dépendre de quelqu'un. Donc c'est aussi pour se redonner de l'autodétermination.
6: Oui, je voulais rajouter aussi que parfois il y a des étudiants, des professionnels et des intervenants qui viennent parce qu'ils sont intéressés par ce que l'on fait pour nous proposer aussi de nouveaux projets ou nous soumettre leurs idées ou leurs initiatives. Et c'est un espace dans lequel on peut discuter et on est concerté on est consulté, quoi. Et ça fait du bien aussi de pouvoir avoir ces échanges.
0: Peut-être juste concrètement, donc Espace des Ordres, c'est au point santé, au pôle santé à Brest. Est-ce que c'est ouvert à tous et toutes? Il y a de la place encore?
7: Oui, tout à fait. Le groupe Espace des Ordres, en tout cas, on a vraiment choisi d'en faire un groupe ouvert. Donc pour ce qui est des groupes libres qui sont généralement les mercredis, mais parfois les mardis, et des ateliers thématiques. Donc là, on est vraiment sur du groupe complètement ouvert et il y a de la place. Parfois, on est... 5-6, parfois on est 15-20. Ça dépend vraiment des périodes et des thèmes. Et il y a aussi le groupe Entente de Voix qui a lieu les premiers vendredis du mois. Et celui-là est un groupe fermé, par contre vraiment réservé aux personnes qui vivent avec des expériences d'entente de voix, entre autres, en tout cas, expériences de perception non partagée.
4: Ça, c'est tout ce qui se passe à l'intérieur du pôle santé. Et est-ce que vous faites des choses à l'extérieur, même si... On va l'aborder dans la troisième partie. Il y a un grand moment qui est organisé, entre autres, par des personnes de l'espace des ordres, qui est la Mad Pride. Mais en dehors de la Mad Pride, est-ce qu'il y a des choses qui se font à l'extérieur?
2: Eh bien justement, j'allais rajouter que bientôt, je vais proposer des ateliers écriture en dehors, du coup, au café Le Coin de la Rue, rue de Saint-Malo à Brest.

0: Et pareil, ce sera en lien un peu. Ce sera des ateliers un peu. J'ai envie de choisir des thématiques thérapeutiques.
1: Vous êtes passé à la radio aussi ?
2: Oui, on est passé sur Radio U pour les journées de la schizophrénie avec Maï David qui a fait une pièce de théâtre aussi sur le sujet. Et sinon, en fait, l'espace des ordres, les actions un peu publiques qu'on fait, on participe tous les ans au CISM, les semaines d'information en santé mentale qui se déroulent en octobre. Les premières CISM, on avait fait une soirée slam et je sais qu'on avait... Aussi, on avait invité une compagnie de théâtre bourguignonne à venir jouer sa pièce Psychose ou Chose Psy. Et sinon, pour les autres événements, on a participé à Sentez-vous bien au Capucin, qui était un grand événement de prévention sur la santé, mais plus global, pas spécifiquement la santé mentale, mais donc voilà. Et on a participé à un ciné-débat récemment sur Le Monde Normal, un documentaire d'Hélène Risser, au Capucin.
3: Ouais, dans le cadre de la reconstruction de l'hôpital de Beauvoir.
4: Oui, parce que dans les événements qu'on fait aussi, là, dernièrement, on s'investit pas mal dans les rencontres, aussi bien de lieux alternatifs. Le mois dernier, on a rencontré La Plaine, l'organisation de La Plaine, qui était vraiment super.
5: Donc tu peux resituer La Plaine.
4: La Plaine, c'est à Guémené-Penfao.
5: Ouais.
4: C'est un lieu alternatif d'accueil pour les.
5: Il y a le statut de GEM aussi, non ?
4: Non. Pas que je sache.
1: Un lieu de répit ?
4: Oui, c'est un lieu de répit par contre. On crée aussi des rencontres avec, par exemple, le service de Beauvoir. De façon historique, on nous donne l'impression d'être totalement opposés. Le fait est que on vient quand même à la rencontre. C'est que finalement, sur l'échiquier, on n'est peut-être pas totalement anti-psy. Et où justement, on vient aussi pour confronter, c'est un bien grand mot en vrai. C'est proposer des alternatives sur des sujets qui nous semblent importants. On a pris contact avec eux, notamment sur la question des directives anticipées. Qui sont en fait en psychiatrie en tout cas, des choses à remplir pour prévenir justement des hospitalisations et des débordements. Et avec la reconstruction des locaux de Beauvoir, il est question de créer un genre d'agora dans laquelle il s'est peut-être discuté qu'on puisse avoir une place pour justement donner un espace alternatif aux personnes hospitalisées.

0: Fréquence Paris Pluriel, 106.3 FM jusqu'à 13h30, vous êtes à l'écoute de l'actualité des luttes. Et nous poursuivons l'écoute du numéro 35 de l'émission Du pain et des parpaings, avec comme titre Le lien, c'est du soin.
1: J'avance.
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3: On est à Brest aujourd'hui et on est à la Mind Pride de Brest et on est avec Nomi. Bonjour Nomi.
4: Bonjour.
5: En fait, ils donnent directement la parole aux concernés. Et c'est ça l'animation. C'est de faire en sorte que les gens qui ont des choses en tête, qui ont l'expérience, qui ont des choses à dire, puissent avoir un micro entre les mains et des centaines de personnes en face d'eux pour les écouter.
6: Bonjour nos chers geôliers qui nous ont enfermés, attachés, privés de nos affaires ou de sortie parfois, juste parce que...
7: C'est la dure réalité de ce qui se passe derrière les murs des hôpitaux psychiatriques. Je le sais, car on a brisé mon corps, on a détruit ma psyché. J'ai porté le pyjama bleu, vécu l'enfermement et subi la soumission chimique.
6: Ah bah oui, on aimerait bien faire mieux, mais l'argent, le budget de la santé qui est massacré, nous on voudrait, mais comment...
4: De la CASSE, si vous voulez.
3: Ah ouais.
4: La CASSE, c'est la Caisse Autonome de Soins et de Santé en Bretagne. Et pour tout dire, j'étais en clinique psychiatrique et c'était après plusieurs vagues de suicides chez nos amis. Et du coup, à un moment, j'étais sur mon lit, j'ai commencé à écrire à des potes qui sont un peu plus en forme pour dire est-ce que ça vous dit pas qu'on monte une caisse sur le modèle des caisses anti-REP, quoi. Et voilà, c'est né de ça et ça a commencé comme ça en fait.
3: Ouais, autour Bretagne. De Guingamp, Bretagne, toute la Bretagne.
4: Ouais, toute la Bretagne. En gros, l'idée c'est de récolter de l'argent pour les précaires, pour leurs soins de santé. Donc, on a des demandes de toute la Bretagne pour des trucs aussi divers que réparation de fauteuils roulants à soins psy, à soins dentaires. Voilà.
3: C'est la solidarité qui remplace les manquements de l'État qui a privatisé toute cette connerie-là pour
4: tout à fait.
3: Business de quelques-uns. Quoi. C'est un peu politique votre manif, j'ai l'impression.
4: Un poil politique, ouais.
8: C'est toi, chef.
9: Wouhou ! Je vais faire comme lui. Wouhou !
10: C'est autonome, c'est la Circa en fait, ça vient de l'Angleterre en 2002 pour la guerre en Irak. Il y avait justement du recrutement pour la guerre en Irak, pour partir au front. Personne ne savait vraiment pourquoi, mais voilà, on a su que c'était pour le pétrole. Mais voilà. Du coup, les clowns ont commencé à ouvrir des bureaux de recrutement aussi, clowns, en disant quitte à faire la guerre, autant la faire avec humour, parce que c'est vraiment, vraiment une grosse blague. Voilà, c'était ça l'idée. Et donc Circa, ça veut dire clandestine, insurgent, rebel, clan army, ça veut dire l'armée des clowns. Insurgés et rebelles.
3: Vous essayez un peu de contenir la manif, mais...
10: Là, on sécurise la zone pour faire en sorte que tout le monde, que le monde reste fou,
3: ouais.
10: Que tout le monde... on est là pour un monde plus... L'armée des clowns recrute pour un monde encore plus malade. Donc on voit là, Bayer, Pfizer, les logos, des têtes de mort, des logos pharmacie, des dollars, des tas d'or et des billets.
3: Le nucléaire et tout, là.
10: Le nucléaire, parce que si le monde est malade, on peut plus le contrôler. Si tout le monde est dépendant de la pharma-industrie, ça marche avec le capitalisme. Ouais. Et nous, tout le monde est content, nous on est content, nous on sécurise. Les gens peuvent plus aller sur les ZAD, ils peuvent rien faire, ils sont pas autonomes, ils peuvent pas devenir nomades, donc c'est parfait. On est super contents.
3: Bonjour.
11: Bonjour.
3: C'est un vélo teuf ?
11: Ouais, c'est ça.
3: Donc en gros, vous pédalez et là, il y a du gros son qui sort.
11: Ouais, exactement. On a emprunté le vélo à un collectif à Brest qui s'appelle Vélo Chelou. Et ils s'amusent à souder des machines comme ça, ils en ont d'autres qui sont hyper énormes.
3: Ah oui, parce qu'ils ont soudé carrément le truc, c'est trop bien.
11: Ouais.
3: C'est vraiment trop bien. Et là, t'as les platines et tout.
11: Ouais, t'as tout à
6: fauché. Aujourd'hui, on reprend notre dignité. Aujourd'hui, on réclame une vie pleine et entière à l'égal des personnes valides. Faisons porter notre voix, faisons porter nos droits, le droit d'être libre et surtout le droit d'être nous-mêmes.
12: Alors, on vient d'entendre un extrait d'un reportage du Canard Réfractaire, bien connu par ici pour ses vidéos qui mettent en avant des luttes de terrain. C'était un reportage sur la Mad Pride d'octobre dernier, 2025, qui était la première organisée à Brest, mais pas la dernière, vu que vous êtes en pleine prépa de l'émission 2026, c'est ça ? Du coup, qu'est-ce que c'est une Mad Pride? Et en particulier, qu'est-ce que c'est la Mad Pride de Brest?
1: Eh ben, mad en anglais, ça veut dire fou, folle. Et du coup, c'est traduit littéralement marche des fiertés folles. Et en fait, c'est un événement militant et festif qui peut un peu, qui ressemble un peu à la Queer Pride, mais qui est quand même différent parce que, en fait, le but de la Mad Pride, vraiment, c'est de reprendre le pouvoir sur nos vies, de dépathologiser nos expériences et faire respecter nos droits. D'ailleurs, on a écrit un manifeste qui est disponible sur les réseaux sociaux, sur notre Facebook et notre Instagram. Et donc là, vous avez entendu la brigade des clowns et le vélo russion, le vélo avec les...
8: Comment ? Le vélo chelou ?
1: Oui, c'est ça, c'est ça. Et en fait, du coup, là, on était à peu près 300 personnes. Franchement, on ne s'attendait pas à ce qu'il y ait autant de monde, mais j'espère que l'année prochaine, on sera encore plus. Et en fait, la Mad Pride, on faisait des témoignages déambulés. Avec des personnes qui témoignaient sur leur vécu, c'était très puissant, c'était magique, c'était magnifique.
12: C'est complètement auto-organisé ou est-ce que vous faites ça à différents collectifs, voire centres de soins?
13: Alors, ça a été un tour de force auquel même nous, on ne s'attendait pas. C'est qu'on a commencé littéralement à quatre. On s'est pas mal entretenu avec la mairie, qui a contribué à l'impression des affiches et à nous inclure dans les semaines d'info en santé mentale. Donc probablement que ça a joué sur la communication, même si on sait que le compte Insta a aussi eu beaucoup, beaucoup de vues, beaucoup plus que ce qu'on pensait. Ce qui a été très fort, c'est que d'une manière ou d'une autre, de par cette com, en fait, on a eu plein de collectifs qui nous ont rejoints. Donc effectivement, on a parlé de Vélorusson. On a entendu aussi un extrait de La Cour des Chimères qui avait fait un drag show à la fin. La casse avec Nomi qui s'exprimait nous a apporté un infokiosque avec plein de fiches, aussi bien pour la RDR, pour Open Dialogue. On a eu effectivement Open Dialogue des personnes membres qui ont témoigné. En fait, voilà, c'est plein de personnes qui juste sont venues nous voir et nous ont dit on est intéressé par le mouvement, on veut participer, qu'est-ce qu'il faut faire? Et on a eu une coordination, on s'attendait pas à quelque chose d'aussi au poil, surtout pour un truc théoriquement géré par des fous, quoi.
14: Et ouais, je voulais ajouter que donc c'est auto-organisé à Brest. Par donc le collectif Espace des Ordres et par l'association Les Plantes Vertes, et qu'on s'est mis en coordination avec... Enfin, il y a une coordination nationale Mad Pride, en fait. On a été plusieurs villes de France à organiser des Mad Pride sur la même date. Donc, notamment Paris, Montpellier...
13: Lyon.
14: Tout à fait, j'en oublie peut-être. Après, il y a eu aussi des villes qui ont fait sur des dates un peu décalées. Mais en tout cas, il y a eu vraiment une volonté de se coordonner et de, entre guillemets, frapper fort en étant vraiment plusieurs communes à se rassembler en même temps. Et ça va être la même idée cette année.
15: Et on peut annoncer la date de la Mad Pride 2026?
14: Alors, la date n'est pas encore calée officiellement, mais ça va être très probablement le 10 octobre.
12: Et est-ce qu'on peut parler de différentes Mad Pride, différents types de Mad Pride? Qu'est-ce qui fait le sens de la Mad Pride à Brest? Qu'est-ce qu'elle pourrait avoir de particulier?
13: Alors effectivement, il y a... En fait, ça, c'est pas de notre volonté, mais il y a eu deux types de Mad Pride l'année dernière, en tout cas. Il y a eu des Mad Pride qui ont été plutôt pro-déstigmatisation. Donc, pour dire, Les troubles en santé mentale, c'est pas ce que vous croyez. Effectivement, il y a beaucoup à faire de ce côté-là, parce que aussi bien dans les journaux, dans les faits divers, dans les films aussi, les représentations qu'on s'en fait, il y a beaucoup de choses à déconstruire. Donc ce mouvement-là a une légitimité. Et il y a l'autre pendant, qui est le pendant de terrain, j'ai envie de dire, qui justement va militer contre les violences institutionnelles, qui est très ancré en Tipeee et qui va aussi militer sur l'aspect surmédication, contention, les valeurs qu'on connaît dans l'antipsychiatrie.
15: Et alors celle de Brest, du coup, était de quel côté?
13: Celle de Brest était sur le deuxième volet. Voilà, c'est la dérive qu'on a pu voir en fait sur certaines Mad Pride, c'est que après, on va blâmer personne puisque le but c'est quand même de les valoriser. Le souci c'est quand il y a du coup les institutions qui s'en mêlent et qui commencent à financer. Ce qu'on a pu constater, c'est que il y avait pas la même liberté de parole. Je vais prendre l'exemple de Saint-Brieuc, où la Mad Pride a été largement financée par l'hôpital Saint-Jean-de-Dieu, qui a fait vraiment une super install. Il y a eu un village incroyable, une super scène. Et par contre, il y a eu des personnes qui avaient besoin de cracher leur verve, parce que c'est aussi pour ça qu'existe la Mad Pride. C'est pas juste un défilé gentillet. Il y avait vraiment des panneaux très forts, mais aussi forts de ce qui a pu se vivre. Moi, quand je lis un panneau où c'est marqué « Cité folle, c'est pas du viol », c'est qu'il y a quelque chose de grave qui s'est passé, quoi. Et en fait, l'organisation s'est fâchée tout rouge en voyant ce genre de panneau, en disant « Vous vous rendez pas compte, on est financé par l'hôpital Saint-Jean-de-Dieu, vous avez pas le droit de mettre ça ». Et moi, ça me questionne dans ces mouvements.
14: Moi, j'allais rebondir sur le fait qu'à Brest, on avait aussi une particularité, c'est que dans notre manifeste, on avait porté des revendications locales, en fait, qui concernaient directement l'hôpital de Beauharts sur la question du non-respect des droits des personnes hospitalisées. Et c'est justement quelque chose un manifeste qui a fait beaucoup parler de lui dans les institutions. Voilà, ça, c'était un truc où on se distinguait peut-être des autres villes qui portaient plutôt des revendications globales.
12: Alors, est-ce qu'il y a déjà des slogans pour l'année 2026?
14: Je pense qu'on va rester déjà sur le « si c'est contraint, c'est pas du soin ». Ça, c'est un slogan qu'on va continuer à porter, à mon avis.
13: J'en rajouterai un d'un camarade qui a un nom d'emprunt qui est Nicole Suté. Alors, ça s'écrit Nicole, N-I-C-H-O-L-E, et Suté, S-U-T-E-Z, qui est en fait l'anagramme de « schizo en lutte ». Il m'avait écrit « C'est pas parce que j'entends des voix qu'il ne faut pas écouter la mienne ». Voilà, j'avais trouvé ça très beau.

0: Ben, ça y est, la fin de l'heure arrive. On finit l'émission comme d'habitude avec des actus. Donc, on va parler du 11 mai qui arrive très bientôt. Donc, à Pleudaniel dans le 22, on a été mis au courant. Donc, il y avait une réunion d'information autour d'un méga projet d'ombrière agrivoltaïque de plus de 6 hectares en bordure d'espace protégé et avec des habitations à 35 mètres. Et donc, il y a un collectif qui s'est créé pour s'opposer à ce projet, qui fait partie d'une vague de déploiement d'installations photovoltaïques un peu partout, et notamment en Bretagne. Donc, c'est contestable pour plein de raisons. Donc, on va sûrement s'intéresser de près à ce sujet dans notre prochaine émission.
1: Samedi 16 mai, on y sera aussi à la salle des syndicats à Brest. Il y a une soirée intitulée « Venu d'ailleurs, des parcours, des visages, des mots sur les mots ». Avec une table ronde et une discussion de 18h à 20h autour de témoignages de personnes exilées. Avec un journaliste, Paolo Valenti, une chercheuse, Anon Sfalti, et des membres de l'AD, le collectif d'aide aux droits des personnes étrangères, qu'on a reçu pour la dernière émission.
2: Voilà, et pour préparer cette émission, on a eu des discussions passionnantes, lues, vues et entendues des ressources inspirantes. On vous conseille donc en vrac le livre « Abolir la contention » de Mathieu Bellassène.
0: Le podcast « La psychiatrie peut-elle soigner tous nos maux » sur Binge Audio avec le même Mathieu Bellassène.
1: Le film « Sur l'Adamant » de Nicolas Philibert.
2: Le journal « Soin Soin » dont on peut écouter la version audio sur le site soinsoin.fr.
0: Et entre autres « Psy-psy Tagada Soin Soin » ou « 3 jours de rencontre autour des souffrances psychiques ». Un podcast qu'on peut écouter sur Radio Zinzine. Si vous avez des actus, c'est peut-être le moment de les annoncer aussi. On parlait du mois de juin, Basile.
3: Ah oui, le 4 juin. Okay. Voilà, c'est ça. Le 4 juin au Capucin. Hein. Et on aura un stand. Voilà. Donc,
0: 4 juin au Capucin, dans le cadre de quel événement?
4: Alors, le 4 juin au Capucin, on sera présent pour tenir un stand dans le cadre du forum Santé mentale et emploi.
3: Voilà, okay. C'est ça.
1: Pendant l'émission, on a entendu Radio Ciboulot, l'épisode sur le bout de la langue.
2: L'angoisse par Sylvie et l'école du couac.
0: La musique de début et de fin du film Family Life de Ken Loach et la musique est de Mark Wilkinson.
1: Le reportage Mad Pride Brest, les fous nous disent tout sur la psychiatrie du canard réfractaire.
2: Le titre « J'avance » des garde-fous, un groupe de soignantes et soignés du secteur 13 de l'hôpital de Landerneau. Un grand merci pour le partage de ce titre de Plein Phare, leur tout nouvel album.
0: Et on est en train d'entendre la version instrumentale de « M'accrocher » de Loco Locas.
1: Est-ce que vous voulez partager des ressources ou un dernier mot pour clôturer cette émission ?
4: Ouais, moi j'ai envie de dire, n'hésitez pas à aller faire un tour sur le site internet du Rêve France, donc revfrance.org, où il y a énormément de ressources, et puis sur notre site internet aussi à nous, donc espacedesordres.noblog.org.
1: E-S-P-A-S-D-E-Z-O-D-R. R-D-R.
4: Ouais, merci.
0: On est arrivé, ouais.
4: R-D-R, ouais.
0: Bon, et ben, un grand, grand merci.
4: Merci.
3: Merci.
0: On vous dit ciao à tout le monde.
4: Merci.
3: Merci.
5: Merci. Merci. Salut, merci.
3: Salut à tous.
1: Ciao. Juste.

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2: Lorsqu'un messager vient avec une information qui dérange, on attaque le messager et pas le message. On peut dire qu'il y a une offensive judiciaire qui se fait maintenant sur la presse et l'expression de manière plus générale, parce qu'on se rend compte que de nombreuses personnes qui se prétendent victimes de propos diffamatoires, et elles ont tout à fait le droit de prétendre qu'elles sont victimes et de demander à ce qu'un juge les reconnaisse, parce qu'il est quand même très important de rappeler qu'il n'y a que le juge qui peut décider si tel ou tel journaliste ou média aurait abusé de son droit à sa liberté d'expression, contourne cette loi en réalité. On a vu s'émerger ça il y a quelques années, où finalement on décidait de poursuivre pour un propos ou un document qui était mis en ligne dans un article, et on ne poursuivait pas l'article, mais on poursuivait le document publié en expliquant que ici c'était un faux, qu'ici il provenait d'une manipulation ou de choses comme ça. Et donc par ce biais-là, on arrive finalement à poursuivre sur le terrain du code pénal en reprochant une infraction pénale et non plus l'infraction de droit de la presse classique, qui est celle de la diffamation, qui depuis près de 25 ans est le code de la route et la loi qu'on doit scrupuleusement respecter, aussi bien lorsqu'on est le journaliste, parce qu'il y a évidemment des devoirs, mais il y a aussi des droits, et pour la partie civile, elle doit vraiment se cantonner et respecter le cadre fixé par la loi. Et on voit émerger de plus en plus une volonté de contourner cette loi. Alors, pourquoi est-ce que les personnes le font? Parce qu'elles pensent peut-être que les juges sont trop protecteurs de la liberté. Il y a peut-être un courant de personnes qui pensent qu'elles sont trop que les juridictions sont trop protectrices de la liberté et pas assez, finalement, de l'atteinte et l'honneur à la considération des victimes. Et donc on voit quand même émerger soit un contournement, soit sinon des procédures judiciaires mises en œuvre contre des médias qui n'imaginaient pas que leur papier pourrait amener à une telle riposte judiciaire. Un média qui reçoit une citation directe devant un tribunal correctionnel ou une assignation à comparer devant un tribunal civil, c'est quelque chose de terrible pour un média, parce que ça veut dire un risque financier possible, une atteinte à la réputation, parce que les gens communiquent énormément pour dire on a poursuivi, et donc le grand public se dit ah bah oui, bah si telle personne conteste et poursuit, c'est bien qu'il y a quelque chose à dire finalement. Et donc ça veut dire pour un média, c'est une mobilisation importante, une crainte et surtout un effet sur l'information, parce que c'est ça qui compte. Vous savez, la grande phrase, c'est lorsqu'un messager vient avec une information qui dérange, on attaque le messager et pas le message. Et on voit que finalement, ce vieux précepte de philosophie, peut-être grecque ou romaine, pardon, je ne suis pas un spécialiste, il se traduit aujourd'hui parce que finalement, on met en œuvre des procédures qui, en réalité, ont des effets directs sur le média et beaucoup moins sur le message. Et ça a un effet collatéral. On voit même, par exemple, ce qui n'existait pas il y a une vingtaine d'années, c'est maintenant, on annonce qu'on dépose plainte en diffamation. Et la réalité factuelle, c'est qu'il n'y a jamais de dépôt de plainte. Mais lorsqu'on vous dit « je dépose plainte », le public se dit « ah bah, il va y avoir un procès, c'est faux ». Et vous voyez, et c'est pas, ce que je trouve assez terrible, c'est que ce ne sont pas que les grands groupes qui font ça. Vous voyez, et on a une dérive même récente de certains courants politiques qui viennent décrédibiliser des journalistes, mettre en cause l'enquête réalisée, sans jamais saisir un juge. Et là, on a, à mon sens, une attaque frontale contre le cœur de la démocratie, parce que si on en est à simplement sur un plateau de télévision ou à la radio, on vient dire que tel papier, tel ouvrage serait faux, ce qui ne veut rien dire. Une information, elle n'est pas fausse. La protection des journalistes, c'est est-ce que l'information que vous avez publiée, elle porte atteinte à l'honneur ou à la considération? Elle peut être vraie, mais elle doit obéir à ça. Mais si on n'a pas ce mécanisme judiciaire qui permet la régulation, parce que le juge, c'est ça son intérêt, son office. Il régule et on lui a quelque part, la Constitution lui a donné cette mission de venir dire si effectivement tel média fait cette discrétion. Mais vous comprenez que si les gens ne font que finalement du débat judiciaire à la télé, il n'y a plus de débat judiciaire. Et donc, qu'est-ce qu'on a? Plus de protection. Parce que le média se trouve évidemment esselé face à une campagne médiatique terrible. Et ça peut avoir un effet catastrophique sur la volonté qu'auraient d'autres journalistes de reprendre l'information, de la poursuivre, de la compléter. Or, une information, elle vit, elle progresse, elle ruisselle. Et là, on a des effets, véritablement, une chape de plomb, en fait, qu'on met sur l'information et sur le messager. Parce qu'encore une fois, c'est surtout bien comprendre qu'une procédure judiciaire en diffamation, c'est aussi et avant tout une attaque contre le journal. Nicolas Sarkozy a été une personne qui a contourné le droit de la presse, notamment dans l'affaire libyenne, puisqu'il avait décidé de ne pas poursuivre l'article de presse qui a été publié par Mediapart, mais cette fameuse note Moussa Koussa, où il avait argué qu'elle était fausse, alors que tous les tribunaux et la Cour de cassation ont dit qu'elle était, en tout cas qu'il n'y avait aucun élément pour démontrer que ce n'était pas un faux document. Et c'est vrai qu'on a vu émerger des procédures, en plus parfois non contradictoires auprès de tribunaux de commerce, voire même de juges civils dans d'autres cas, où les juges, finalement, n'ont pas forcément cette culture démocratique de la protection de la liberté de la presse. Et c'est un problème parce que on se rend compte que finalement, on aurait besoin d'avoir des magistrats qui soient encore plus formés à ce réflexe démocratique et de dire attention, la demande qui m'est faite, elle porte une atteinte à un droit qui est constitutionnel, qui est protégé par la Convention des droits de l'homme, par notre loi interne. Je dois donc faire attention et voir si effectivement on me met dans la position de pouvoir répondre à la question. Je pense que c'est aussi un problème de culture démocratique et de réflexe, et aussi de se dire à un moment, à la presse en fait trop. Peut-être qu'il y a des magistrats, et je pense que c'est un courant quand même qu'on voit émerger beaucoup dans la société civile, c'est que bah, la presse s'occupe trop des affaires, et finalement, la presse a trop de pouvoir, la presse fait finalement le droit, ce qui est quand même une aberration. La presse ne fait que permettre aux citoyens de contribuer, de réfléchir, de s'élever démocratiquement pour que des sujets d'intérêt général qui sont traités, on puisse leur apporter la lumière qu'ils méritent. Vous savez, souvenez-vous, c'est toujours on nous oppose toujours le secret. Mais une information générale, il n'y a pas de secret. C'est vrai, mais alors il y a quand même un élément qu'il faut savoir, c'est que lorsque un journal est poursuivi, il a un premier moyen de défense qui est le fait de faire une offre de la vérité, de preuve de la vérité du fait diffamatoire. Et dans ce cadre-là, il peut produire tous les documents. Il n'y a pas de limitation à la production de documents. Là où la loi sur le secret des affaires est venue quand même, je pense, percuter, si vous m'autorisez ce terme, le développement de l'information, notamment par Internet, c'est que Internet est un outil fantastique de mise en ligne de documents. C'est-à-dire qu'on avait enfin, pour nous les lecteurs, la possibilité de comprendre quelle était l'enquête du journaliste. C'est-à-dire que ce n'était pas comme avant dans un média classique, de la presse papier, c'était impossible de publier un document de 50 pages. Alors que là, maintenant, on interprète et on donne une opinion vérifiée sur un document, on le met en ligne et donc on permet au lecteur de se faire juge de ce qu'effectivement, est-ce que le journaliste a bien fait son travail. Et là, on voit la problématique, c'est que, alors que le journal peut, dans le cadre de sa défense, produire tous les documents, la loi peut limiter son droit à la communication de documents qui viennent étayer les informations qui sont publiées. Donc il y a toujours cette problématique de savoir jusqu'où on peut aller dans la publication des documents. Après, il y a, j'ai le souvenir d'un vieux dossier où on avait précisément fait juger que la publication de documents ne relevait pas du secret des affaires. Ou alors, parce que la presse, c'est quand même ça, c'est que c'est toujours la violation d'un droit. Vous savez, la presse, c'est la mise en balance de deux droits. C'est la protection d'un droit, que ce soit l'honneur et la considération, ici la vie privée, ici le droit à l'image, ici le secret des affaires, et l'intérêt de l'information, la contribution à l'intérêt général. Le juge, il n'y a pas de règle, j'allais dire générale, ce n'est que du cas par cas. Et en fonction de l'importance de l'information qui peut être révélée, même si le journaliste aura effectivement violé le secret des affaires, le juge peut considérer que cette violation était nécessaire pour permettre précisément la contribution à un sujet d'intérêt général. Vous voyez, c'est-à-dire que c'est vraiment la notion d'intérêt général qui guide complètement le regard du juge sur le dossier. Il y a des dossiers, et je sais que dans le métier d'avocat, parfois, les avocats ne sont pas forcément d'accord avec leurs clients, parce qu'on peut estimer que l'intérêt général qui est revendiqué dans l'information ne nous apparaît pas, à nous, avocats, suffisante pour autoriser la violation d'un droit. Et ça, après, c'est le journaliste qui décide. C'est son imperium, c'est à lui de décider. Et parfois, bah, on est entièrement d'accord et on dit, là, on peut y aller, on prend un risque. Vous savez, c'était la célèbre affaire Bettencourt que Mediapart a connue, où on a eu deux décisions totalement différentes. Une décision devant une juridiction civile qui a considéré que les révélations sur Madame Bettencourt et son état de santé portaient atteinte à son droit à sa vie privée, alors que le juge pénal saisi des mêmes éléments et avec les mêmes personnes a lui considéré que l'intérêt général commandait à ce qu'effectivement on ait porté atteinte au droit à la vie privée de Mme Bettencourt. Vous voyez, c'est toujours une appréciation au cas par cas. C'est ce qu'on appelle cette espèce de balance que le juge, le contrôle de personnalité, que le juge met en œuvre avant de trancher si oui ou non il y a un abus. Parce que le principe, c'est quand même la liberté. C'est le juge ne peut venir que dans des cas limités. Il faut que ce soit défini, strictement limité par la loi, définir si effectivement il y a un abus qui aurait été commis.
3: Ouais. Tu peux que j'y...

Moi, j'aurais tendance quand même à penser que les juges sont assez protecteurs de la liberté. Je trouve que ils ont quand même, on a vu émerger ça sous l'influence de la, notamment de la Cour européenne des droits de l'homme, une jurisprudence très importante sur la notion d'intérêt général. Alors qu'avant, on avait les critères classiques de ce qu'on appelle la bonne foi, qui est le second moyen de défense, qui est 99% des dossiers se gagnent sur la bonne foi, où c'était avant quatre critères qu'il fallait établir. Et là, on voit maintenant de plus en plus que si le sujet d'intérêt général est majeur, comme le disent certaines décisions, on a tendance parfois à être moins exigeant sur les autres critères. Parce que finalement, on peut et on doit finalement permettre au public, malgré tout, même si finalement l'enquête ne serait pas complète, totale. Vous voyez, avant on parlait d'enquête sérieuse, maintenant on parle de base factuelle suffisante. Vous voyez, on a même évolué parce que c'est pour faire émerger finalement des informations qui sont plus difficiles à obtenir. Déjà, je trouve que c'est une très belle initiative parce que je pense qu'il y a beaucoup de médias indépendants, notamment qui verront cet appui et cette aide financière majeure parce que un journaliste qui fait un papier n'est pas forcément encadré d'une rédaction avec des gens qui ont l'habitude, avec un directeur de la publication qui va soutenir, qui va avec des moyens financiers, des moyens humains, et c'est quand même très important. Et aussi, ça permet de donner un peu plus de courage aux journalistes. Parce que notamment, on a dans le droit français des dispositions qui permettent de venir demander au juge, dans le cas d'une procédure de presse, de juger que la procédure est abusive et que la caution de partie civile, le fait de se plaindre devant le tribunal, obéirait à la définition d'une procédure abusive. Et on a vu ce texte, qui est l'article 472 du Code de procédure pénale, poser des conditions qui étaient assez strictes. C'était, il fallait que la victime est saisie directement le tribunal judiciaire, qui est au correctionnel. Il fallait qu'on ait une décision de relax. Donc vous voyez, deux conditions quand même complexes. Alors que ce qu'on savait, c'est que les affaires de presse, dans 95%, enfin dans une grande partie des cas, elles étaient faites au moyen d'une plainte avec caution de partie civile, et donc c'est tout un processus judiciaire différent. Donc déjà, on se demandait, est-ce que finalement, on obéit à la première condition, parce que la victime n'a pas saisi directement le tribunal. Deuxièmement, on a vu aussi, et vous voyez, ça rejoint ce que vous disiez tout à l'heure, c'est sur les effets un peu d'atteinte aux messagers, plutôt qu'aux messages, c'est que les gens saisissent les tribunaux et quelques jours, quelques mois avant l'arrivée de l'audience des plaidoiries, ils se désistent. Là encore, on n'était pas complètement dans les cas posés par le texte parce qu'il n'y a pas de décision de relax. Un désistement, ça veut dire que la personne retire sa plainte, et en matière de presse, c'est un cas particulier, c'est-à-dire que c'est la partie civile qui a la maîtrise de l'action publique. C'est-à-dire que c'est lui qui décide. Si je retire ma plainte, le procureur de la République, c'est la différence avec tous les autres délits, ne peut rien faire. Et on a vu des avocats qui ont tenté de faire évoluer la jurisprudence et le texte pour permettre précisément à ce que, dans cet article, on intègre cette fois-ci, y compris les cas des désistements. Et j'ai en mémoire une des premières décisions, je pense, qui avait été rendue en matière de désistement, c'était pour un article de Mediapart, sous la signature de Laurent Mauduit, qui est un article contre les caisses d'épargne à l'époque, en 2007, si je ne me trompe pas, et où les caisses d'épargne avaient lancé 11 plaintes, parce qu'il y avait 3-4 articles de mémoire et ils avaient déposé des plaintes pour des personnes différentes. Et ils s'étaient désistés une semaine ou quelques jours avant l'audience. Et on avait obtenu de la 17e chambre du tribunal correctionnel de Paris la condamnation des caisses d'épargne à une procédure abusive qui n'incluait simplement que le remboursement des frais qui avaient été exposés. Vous voyez, ce n'est pas encore suffisant parce qu'il faut aussi que les condamnations, elles aient un effet un peu de réflexion sur les parties. Se dire, bah, attention, parce que maintenant, au même titre que si j'appuie sur le bouton d'une procédure judiciaire et donc je crée une force et un mouvement contre le média, il faut que le média puisse aussi, par le risque judiciaire reconventionnel qui pourrait être ordonné par le juge, que la partie qui a poursuivi se dise « attention, je peux être condamné lourdement ». Là aussi, on a évolué parce que traditionnellement, il fallait que la procédure était engagée de manière téméraire ou avec une légèreté blâmable. Ça voulait dire, autrement dit, que les propos n'étaient manifestement pas diffamatoires. Oui, mais bon, c'est pas suffisant parce que quand vous avez un média, un groupe ou une personne qui poursuit 4-5 médias, si les propos sont diffamatoires,
Et moi, je considère que la manière dont la procédure est menée, indépendamment de son caractère diffamatoire, doit permettre au juge de considérer que, effectivement, la partie civile peut avoir abusé son droit d'ester en justice. Je vous donne un exemple. On a défendu, il n'y a pas très longtemps, une personne qui était citée à Paris, alors que les faits qui lui étaient reprochés, son domicile, la partie civile, étaient à près de 7 ou 8 000 km de Paris. Ça veut donc dire que cette personne, physique, toute seule, était contrainte, elle, de venir à Paris pour s'exprimer. Donc, vous voyez, c'est des frais de déplacement, des frais de vie courante et donc laisser aussi son activité professionnelle. Et on avait, nous, demandé, alors que les propos étaient diffamatoires, de dire que la manière dont avait été mise en œuvre la procédure reflétait une intention de nuire particulière, avec une volonté peut-être de ne pas garantir, de ne pas permettre à la personne d'avoir la plénitude des droits de la défense. Vous voyez, je voyais récemment dans un dossier un de nos confrères, Richard Malka, qui a soulevé en matière de presse, ce qu'il faut le savoir, c'est que sur Internet, dès qu'on a accès quelque part aux documents sur Internet, tous les tribunaux sont compétents quasiment. Mais il avait une affaire à Monaco, et on avait la partie civile avait saisi Nanterre. On se dit, mais quel est l'intérêt de saisir Nanterre ? Eh bien, là, il a soulevé une incompétence territoriale. Ça lui a été évidemment rejeté, et ça, c'est malheureux, c'est pour l'instant l'état du droit, mais ça peut changer. Mais vous voyez, je trouve que ça montre aussi que le choix de la juridiction, la manière dont on va poursuivre, est-ce qu'on poursuit 1, 2, 3, 15 passages d'un article ? Est-ce qu'on poursuit tous les articles ? Est-ce qu'on poursuit l'auteur de l'article simplement et pas l'auteur de la publication ou vice-versa ? Vous voyez, il y a aussi une manière de mettre une forme de pression, d'intimidation sur les personnes par les modalités de mise en œuvre des procédures judiciaires. Et je pense qu'il faut que les tribunaux accompagnent ce mouvement parce que, déjà, premièrement, ça permettra peut-être une limitation de la saisine des tribunaux parce que c'est quand même un problème, parce qu'à l'heure actuelle, un procès de presse, c'est à Paris, dans le meilleur des cas, peut-être 2 ans. Et si c'est une plainte, il y en a peut-être pour 4 ans, vous voyez. Donc c'est un moment où on se dit, mais je veux dire, même pour une personne qui s'estime victime, moi, je fais partie des avocats, et pourtant, je fais quasiment majoritairement de la défense, mais il faut que les victimes aient accès au tribunal. Il faut qu'elles puissent se plaindre d'une publication. C'est la contrepartie du droit de l'expression. Mais quand vous êtes 4 ans après, ça n'a plus tellement de sens. Et vous voyez, au bout de 4 ans, si la personne se désiste, est-ce que finalement elle a abusé de son droit, ou est-ce que légitimement on peut se dire que 4 ans après, il n'y a plus tellement d'intérêt ? Donc vous voyez, ça permettrait aussi de pouvoir restreindre des procédures et de faire comprendre aux parties civiles, à ces groupes ou à ces particuliers, qu'on ne saisit pas n'importe comment une juridiction pénale et que ça a évidemment un effet sur le média qui a porté l'information.

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1: C'est pas simplement qu'une question de médias, c'est que c'est aussi une question de société, de culture démocratique. On doit pouvoir accepter un moment que la presse s'exprime. On doit pouvoir accepter que les partis agissent, mais elles ne doivent pas abuser de leurs droits. Il y a sinon une autre possibilité, mais qui n'est pas encore prévue par le texte, qu'on avait soutenu une première fois, mais qui a pour l'instant, je crois, jamais été mise en œuvre judiciairement, c'est qu'une partie civile, lorsqu'elle agit, elle peut demander évidemment la suppression des propos diffamatoires, mais elle peut demander également un communiqué judiciaire. Et nous, on l'avait tenté pour Mediapart une fois, et le juge avait conseillé que nos demandes étaient recevables, mais ne nous avait pas fait droit à la demande, c'est de venir ordonner la communication sur le site internet de la partie poursuivante, d'un communiqué disant que la partie civile a été condamnée pour procédure abusive. Parce que ça aussi, c'est important. Vous voyez, il faut qu'on puisse aussi que la condamnation pour procédure abusive, si elle intervenait, on doit le faire savoir. Et il faut que la personne qui a tenté une action, elle puisse se dire, attention, j'ai un risque de condamnation financière. Alors vous me direz, les condamnations financières, elles ne sont pas encore à la hauteur de celles qu'on peut voir aux États-Unis. Donc il n'y a pas de risque qu'une condamnation pour procédure abusive vienne remettre en cause la société financière d'un groupe. Mais par contre, avoir un communiqué judiciaire sur le site internet de la partie civile poursuivante, disant que le tribunal de Paris, par exemple, a condamné telle société pour procédure abusive à raison de la procédure qu'elle avait engagée contre tel média, ça c'est autre chose. Vous voyez, là on commence déjà à se dire, la réputation du groupe ou de la personne, il n'y a pas besoin finalement, vous voyez, il faut juste trouver des bons outils juridiques pour permettre à ce que nous puissions tous savoir ce que font les gens. Parce que, vous voyez, vous évoquez les procédures Bayon. Mais si vous n'êtes pas un adepte de la presse et que vous n'êtes pas sensibilisé à ces procédures-là, on n'est jamais au courant de tout ça. On est au courant que les gens annoncent des dépôts de plaintes. On ne sait jamais si les plaintes ont été déposées. Premièrement, mais si une procédure est abusive, alors il y a certains cas où les confrères journalistes font le travail et font des papiers. Mais je vais vous dire, le mieux, c'est la publication d'un communiqué judiciaire. Vous voyez, regardez, quand on a les conventions judiciaires d'intérêt public, ce qu'on appelle les CGIP, elles sont publiées sur le site du ministère idoine. Ben, je peux vous assurer qu'une société, avant qu'elle accepte de signer une telle convention, elle réfléchit parce qu'elle sait qu'on va tous le savoir. Et que ce n'est pas simplement que la presse, c'est-à-dire que c'est une information qui sera donnée à tout le monde. Je pense qu'on doit rétablir l'équilibre des droits et considérer qu'en cas de procédure abusive, on peut et on doit avoir des dommages d'intérêt. Alors, ils sont pas élevés, les dommages d'intérêt. Il faut le savoir, même y compris lorsqu'on est poursuivi et qu'on est condamné pour diffamation, c'est la condamnation pour diffamation qui crée le plus dur. Les dommages d'intérêt sont fort heureusement d'ailleurs. Ou alors, vous voyez, est-ce qu'on n'aurait pas un équilibre à dire très bien, ben, maintenant je mets des très grosses condamnations lorsque le travail de justice n'était pas bien fait, et moi je suis, je vous le dis, un adepte de ce que les juges disent aux journalistes quand ils font mal leur boulot. Pas simplement en condamnant pour diffamation, mais certaines fois en disant, ben, attendez, vous n'avez pas compris, on va vous condamner de dommages d'intérêt très très lourds. Et on doit avoir le pendant avec la procédure abusive, mais comme la victime peut avoir un communiqué et qu'elle peut, pardon, le faire insérer dans le site du média, dans trois journaux nationaux, dans trois journaux de la presse régionale, bah parfait, que le prévenu ait le même droit en retour de faire insérer un communiqué judiciaire sur le site. Et je peux vous assurer que là, ça peut faire réfléchir. Parce que finalement, je vais vous dire, lorsque vous avez une condamnation de procédure abusive, quand vous l'avez, bah, c'est pas les juges, vous voyez, parce que c'est problématique. Il faut vraiment qu'on soit quand même, qu'on démontre une intention de nuire au-delà de la défense de son état de son honneur et de sa considération. Eh bien, il faut qu'on puisse quand même venir dire à un moment, bah, vous avez abusé ce droit-là, mais on doit pouvoir le faire savoir. Et ça ne doit pas être le média qui fait, comme on voit certaines fois, les médias se félicitent d'avoir gagné et d'avoir une condamnation pour dire abusive. Mais les gens disent, oui, c'est encore tel média qui fait sa propre publicité. Très bien, et je peux entendre cette interprétation. Objectivons ce moyen de défense et créons, consacrons la possibilité pour les médias de faire insérer un communiqué judiciaire au même titre que la victime peut le faire. Et il n'y a pas de texte qui le prévoit, hein, pour la partie civile. Nous, on l'avait tenté et voilà, on avait eu un début de recevabilité de la demande. Vous avez dit que votre demande est recevable, mais bon, c'est pas utile. Or, je pense que là, vous voyez, ce sont des outils qui peuvent faire beaucoup plus réfléchir les groupes. Parce que là, imaginez un grand groupe industriel qui a sur son site internet pendant un mois un communiqué du tribunal judiciaire de Paris disant que tel groupe a été condamné pour procédure abusive. Ça fera réfléchir.
2: C'était les autres voix de la presse avec Emmanuel Torjman du Fonds pour une presse libre. À la semaine prochaine, d'ici là. On va s'intéresser au stylo.

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0: l'émission Cola, l'invasion des fanateurs de France Culture, tentative d'extraction archhumaine du vieux monstre à l'aune de l'autogrille du désespoir, avec par ordre d'opération une balle dans le 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Avec au dégueulard ce soir, le poète aux semaines de vin, l'homme qui murmure à l'oreille des cheveux longs les plus courts du monstre, le dérailleur, dit le fou, dit super dingo en rimaire. L'animal de la gare du stade, le viking du rock'n'roll, la bête de colombe derrière sa vitre blindée. Portez pâle aujourd'hui le champion, l'instable monsieur le comte. Il ne reste que le plus punk des hippies, l'Oscar Crapaud. Et si vous aimez la cucu, ça... La cucu... Pardon, je délire. Si vous aimez le hard rock, en tout cas les sculptures de hard rockers qui crachent des flammes sur les zones d'autoroute, vous êtes bienvenus. Mission Colas, chômage cosonne. Eh bien bonjour, ma chère bête.
1: Salut.
0: Bonjour mon cher Yann Dommage.
2: Bonjour à tous.
0: Eh bien bonjour mon cher Oscar Crapaud.
3: Bonjour.
0: Donc invité exceptionnel, Yann Dommage du groupe Dérapage.
1: Avec des disques exceptionnels en effet.
0: Voilà, vous avez essayé de vous mettre au niveau. En tout cas, j'ai vu que vous aviez fait un effort, vous aviez amené qu'une moitié de réédition, mais quelques originaux, c'est bien. Il faut que les jeunes commencent.
1: Surtout des pressages assez peu multipliés, on va dire.
0: On a hâte. En tout cas, on se débute par pas tout à fait autre chose, puisque ça pourrait tardonner, mais je crois qu'il est de laine pour le coup, puisque on le dit, vous êtes un. Alors, il y a quelques. Vous êtes un. Comment appelle-t-on ça? De... Enfin, ça va me revenir. En tout cas, nous sommes du même monde, puisque nous sommes du Grand Est.
1: De la même région, en effet.
0: Mais voilà.
1: Pas du même département.
0: Non, non, non. Nous, on est de la ville et vous êtes voilà, la campagne. Voilà. Voilà. Donc,
3: j'ai cru que vous alliez dire pas du même monde.
1: Vous êtes post-coitum et nous pré-coitum, disons.
0: Voilà. Donc, les cornichons et les paysans, pour ceux qui comprennent. Le reste, on a un viking et bon, un métèque, dirons-nous. Un italien.
3: Vous
0: voilà.
3: Perdez.
0: Un italien. Ouais. Un italien, voilà, je cherchais le mot. On se débute, alors je crois qu'il est de laine, mais je ne suis pas sûr. Ouh là là, je crois que ce n'est pas calé. Par le révérend père Duval. Alors, ça me faisait beaucoup rire, le révérend père Duval, à cause du nom, quand j'étais jeune. Et j'ai appris par un ami de ma mère, en fait, qui était prêtre et qui avait connu le révérend père Duval, que le révérend père Duval avait arrêté sa carrière pour alcoolisme chronique et que les derniers concerts du révérend père Duval, il paraît qu'il tombait de sa chaise, il jouait assis la guitare, il tombait et il s'est mis à insulter le public. Ça, je regrette, il n'y a aucun enregistrement. Et c'était le concurrent de Sœur Sourire, ça a été le... Oui, à une époque, c'était après, dans tous ces curés chantants, c'était un des précurseurs.
3: C'est bizarre, je ne crois jamais être tombé sur un disque de Révérend Père Duval. Nous avons la pochette. Ah oui, voilà. Je la vois.
0: Il...

0: Il mériterait d'être québécois, on peut le dire. Et là, on va passer un morceau que j'adore, mais enfin, il y a un moment...
1: C'est ce côté dylanesque, en fait.
0: Je vais vous dire que j'adore tous les morceaux. Alors, j'ai décidé de renouveler une vieille tradition, c'est-à-dire suivant arrivage du marché, puisque toute ma sélection a été achetée ce matin sur le marché d'Aligre.
1: Vous n'avez rien écouté. Hein.
0: Alors j'ai jeté une oreille. Je vous promets pas, surtout j'ai jeté une oreille. J'ai fait une sélection. Voilà. Alors en regardant les titres, en regardant les pochettes, en écoutant un petit peu hein, quand même, j'ai été. Et puis ma femme m'a dit à un moment.
1: Ça ira bien.
0: Entre quatre accordéons disco, un disque du Parti communiste et un curé alcoolique, elle en a vite eu marre. Donc voilà, j'ai des extraits, en tout cas, une balle dans le ventre par le père Duval, c'est Tipard.

0: s'agitait de la guinguette aux champions avec Luis Corcia, Jossoni et Dupont. Ici, c'est Dupont qui s'y affectait avec une reprise du poinçonneur de Delilah. C'est une blague. Tom Jones étant le poinçonneur de Delilah, c'est une blague du colonel. C'est un morceau de Tom Jones, Delilah, c'est un morceau d'amour.
1: Ah, pardon,
0: le poinçonneur de Delilah, c'est rigolo.
1: Ah, oui.
0: Une magnifique pochette où j'ai l'impression, et pourtant ce n'est pas le cas, parce que je le fais souvent sur mes pochettes, je les passe au feutre et je transforme les bonhommes en bleu, en blanc, en rouge. Alors là, ce n'est pas dans le bon sens pour un drapeau français, puisque c'est blanc, rouge, bleu. Et je pense qu'ils ont fait, ils ont essayé, en tout cas ils ont dû le tenter. Donc voilà, c'est passé au feu. Très belle pochette avec des lampions dessinés en fait. Et Dupont, celui qu'on vient d'écouter, au milieu est tout rouge en fait. Ça ne vous dira rien à la radio. Et voilà, et Luis Corcia est tout bleu, Jossoni est tout blanc.
2: Tout à fait 50, quoi, avec du graphisme en passant par le lettrage. Ces petites feuilles, cette sorte de... Il y a quatre couleurs, en fait. Hein, vraiment,
0: oui, c'est ça. Ils en ont profité. Ils en ont même abusé, on va dire. Donc, on passe à tout à fait autre chose. Ah oui, j'ai programmé du calypso. Alors, du calypso de vieux et du calypso de jeunes. On se débute par le calypso de vieux, qui est joué par des jeunes. Et ensuite, on passera au calypso de jeunes, qui est joué par un vieux. Je ne sais pas si je me fais bien comprendre. On se débarre avec Jamaica Johnny et ses Milagro Boys. Alors, je l'ai pris parce que les Milagro Boys, je trouve que c'est un des meilleurs noms de groupe, en fait.
2: Mais pourquoi ?
0: Bah, les Milagro, je ne sais pas. Moi, j'adore ce nom. Quand le jour où vous avez voulu
2: c'est
0: faire...
2: C'est quoi, les Milagro ?
0: J'en sais foutre rien, mais imaginez, vous voulez faire un groupe et quelqu'un propose si on s'appelait les Milagro. Moi, j'aurais dit oui tout de suite.
2: Ça ne m'étonne pas.
0: Donc, par exemple, une splendide pochette. Alors, elle a deux couleurs. La vert et rouge, le bonhomme est rouge, la femme est verte. Elle est verte d'excitation, le bonhomme aussi. Enfin, bon, c'est tout le calypso de chez Philips. C'est une curiosité, puisque le deuxième morceau, le calypso des jeunes, c'est le titre, est un Reels. Un Reels, vous savez ce que c'est qu'un Reels ?
2: Une bande ?
0: Ce sont, ouais, voilà, ce sont ces danses. Ces danses en ligne québécoises de néo-cowboy qu'on jouait dans les années, je crois, depuis le.
2: Une sorte de Madison.
0: La fin du 19e, non, ça ressemblerait plutôt à de la musique cajun, mais avec des gens qui ne sont pas cajuns. Voilà, et donc ça s'intitule le Calypso des jeunes. Calypso, séquence Calypso, donc c'est y part.

0: vous avez pas menti, c'est le Calypso, c'est pour les jeunes, le Calypso des jeunes, Reels avec Adelbert Young. Alors Young, je crois que c'est son nom de famille, parce que manifestement, le dessin, c'est plutôt Adelbert vieux, on va dire. Par contre, quelle folie sur ce disque trans. Alors c'est un disque Trans-Canada, mais alors un label que j'adore, qui est un sous-label Trans-Canada, qui s'appelle Nouveau Montagnard. Et qui est sur la musique moderne, la musique folklorique moderne en fait.
1: Ah,
0: et
1: oui, vous voulez dire que ce sont des groupes traditionnels mais actuels.
0: Et il y a beaucoup de disques derrière qui font très envie sur chansons à double sens, fantaisie érotique et en fait l'érotisme.
1: Je suis pas très musique canadienne.
0: Et allez, l'érotisme québécois, vous manquez quelque chose.
1: Oui, je sais.
0: C'est
1: je
0: quelque
1: sais,
0: chose. Ouais, c'est à pas son goût.
1: Je peux pas tout faire.
0: Bah, ouais. Vous vous souvenez qu'on avait passé Retire ton nœud que je pète. C'est un peu.
1: C'est un québécois. C'est, ah c'est oui, un, c'est ce genre-là.
0: Voilà, c'est
1: dire.
0: Plutôt.
1: Oui,
0: ah, oui. C'est plutôt dans cette veine, si je peux m'exprimer ainsi.
1: Oui. Non, je suis preneur. Je mais je compte sur vous.
0: Cette veine-là. Où en étions-nous ? Je ne sais plus. Ah oui, alors c'était... Voilà, André Verschuren qui pose devant la plaque du Trésor public puisqu'il chante la Giscardienne. La Giscardienne qui est un morceau de 1969, donc quand Giscard était encore ministre du budget, que Giscard n'avait pas encore été élu. Et alors c'est une pochade puisque vous savez que André Verschuren est communiste. Et donc c'est une pochade sur Giscard. Donc c'est une pochade, on va dire, communo-poujadiste, mais en même temps avec une certaine tendresse, parce que vous le savez, Valéry Giscard d'Estaing est un accordéoniste, donc il ne tape pas trop sur un collègue. Vous allez voir un morceau avec beaucoup d'ambiguïté. En tout cas, c'est une samba endiablée. La Giscardienne, c'est Tipar.

0: Il s'agitait de connaître el camino à San José de los grandes éxitos de Burt Bacharach.
1: Burt Bacharach.
0: Et j'étais, alors je me suis dit, voilà, enfin. Salut José, et bravo encore à ton cousin pour la qualification de la RDC.
1: José, au son de la rumba.
0: Au son de la rumba. Conoces el camino a San José, et je vois donc Héros en Mexico por Emi Capitol de Mexico. Olé! Et je me dis enfin une version de Do You Know the Way of San José en espagnol. Et je ne suis pas déçu, c'est une version instrumentale en espagnol que je n'avais pas en fait. Et bon, qui est très proche de la version instrumentale en français et en anglais que j'ai sur mes deux best-of de Burt Bacharach, mais à cheval donné.
1: Au moins votre troisième disque de Burt Bacharach.
0: Oh non, j'en ai une trentaine, je crois.
1: Trentaine de Burt
0: Bacharach. Je crois que j'ai beaucoup de Burt Bacharach. J'achète tous les tirages de Burt Bacharach. Bon, c'est pas très cher en général.
1: Non.
0: J'allais dire, un cheval donné, on ne regarde pas les dents. En tout cas, là, c'était 2 euros. Donc, 2 euros les trois. Voilà. Ouais. J'en aurais pris une palette. Où en étions-nous ? Ah, les grapefruits. Les grapefruits, me semble-t-il.
1: C'est les Beatles ? Ce sont les mêmes ?
0: Oui, je crois que ce
1: sont... Ah oui, très, très belle pochette de disque avec un demi-pamplemousse, une cuillère tordue et noircie posée dessus et leur petite tête autour.
0: Alors, je ne sais plus, parce que...
1: Alors, vous, c'est un 45 tours sans pochette.
0: Parce que j'achète les 45 tours sans pochette. Oui. C'est une question d'économie, et puis ça fait de la
1: groupe,
0: place, en fait.
1: Ça sonne un peu Beatles.
0: Là, carrément pas, puisque c'est une reprise des Four Seasons qui dépasse quasiment l'original dans un de mes morceaux préférés des Four Seasons. Common Merienne est suivi d'un instrumental que le champion... gentiment, on va dire avec beaucoup d'indulgence, je dirais que c'est du grave groove. Je vous laisse juger, c'est Tipar.

0: Il s'agitait de Steve Austin et non Steve Austin, malgré qu'il puisse jouer du saxophone avec six poumons. Steve Austin était un... Alors, il a une carrière assez curieuse. C'était un jazzeux, alors qu'il faisait du bon jazz, du jazz que vous aimeriez, du jazz cool, du jazz bop à la Coleman Hawkins, Lester Young, Sonny Slitz.
1: C'est pas mal, hein, ce genre de jazz.
0: Et en fait, c'était la risée dans le milieu du jazz, parce qu'il était chauve, jeune, enfin je ne sais pas ce qui lui est arrivé. Et en fait, il a décidé dans les années, je crois que c'est fin 50, je ne me souviens plus du morceau, il a fait un morceau de jazz un peu bop et il l'a appelé rock'n'roll. C'est un des premiers qui a mis rock'n'roll les morceaux et ça a marché. Et donc il a été de plus en plus la risée dans le jazz et il s'est fait connaître par des morceaux comme ça, en fait, des morceaux qui sont du... c'est bien mieux que le bon jazz que vous aimez. Moi, j'aime.
1: Et ce que on sent l'aspect ritournel, quoi. Ça, c'est déjà, on dirait presque un disque, pas de library, quoi, mais c'est du jazz cool, quoi, essentiellement.
0: Très
1: quoi.
0: Très cool.
1: Du bop, c'est peut-être beaucoup dire, quoi. C'est
0: non, là. Et vous le savez, nous dans le jazz, ce qu'on aime, c'est le côté cool, le côté
1: mais
0: free.
1: Je vous connais bien. Je sais ce que vous appelez le bon jazz.
0: Le bon jazz, quoi.
1: C'est dommage, nous ayons perdu cette émission avec Quentin, l'émission de jazz.
0: Ah oui, l'émission, ah, la fameuse émission de bon jazz. En parlant de bon jazz, on reste dans le bon jazz avec les Cramps.
1: Ouais, les Cramps, un 45 tours des Cramps pour faire le...
0: C'est
1: le
0: du bon rock
1: avec, ouais, c'est ça.
0: C'est du bon
1: pour
0: rock.
1: Pour faire le lien avec la sélection de Yann. Donc j'ai un 45 tours des Cramps. Hein, je crois que c'est le seul 45 tours des Cramps que j'ai d'origine.
0: Ah, moi, je crois que je dois avoir TV7.
1: C'est vrai? Mmh. Je ne l'ai pas vu passer.
2: Je pense d'avoir découvert le jazz grâce aux Cramps.
1: Ah ouais?
2: Absolument, avec les compilations Radio Knife de Lux Interior, n'est-ce pas?
1: Il y a du jazz? Non, moi ça ne me parle pas.
0: Oui, il y a du jazz. Il y a du bon jazz.
2: C'est à partir de là que j'ai commencé à pouvoir ouvrir mes esgourdes à autre chose que du rock.
0: Vous aviez quand même écouté les Stooges, il y a du bon jazz dans les Stooges.
1: Oui, c'est vrai. Oui,
2: quand il y a le saxophone, n'est-ce pas?
1: Oui, quand il y a voilà. Mickey, oui, moi je trouve.
0: Ah, c'est peut-être pas votre morceau préféré.
1: Voire même dans le MC5, il y a des...
2: c'est plutôt le piano MC5 qui m'intéresse dans les Stooges.
1: C'est du free jazz.
2: Il n'y a qu'une seule note.
1: Oui, c'est pas besoin de plus. Hein.
0: Ah oui, mais c'est ça le bon jazz,
1: Oui.
0: Le bon jazz, c'est le jazz, en fait.
1: Oui, dans toute son essence.
2: Le mononote.
0: Alors, les Cramps,
1: les Cramps, c'est la deuxième période, c'est celle avec Kid Congo, après l'exceptionnel Brian Gregory. Qu'il a fait quoi, d'ailleurs, après les Cramps? Rien.
0: Il a été chez le coiffeur, j'espère.
1: C'était drôle. Sinon, non.
2: Un garçon éméché.
1: Donc, c'est la période avec Kid Congo et un des premiers 45. Alors, c'était où She Said? La reprise, quoi.
0: Oui, alors après, quand...
1: C'est pas la peine, on la connaît.
0: Bah, c'était surtout que She Said avait un grand intérêt quand on ne connaît c'est pas
1: oui,
0: l'original.
1: Oui, quand on ne connaît pas Azzy Lodkin, c'est super.
0: Voilà, c'est comme Rainfuzz.
1: Ouais, c'est ce genre-là, quoi. Les reprises, c'est comme les Justins. Hein.
0: Vous ne vous souvenez pas ce que vous avez dit sur Rainfuzz il y a une semaine, en fait.
1: J'aime pas trop, moi, Rainfuzz.
0: Oui, non, je vous avais dit, c'est comme Rainfuzz, en fait. Quand on connaît l'original, les Cramps, ça sert à rien. Vous venez de me dire oui.
1: Oui, mais j'aime pas trop Green Fuzz,
0: oui,
1: quoi,
0: oui,
1: de toute
0: manière. Vous aimez pas
1: par l'un ou par l'autre, à la limite, je crois que je la préfère par l'écran, tu vas choisir.
0: Oh là là. C'est tout l'inverse que j'essaie de vous expliquer.
1: C'est vrai, préférez la version 60s.
2: Ah oui, je trouve que la version des Cramps, la seule que j'ai écoutée est en live et je la trouve assez ratée.
1: Oh non, il y a pas une version d'album.
2: J'ai du mal à dire du mal des Cramps, mais cette version, comparée à l'original, est quand même moins qualitative,
0: à mon sens. Si vous voulez écouter vraiment une abomination, il faudrait que je la ramène un jour. Il y a une version par un groupe allemand de Revival de 83 de Green Fuzz.
2: Ah oui.
0: Et avec un son années 80, avec une batterie électronique. Un jour, je la ramènerai.
2: Ouais.
0: Et je pense que là, ça vous ferait presque aimer la version des Cramps.
2: Je suis presque pas intrigué.
0: Je vous ramènerai ça. Donc, Gougou Muck, c'est y part.
2: Yeah.
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0: On a beau dire un pour vieux Asdès, hein, ça fait pas de mal quand même.
1: C'est ça, sauf qu'on n'est pas tout à fait dans la même région, on est plutôt à Portland avec Dead Moon et le chanteur Fred Cole. On reconnaît toujours sa voix effectivement proche de celle de Bon Scott. Simplement, on est un petit peu dans des lieux un peu moins stadium. Donc, on est dans l'underground de Seattle, de Portland, enfin toute cette partie des États-Unis. Donc, avec le morceau Down the Road de Dead Moon.
2: Ça date de quand, ça, déjà ?
1: Alors, Dead Moon, Fred Cole a commencé dans les années 60. Et il a traversé les décennies jusqu'à sa mort. Donc il a fait vraiment du 60s et ensuite il a fait un truc un peu plus,
2: plus craignos. Il y a genre 3 disques de Dead Moon, c'est ça ?
1: Comment ?
2: Il y a 3 disques.
1: Ah non, non, il y en a beaucoup plus. Beaucoup plus, ils étaient hyper productifs.
2: Ouais, je ne sais pas passer à côté. Quoi. J'aime bien certains trucs. Mais...
1: Voilà. Bon, moi j'essaie de collectionner tout ce que je trouve d'eux parce que j'aime beaucoup l'ambiance dans ce groupe. D'ailleurs, c'est un peu ce qui m'a poussé à obtenir un son dégueulasse comme ça dans le groupe Dérapage, puisqu'aujourd'hui je suis invité en tant que tel. D'ailleurs, je remercie par la même occasion plaisir, Oscar de m'avoir invité et Julien d'avoir accepté que tu m'invites. Donc voilà. Voilà, donc comme je suis en tant que représentant du groupe Dérapage, je vais en profiter pour proposer une écoute de mon premier 45 tours. Nous étions encore qu'en duo, façon Bantam Roosters, sur le label Crypt Records. Donc voilà, on développait tout ce qu'on pouvait à deux. Ensuite, je vous raconterai l'évolution du groupe. Mais pour le moment, je vous laisse écouter le premier EP de Dérapage qu'on a fait tout seul à la maison. Avec le morceau Rebel Without Cause.
2: Faites donc voir cette pochette, s'il vous plaît.
0: Je crois pas que ce soit Dérapage, ça doit être Jay and the Damage.
1: Ah oui, d'ailleurs, en effet, tu fais bien de le remarquer, je vois que tu suis. Au départ, ça s'appelait Joy and the Damage, et puis on en a eu un peu marre des anglicismes. Donc on a tourné les choses en Dérapage.
0: Je le sais, puisque quand on a refait la cuisine chez ma femme, il y avait une affiche de Joy and the Damage où je pense que c'était vous. De dos avec une guitare.
1: Ah, possiblement. C'est aussi le nom d'un album de pop anglaise, je crois. Mais
0: non, je crois que c'était vous. Et par contre, c'est à la poubelle maintenant. Mais c'est resté longtemps dans la cuisine.
1: Ah oui, oui.
0: Et ça a pris le gras, en fait.
1: Ah oui, oui. Oui, oui. Bah, la prochaine fois, on les fera en plastique.
0: Ouais. Voilà, plastifié, pensez-y. C'est y part.

0: Alors, il s'agitait donc, allez-y. Donc,
1: ah oui, ah, donc, nous étions toujours dans la même région, donc un groupe de Seattle à l'époque du grunge, sauf qu'ils faisaient des choses un peu plus garage. Et c'est véritablement le groupe qui a inspiré les débuts du groupe Dérapage. Nous leur devons beaucoup. Le morceau que nous venons d'écouter s'appelle Galloway, Baby Galloway. Donc on en fait une reprise effectivement et on a eu la chance de la jouer devant eux sans qu'ils soient prévenus. Donc,
0: Ils ont trouvé ça bien ?
1: Et ils ont trouvé ça mieux que ce que leur version à eux. En fait.
0: Ouais. Ils sont polis, en fait. Donc, mais les Américains, à chaque fois, ils font amazing.
1: Ah oui, c'est ça. Ouais, c'est ça, ouais. C'était peut-être un peu sournois, mais en tout cas, même si ça l'était, moi, ça m'a fait plaisir. Voilà. Donc voilà, nous étions avec les Sinister Six, qui existent encore et qui ont sorti un album il y a peu, qu'on écoutera un peu plus tard dans l'émission.
0: Voilà. Alors, on passe à tout à fait autre chose et... Ah non, la même chose, en fait.
1: C'est-à-dire ?
0: Ah, les New Bomb Turks.
1: Ouais, New Bomb Turks, c'est toujours un peu dans la même veine de ce type de garage punk des années 90, fast.
0: C'est pas vous hein, qui nous fait rire, c'est...
1: Voilà, là,
0: c'est la bête de Colombe qui jongle avec les disques des New Bomb Turks. D'ailleurs, je ne lui connaissais pas ses talons. Je connaissais ses talons de danseur. Ouais. Il sait marcher sur les mains. Ouais. Il est ventriloque. Ouais. Mais alors, ça, jongler avec les disques des New Bomb Turks, magnifique. Bravo, la bête.
1: Oui, oui, en plus, même pas sorti de la pochette. Bravo. Donc, là, les New Bomb Turks, c'est vraiment un groupe très important pour ce type de garage punk. J'ai fait en sorte de ne pas ramener un disque que tout le monde a, comme Destroy, Oh Boy, etc. Toutes les choses qu'on trouve chez Born Bad.
0: J'en ai aucun aussi.
1: Ouais. Ah bah ça manque. Vous avez tort.
2: Bah sûrement, oui, je demande que moi.
0: J'ai aucun disque de Revival.
1: Bah moi j'en ai, on va les écouter ensemble.
2: C'est plutôt du rock qui tabasse, quoi. Ça le fait à chaque fois, oui.
1: Ah bah oui, c'est très excessif, très généreux et... Et très classe.
2: Voilà, tout en même temps.
1: Voilà, tout ça en même temps, le trio.
2: Je n'ai pas donné à tout le monde.
1: Ouais,
2: voilà. Moi, c'est un groupe que j'aime bien. D'ailleurs, je porte ce t-shirt que vous m'offrite.
1: Ah bon ?
2: Oui.
1: Je vous offrite un t-shirt des New Bomb Turks ?
2: Ouais, non, des Dérapages.
1: Ah, Dérapages, ouais. Merci pour la comparaison. Donc on va faire une écoute d'une compilation de démos. Donc ce sont les mêmes morceaux qu'il y a sur les albums de chez Epitaph et Crypt Records, sauf que c'est un peu plus rageux, encore plus rageux, est-ce possible ? Donc on a vraiment des sons de répète, on a vraiment une vraie fureur avec un son lo-fi. Et voilà, pour ceux qui reconnaîtront, je vous souhaite qu'une seule chose, c'est de savourer.
2: Et c'est des démos de 92, c'est ça ?
1: Ouais. 92, voilà, ouais. Donc, ça correspond à peu près au départ du disque. Enfin, de leur carrière.
2: Fantastique.
0: J'étais pas là, hein, mais bon, c'est hyper.

0: Grâce à l'amabilité de nombreux commerçants d'Ivry et de Vitry, j'ai le plaisir de vous informer qu'il sera doté d'un nombre important de prix. Encore une fois, merci.
1: Première question. Combien d'élus le Parti communiste français a-t-il eu aux élections législatives de 1962?
2: 10 ou 41 ou 52.
1: Deuxième question. Quelle a été la moyenne de voix nécessaire pour élire un député communiste?
2: 66 000 voix ou 75 000 ou 90 000.
1: Troisième question. Quelle était la moyenne pour élire un député UNR?
2: 25 000 voix ou 19 000 ou 12 000.
1: Quatrième question. Combien de citoyens d'Ivry et de Vitry ont-ils voté aux dernières élections pour notre regretté député Maurice Thorez?

0: présenté par le Parti communiste d'Ivry avec votre regretté député-maire Maurice Thorez, mon cher Oscar Crapaud. Vous avez pu entendre grâce à ce disque, on en a fait l'économie, Michel Germa, Marcel Rosette, Ginette Germa, Jean-Claude Lemaire, Jacques Lenoé et Georges Gosna. Georges Gosna, on s'en souvient, le candidat au Parti communiste français, le meilleur artisan de l'Union, un député au service de la population pour Ivry, c'était celui qui avait remplacé Maurice Thorez. Et dans mon souvenir, il avait fait... Alors, où Maurice Thorez passait à 72%, je crois que lui était passé à 60%. Mais voilà, c'était notre sponsoring par le Parti communiste d'Ivry. Il y a un moment, on n'a vraiment plus... On n'a plus aucun moyen. C'est-à-dire on est obligé de faire des fonds de poubelle staliniens pour... pour nos sponsoring, on passe à tout à fait autre chose. Donc les Dirties, hein, c'était du bon Little Bob, hein, on va dire. C'était magnifique. Voilà.
1: Ouais, dynamité, on va dire.
0: Ouais, dynamité, c'est du Little Blob.
1: Little Blob. Little Blob, ouais, c'est ça.
0: Voilà, qui, on s'en souvient, Little Blob, qui était la femme de Jacques Chirac, d'ailleurs, qui est morte dernièrement.
2: Ah.
0: RIP Little Blob.
2: Par contre, en ressemblant.
1: Ah oui, j'avais trouvé une ressemblance. Ouais.
0: Ah,
1: ouais,
0: c'est pas elle, d'accord. Autant pour moi.
2: Je croyais qu'il y avait une liaison avec Bernadette.
1: Elle était peut-être un peu moins bavarde que Little Bob, non ?
0: Ah, je sais pas. Ouais. En tout cas, j'ai jamais vu les deux au même endroit. On passe à tout à fait autre chose avec Dérapage qui sera enchaîné par un morceau que j'ai programmé, puisque je pense que c'est dans l'esprit Dérapage. C'est Raymond Boisserie, son accordéon et son orchestre de danse Rock Intox. Vous allez voir, Dérapage et Raymond Boisserie, c'est la séquence de la semaine. C'est y part.
1: C'est le lien.

0: Il s'agitait, vous l'avez bien, on avait beaucoup...
1: Inimitable ce son d'accordéon.
0: Ouais, le son d'accordéon qui grince. On avait beaucoup glosé sur les sosies d'accordéon. On se souvient que JB de Born Bad était un presque sosie d'André Verschuren. Et on s'aperçoit depuis peu de temps qu'en fait, Cédrico est un quasi-sosie de Raymond Boisserie. En fait, nous connaissons... sans le savoir, tout un tas de sosies d'accordéonistes que nous passons depuis des années.
1: Voilà,
0: et peut-être
1: concept,
0: que...
1: hein.
0: Ah oui, voilà, il pourrait jouer en playback. C'est possible, voilà, l'accordéon garage. En tout cas, l'accordéon garage chez Raymond Boisserie, ce n'est pas une blague. Rock Intox, ce n'est qu'un début, puisque ce disque disco accordéon, vous n'aurez pas fini de l'entendre, puisqu'il y a une version magnifique de Rivers of Babylon, le classique Rocksteady. Il y a une version de Sunny, le classique Mods, une version très déprimante de Daddy Cool, et tout à l'heure nous écouterons Alexandra et Alexandra, qui est un morceau que je déteste, mais alors là, une version qui subversionne, comme on dit dans les Ardennes, cette version. Autrement, on passera peut-être aussi, si on a le temps, la version punk de Bambino. Punk accordéon, vous voyez, un disque à l'infini. Il y a la version de Else Holzschen qui est magnifique, disco accordéon, bah, enfin, tout serait à passer sur ce disque. Où en sommes-nous, mon cher Yann Dommage ?
2: Eh ben, nous sommes en train de valider tes choix musicaux. Sur le fait que
1: l'accordéon, c'est ça qui change.
0: Il y a un moment, punk garage plus Ardennes égale disco accordéon. À un moment, on en est là.
2: Égale Raymond Boissière, quoi.
0: Boisserie. La Boisserie. Il y a quand même quelque chose de Cédrico.
2: En effet, avec un peu plus de cheveux. Donc voilà, autant revenir chez nous maintenant un petit peu avec les Bad News, un groupe rennais. Hein, donc voilà, je voulais autant ramener des disques de gens qui passent pas souvent à la radio. En tout cas, dans les bonnes radios. Voilà, ça c'est donc le projet du leader des Wangs, pour ceux qui ont connu les Wangs.
0: Il y a un leader dans les Wangs.
2: Ben, disons que
0: déjà ça c'est pour ceux qui les ont connus, c'est déjà une blague, hein, mais
2: C'est, à mon sens, c'est le meilleur groupe de surf français.
0: C'est quoi, c'est Fredo le leader?
2: Non, c'est Michel Bons. Voilà, non, pas du tout. Donc de toute
0: c'est
2: façon,
0: pas Alex,
2: Fredo n'est pas dans les Bad News, donc c'est vraiment un album à écouter en termes de sauvagerie et de son sincère et avec le moins d'intermédiaire possible. Il faut écouter les Bad News, un album qui s'appelle Take It Out. Donc voilà, je tenais absolument à passer ce disque aujourd'hui.
0: Take It Out pour la route, ça on dirait un titre de Bruce Springsteen, c'est magnifique.
2: Il y a un lien avec Dérapage pour continuer à faire dans l'autopromotion. Voilà, Bad News.
1: C'est du rock à fond, les manettes.
2: Oui,
0: comme Europe 1,
2: avec un son inaudible.
1: Ouais. Non, moi j'aime bien, hein, je suis pour tout ce qui ressemble à du Plessis Gaylor, ce genre de truc. Hein.
2: Ah oui, finalement.
0: On va peut-être écouter et les laisser discuter. C'est Tipar. Ouais.

0: Bon, il s'agitait de quoi? De WKGB. C'est un groupe américain, un duo. Enfin, c'est même pas un groupe, je crois qu'ils n'ont fait que ça. Un seul 45, c'est un truc de 79. Et vous n'aimez pas du tout. Moi, je trouve
1: non,
0: ça très psychédélique.
1: Je vous disais,
0: à la frange du punk et du psychédélisme.
1: On dirait un groupe de Clermont-Ferrand de 84.
0: Ah oui, c'est ça, j'avais bien entendu Clermont-Ferrand
1: oui,
0: qui
1: voilà,
0: criait dans le couloir.
2: J'ignorais qu'il y avait une scène à Clermont-Ferrand.
1: Oh, il y avait une scène qui sortait ce genre de... Il y avait toujours une babe qui se foutait avec... un guitariste drogué qui faisait des disques un peu arty, qui sortaient sur cassette. Et en gros, le truc le plus intelligent qu'il faisait, c'est mettre des petits soldats collés sur la cassette. Et là, c'était révolutionnaire. Ah oui. Il s'était mis dans le milieu narcopunk. Ça sonnait toujours un peu comme ça.
0: Oui, c'est une très bonne idée.
1: Voilà.
2: Donc en termes d'intelligence, je vais peut-être pouvoir présenter le prochain morceau.
1: Oui, ça peut
0: Est-ce
1: pas être
0: qu'il
1: pire.
0: Est gagné. Est-ce que vous l'avez amené à côté? Est-ce que techniquement ce morceau est sur la platine, au moins celle en plastique?
2: Je pense que le technicien cherche encore la vitesse, parce qu'il y a beaucoup de pièges dans ce type de tour production.
0: C'est ça.
2: Mais là on est sur un 33 tours, un grand disque, comme on disait.
0: Un vrai disque
2: qui vient d'un vrai label, Pick Me Records. Et d'un vrai festival aussi qui s'appelle Bomb Your Brain, qui a lieu chaque année à Valence, auquel Dérapage a participé cette année.
1: Juste au-dessus de Lyon, en dessous de Lyon.
2: En dessous de Lyon, ouais, c'est ouais. sous Lyon, voilà. Donc tous les ans, sont réunis les groupes garage punk les plus kamikazes que la terre puisse porter. Et c'est résumé dans des compilations qui s'appellent.
1: Ça m'étonnerait, nous n'avons jamais été invités, mais je pense qu'il y a un moment, c'est que si on finit le bar, on ne doit pas être invité.
2: Ouais, je pense que vous avez trop répété.
1: Non, je pense qu'on est.
0: Plus personne ne vous invite.
1: Non, justement, je pense. Comme les Witches Valley, alors c'était. Ah ouais. Vous vous souvenez de cette anecdote sur les combinaisons?
2: Dites-moi.
1: C'était les combinaisons en tournée. Et il y a un moment, je ne sais plus ce qu'on avait fait. C'est une époque où j'étais dans les combinaisons. En tout cas, j'étais Roddy, je pense, à l'époque.
2: Ah oui, oui.
1: Enfin, Roddy, côté Ready.
2: Au dressing.
1: Ouais, et il y a un moment, il a dit: j'ai jamais vu un groupe pire depuis les Witches Valley.
2: Ah oui.
1: J'ai trouvé que c'était un très beau compliment.
2: Bel hommage. Ouais, bel hommage.
1: Et comme les Witches Valley, les combinaisons n'ont plus jamais joué. Parce que Dérapage continue à jouer, les combinaisons et Sexy Minus Men, à chaque fois qu'ils ont joué, n'ont plus jamais joué. Voyez,
2: Ah oui. Bon, écoutez, on ne s'est encore pas trop fait virer. Enfin, moi, il m'est arrivé de me faire virer de groupe que j'ai formé, mais Dérapage, apparemment, je garde un peu d'autorité.
0: Vous n'êtes pas parti, vous êtes fait virer de groupe que vous avez formé.
2: C'est arrivé, en effet.
1: Non, mais Dérapage, de toute façon, il y a un moment, c'est que c'est vous qui virez et que vous choisissez, ce sont des esclaves, en fait.
2: Ouais, jusqu'au jour où je me virerai.
1: Oui, tout seul.
0: Cette tournée, c'est quand ce truc aux États-Unis?
2: Ah oui, alors, merci de poser la question.
0: L'instant plaisir, c'est l'instant, beaucoup.
2: L'instant voyage, l'instant découverte.
0: Ah, oui.
2: Donc, en effet, on a passé tout à l'heure les Sinister Six. On a réussi à faire jouer à Montreuil dans notre bistrot.
1: Ah, c'est donnant-donnant en fait, vous n'avez pas fait jouer pour rien.
2: C'était pas prévu, on a réfléchi, réfléchi à la proposition.
1: On ne me la fait pas. En fait, vous n'en avez rien à foutre des Sinister Six.
2: Ah bah absolument rien. Voilà. Tout ce qui nous intéresse,
1: soyez honnête,
2: c'est d'aller voyager au pays de Donald Trump.
1: Et voilà, parce que, alors ça, c'est les Ardennes, c'est ça, ils peuvent, au bout de deux secondes, on les piège, c'est sidérant.
2: Ah oui, oui. C'est marrant parce que les Marnais, on les piège aussi en leur livrant des palombes à la place des perdrix au restaurant. Je ne sais pas si ça vous est déjà arrivé.
1: Ah non, parce que je ne mange pas. Vous connaissiez le Pigeon Fidèle, ce restaurant?
2: Le Pigeon Fidèle, ça se trouve où?
1: Non, le Pigeon Fidèle, c'était un restaurant ouvrier à Reims qui existe toujours. J'ai toujours adoré ce nom, c'était surtout fréquenté par des Ardennais.
2: Tenu par un Ardennais?
1: Et fréquenté par des Ardennais, d'où le
2: nom. Bon, ben voilà, comme quoi on arrive à s'exporter un peu. Donc voilà, on va passer de la gastronomie. De la gastronomie. À l'animalerie avec un groupe qui s'appelle les Crotales et qu'on...
1: Oui, la caca sac nu, on pourra en parler aussi.
2: On pourra en parler, mais il faudrait faire une émission complète, je pense.
1: Non, on peut donner la recette, en gros, allez-y, vous êtes un spécialiste de la caca sac nu.
2: À cul nu, alors vous la voulez à cul nu ou sans être à cul nu?
1: Ah non, à cul nu, la vraie,
2: non, à cul nu, elle est sans viande, en fait, donc ça va plaire aux végétariens. ça va plaire aux... Comment on les appelle déjà, les donneurs de leçons?
1: Les donneurs donc... À l'origine, oui, donc patate, oignon.
2: Patate, oignon, mais je vous en ai déjà produit une fois, je crois que vous savez en parler peut-être...
1: Ouais, voilà. Mais c'est vrai que c'est mieux avec du lard, en fait.
2: Ah, voilà.
0: Ouais, ouais, c'est aussi un moment culinaire. Avant, on avait un jingle avec un morceau culinaire.
2: Oh, ouais, bon, on a une confrérie dans les Ardennes, assez ridicule.
1: Oui, les spécialistes de la cacasse à cul nu. C'est-à-dire qu'en gros, c'est, vous faites cuire des pommes de terre avec des oignons.
2: Et c'est ça.
1: Ils ont fait une confrérie, quoi.
2: C'est ça. Voilà.
1: Il y a un peu de bière.
2: Il n'y a même pas de vin blanc. Il n'y a même pas de vin blanc.
1: Non,
2: c'est un peu pauvre. Un peu de bière. Ouais, mais ça, c'est la bière, on la met à côté.
1: Ouais.
2: Et donc, à cul nu, c'est, ben voilà, quand.
1: La bière, vous la mettez toujours à côté.
2: Les jours de disette. Les jours de. Oui, oui, c'est vrai, on la met. On en met toujours un peu à côté. Mais le... Enfin bref.
1: Une goutte pour cid, hein, comme je vous cite.
2: Les
1: Une goutte pour cid à chaque fois que vous buvez une bière, je vous cite.
2: Cid Vicious ?
1: Oui, vous d'accord. Vous souvenez.
2: Parce que je me souviens de cid de Reims aussi.
1: Ah oui, bah, bien sûr. Bon, okay. Voilà, on disserte. Nous avons beaucoup de souvenirs en commun avec Yann.
2: Absolument.
1: Puisque nous ne nous supportions pas. D'ailleurs, ça continue. Hein,
2: ouais, ouais, on cherche toujours. On cherche toujours le lien amical.
1: Bah, écoutez, on est devenus parisiens. Donc maintenant, à Paris, voilà. Tout le monde s'entend bien. Voilà. Tout le monde dit du bien de l'un de l'autre.
2: Voilà, c'est ça.
1: Voilà.
2: Voilà, on est devenus un peu wokiste, oui, pacifiste. Voilà.
1: Walk, don't run.
2: Voilà. Voilà. Donc la cacasse peut plaire au, la cacasse à cul nu peut plaire aux wokistes.
1: Oui, voilà, mais sans le lard.
2: Sans le lard. Voilà.
1: Alors, on reprend.
2: Donc on reprend nos esprits, on reprend sur.
1: Oui, parce qu'il y a assez.
2: Je parlais du festival Bambi Urban et de Pygmy Records.
1: Oui, parce qu'il y a toute la séquence accordéon disco qui arrive.
2: Ah bien sûr.
0: Ah non, on parlait de cette tournée aux États-Unis. Voilà. Vous faites combien de dates
2: aux États-Unis? Ah, les États-Unis.
1: Deux. C'est con. Deux dates.
2: Non.
1: New York, Los Angeles. On s'emmerde pas.
2: C'est assez incroyable. C'est assez incroyable parce qu'on va partir de Seattle et du festival Bigfoot, festival organisé par les Sinister Six, donc. Et ensuite.
1: Mais il existe vraiment?
2: Le festival?
1: Non, le Bigfoot.
2: Ah, le Bigfoot, ben on le saura quand on y sera allé. Et donc, il y a 8 dates en 9 jours. Donc,
0: ouais, c'est ça.
2: Je vous laisse imaginer. Ouais, ouais.
1: Surtout quand on sait que chaque date est à 800 km. C'est là où c'est ça. Magnifique.
2: Notre avion privé dérapage, voilà, comme les Rolling Stones. Voilà.
1: Un avion donc, qui fait des dérapages. Putain,
2: surtout au décollage.
1: Ah ouais.
2: Au décollage. Ouais.
1: Ah bah à la Richie Valens, quoi.
2: Ouais, donc voilà, on a la chance et l'honneur de jouer en l'occurrence à San Francisco avec Control Freaks, qui sont les anciens de Rip Off, les anciens de Rip Off et de Super Chargers. Donc voilà, on a un peu, enfin moi en ce qui me concerne, j'ai un peu les miquettes.
1: Comment? Il y a qui de Super Chargers dedans?
2: Le chanteur et qui est passé à la basse.
1: Valait mieux. Ouais.
2: Ah ouais, ouais, non, je te laisse écouter vraiment, ça tabasse.
1: Ouais, ouais, moi j'aimais beaucoup quand c'était la chanteuse en fait dans Superchargeur.
2: Eh ben, je crois qu'il l'a gardée à la guitare en fait. Elle est encore là, ouais. Elle est encore
1: super,
2: là.
1: Bah.
2: Ça développe vraiment. Donc voilà, on va essayer d'être à la hauteur. Et,
0: l'accordéon?
1: Du haut de votre 1m70.
0: Ah non, tu veux dire pendant la tournée?
2: Pendant la tournée, ouais. À la hauteur, ça va être compliqué parce qu'on va sûrement finir à genoux, allongé, dans le désert. Alors, parce qu'on termine la tournée avec Phoenix.
1: Le groupe d'électro.
0: L'espèce de groupe.
2: On parlait de musique.
1: Mais plus rien ne m'étonne, il y a un moment. Maintenant, c'est le garage électro.
2: Garage électro, ah oui.
1: C'est le prochain album, ça.
2: Ah bah. Les voitures ont beaucoup d'électronique maintenant.
1: L'album de la sénilité.
2: Ouais, je saurais pas le faire, je saurais pas le programmer en tout cas.
1: Mais si vous avez.
2: J'ai appris à accorder une guitare il y a 2 ans. Donc,
1: vous avez un orgue maintenant, vous pouvez faire de l'électro.
2: Ah oui, non. Il y a un orgue en effet sur le prochain album.
1: Il marche votre orgue en fait.
2: Lequel? Le Vox.
1: Ouais.
2: Ouais, il fonctionne, ouais, il fonctionne. Oh, ouais. Bah, toutes les touches.
1: Très beau, très beau Vox double clavier.
2: Absolument, ouais.
1: Ah, bah, c'est carrément, vous faites du super trompe. Je vous ai vu, c'était magnifique.
2: Non, on n'en abuse pas de l'orgue. Hein. Le groove, c'est pas tellement ce qui nous définit en fait. Voilà.
0: D'ailleurs, vous bricolez un truc solo.
2: Ouais, c'est, comment?
0: Tu bricoles un truc solo au Cri du Singe.
2: Ah! T'as vraiment envie qu'on en parle?
0: J'aimerais bien. En fait, j'aimerais bien entendre.
2: Vous faites un truc sous l'eau ? Ça sera pour une autre émission. Là, je suis venu pour parler de dérapage.
0: Oui, c'est vrai.
1: Vous faites un truc sous l'eau, vraiment ?
2: D'ailleurs, j'en profite pour saluer mes comparses, s'ils m'entendent. Donc, j'espère être à la hauteur
0: personne
2: de...
0: Je vous le rappelle.
2: Personne n'écoute.
1: voilà. Détrompez-vous. Je pense qu'à Mulhouse, on est très écoutés, en fait.
2: Ah oui, super. Si les garçons de Ishbin pouvaient m'écouter, ça serait pas mal.
0: Oui, hein, probablement.
2: On aurait des grandes conversations.
0: Il y en a un qui écoute, oui.
2: Ouais. Ah oui.
0: Très, très chouette.
2: Ah, génial, garçon, génial. Aussi. Génial, super. Le chanteur. Enfin, si, chanter.
0: Non,
2: c'est le mec
0: qui
2: a une notion qu'ils connaissent.
1: Alors, non, alors je pense que c'est pas lui, mais bon, c'est pas grave.
0: Ouais, ouais. Mais, non, ça va être l'autre.
1: Non, ça va être l'autre. Le chanteur, ça risque pas trop. Ouais. Mais bon, c'est pas grave. Et donc, dites-moi. Où en étions-nous
2: Nous étions
1: avec le temps.
2: Sur Bomb Your Brain, la compilation. Alors, c'est pas la dernière. Hein, c'est pas la dernière, mais il y a un groupe assez remarquable en termes. Comment dire, d'intensité et d'extrémisme sonore. Donc c'est un groupe français, puisqu'on aime bien parler des groupes français aussi. C'est Les Crotales, et le morceau s'appelle « Bomb Your Brain », donc mettez ça fort et éloignez les enfants.
0: C'est qui part ?

0: Il s'agitait de Périphérique Est, du surdérapage.
1: Fuck you.
0: Du surdérapage, comme on le définit ici. Et donc,
2: c'est Jack, il est bien de toute façon. Quoi.
0: Oui, mais c'est le même guitariste. Ah non, il joue plus avec vous.
3: Mr. Jack. Non, c'était pas Jack qui jouait avec nous, c'était Fred.
2: Non, c'était Fred. Jack Lapole, qui était derrière ça tournait carré. Quand il y a Fred, ça tourne carré de toute façon. Quoi.
3: Ah oui.
2: Oui.
3: Oui, oui. Oh. Disons qu'il est arrivé dans le groupe à une époque où on avait besoin de solo. Et on ne savait pas les faire. Donc il est arrivé, il est resté.
0: Si, vous y arrivez. Hein,
2: ouais, moi, je trouve que tu y arrives.
0: Vous êtes aussi bon soliste que moi. Hein.
3: Ah, oui, oui.
2: Je trouve que tu as une certaine don pour te lâcher et faire des trucs qui sont à la fois efficaces et psychédéliques si tu as une rythmique en fait, derrière. Quoi.
3: C'est très aimable à toi. Ouais, c'est vrai qu'au bout de 10 ans d'existence, j'ai fini par allonger un peu plus de 3 notes en solo.
2: Ouais, mais il en faut pas plus pour faire du rock and roll.
3: Non, absolument, on est bien d'accord. On est bien d'accord.
0: Quand vous aurez fini de vous sucer, il y a un moment, c'est
2: très fort.
0: Le côté, on passe éloigné à la séquence que tout le monde attend, c'est-à-dire la séquence de l'accordéon disco, en fait. L'accordéon disco, on s'en souvient, c'était un festival à Mulhouse qui s'intitulait il y a 2 ans. Je sais pas si vous vous souvenez. 2 jours d'accordéon disco à Morchiwill le Bas, me semble-t-il, dans la salle des fêtes. Et il y a eu une programmation pendant 2 jours d'accordéon disco avec plusieurs choses. Avec,
2: mais qui a été enregistré
0: normalement,
2: pourquoi
0: oui.
2: Pourquoi vous parlez de ça comme si je devais y être?
0: Bah, puisqu'il y a eu, je crois qu'il y a eu des poèmes de l'incohérence sur de l'accordéon disco. En fait.
2: Probablement.
0: Ah, oui, oui.
2: Si ça n'a pas, il va le faire ce soir.
0: Donc, en hommage, une séquence accordéon disco. On se débute avec Raymond Boisserie sur l'accordéon, son orchestre de danse, qu'on a déjà écouté, oui, mais avec une version d'un morceau que pourtant je déteste, Alexandrie Alexandra, une version.
2: Ah oui, mais là.
0: Survitaminée, comme on dit chez Dérapage. Et que ce sera enchaîné avec Aimable, une reprise de Kim Wilde, C'est-y-part.

0: Accordéon Disco. On espère qu'il y aura une deuxième édition de l'accordéon disco, donc à Roche-Miner, le bas. Je ne sais pas si je prononce bien, en fait.
1: Ah oui.
0: Oui, alors il y a.
1: C'est toujours local. Vous
0: alors, Call Me, je n'ai pas de version à l'accordéon, j'ai une version par les Chimpunks qu'on avait.
1: On l'a déjà passé.
0: Qu'on avait passé.
1: Et voilà. J'ai égaré moi-même un disque de tribute de Blondie.
0: Oui, qui était magnifique.
1: Dans un lot, il est parti.
0: C'est dommage.
1: Un euro dans un lot.
0: Et moi, je vous avais dit que je vous l'achèterais, en fait.
1: Eh bien, oui, je sais bien.
0: Et donc, on passe à la chanson de la semaine. La chanson de la semaine qui est, alors, par comment peut-on dire, c'est le champion qui est à la Coupe du Monde, en fait, en direct aux États-Unis ou alors dans les studios de RFI, on ne sait pas. Mais en tout cas, on laisse le suspense. Mais il a quand même...
1: Donc, il est à la radio, une radio qui paye.
0: Une radio concurrente qui paye. Mais il a voulu être là quand même. Et donc, il m'a écrit tout à l'heure, il m'a envoyé un disque alors, par taxi. Parce que RFI, il y a un moment, les notes de frais,
1: beau, quoi,
0: ah bah, ils s'en foutent complètement. Là. On n'est pas FPV. Et il y a un moment, donc il m'a envoyé un disque, ça s'appelle Sacré Nana. Sacré Nana, alors bon, ça lui ressemble bien. Hein. Et il y a un moment, c'est... est-ce que vous avez le disque sous les yeux, la bête? C'est extrait, parce que... Non, la pochette...
1: Non, alors, c'est pas de pochette.
0: Alors la pochette, voilà, cet extrait de Vacances aux Caraïbes, une comédie musicale avec Georges Guettari, une comédie
1: de qualité, toujours.
0: Alors je ne sais pas où il a trouvé ça. En tout cas, il a beaucoup insisté. Voilà, on les a retrouvés. Il a beaucoup insisté et donc il y a un moment, c'est que il m'a dit ce morceau, c'est ma vie. Enfin, il y a un moment, ça détermine ma vie. C'est lui. C'est donc le champion. Sacré Nana, c'est Ipar. La chanson de la semaine.

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0: Sacrée sélection du champion. Merci au champion qui est donc en direct des États-Unis, mais qui nous régale en fait avec ses sélections de vinyles qui nous a fait. Alors, envoyé par avion, je pense que c'est aux frais de RFI, en fait. Il y a un moment, déjà qu'on profitait de son taxi. Mais
1: ça, ça donne quoi, cette Coupe du Monde éliminatoire ? J'ai réussi à pas voir un match.
0: Alors, vous avez bien eu tort, parce que vous auriez vu que le Cap-Vert, est en 16e de finale, en fait.
1: Très bien.
0: Oui, ben.
1: Vous voyez, ravi.
0: Mais bon, parler de football avec vous, c'est comme.
1: Pas bon, ouais.
0: C'est comme parler intelligence avec un Ardennais. Enfin, il y a un moment, c'est. Il n'a pas son casque. Oui, voilà. C'est dans l'autre sens. Ouais. Voilà. Donc, voilà.
2: Il n'est même pas mono.
0: Sacré nana.
1: Mais c'est pas des Ardennes, non ?
0: Non, alors, monsieur le comte n'est pas Ardennais. Il est du Nord-Pas-de-Calais. Mais c'est vrai que vous, au-dessus de Dijon, oui, de toute façon, c'est les pingouins. Hein, bon,
2: en dessous d'Orléans, c'est la Mauritanie pour nous, les Ardennes.
0: voilà, c'est vrai. Un partout. Oula, la balle chez François Bayrou, dirait l'incohérent. C'est à vous, en fait.
2: Sous Orléans, on a quand même la scène bordelaise, toulousaine, etc. Avec un groupe qui fait son effet, qui fait son impact, qui sera au Coucou Festival en Bretagne ce mois-ci. Le Coucou Festival. C'est un festival en Bretagne à taille humaine où on a eu la chance de voir les Gorilles l'année dernière, par exemple. Il y a deux ans, parce que en fait l'année dernière il n'y a pas eu lieu, parce que les Gorilles ont dû prendre tous les sous. Donc voilà. Donc,
0: ça fait cher en badane, hein, tout ça.
2: Cette année, je ne rebondirai pas sur cette réflexion. Donc là, je tenais à passer toujours dans l'idée de faire la promo de manière implicite de Dérapage, un groupe avec lequel je me sens un lien à toute épreuve, les Bart and the Brats. Donc on va passer un morceau qui s'appelle I Never Had a Plan, et ce qui résume assez bien les carrières de groupe Garage, avec sur l'album Pushing Your Luck. Qui étrangement fait penser à un morceau de blues.
1: Ah oui, je croyais que vous aviez dit Pushing to Hard.
2: Pas cette fois. Pushing to Lock, c'est un morceau de Robert Belfour. Je ne sais pas s'ils s'en sont rendus compte, les Bart and the Brats, sans doute. Pushing Your Lock. Donc, je vous laisse écouter Bart and the Brats. Et ensuite, dans la foulée, il y aura, puisqu'on en a beaucoup parlé, les Périphériques, avec un morceau qui dure 1 minute 11, où tout est dit.
0: Avec Sacré Nada, c'est y part.

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Vous êtes sur Fréquence Paris Pluriel 106.3, l'émission Naïve Question de Philo, qu'on reprend petit à petit, l'émission de Claudine. Et aujourd'hui, on est en présence de Rosa Luxembourg et la prise.

0: Donc cette deuxième émission est intitulée Rosa Luxembourg en prison. Dans le studio, donc Clémence Witt, qui est comédienne et que j'ai connue lors de la quinzaine Rosa Luxembourg. Christophe aux manettes, comme d'habitude. Et à côté de nous, pour nous soutenir, Amparo. Et au téléphone pour la lecture d'un texte, Sabrina Lorch, que nous avions appris à connaître dans la première émission Rosa Luxembourg, l'universalité de Rosa Luxembourg. Tout d'abord, pour commencer cette émission, un extrait du film de Valérie Gaudissart, la lecture d'une lettre de Rosa Luxembourg par Violette, la petite héroïne du film.
1: C'est mon troisième Noël sous les verrous. Mais ne prenez pas cela de tragique. Je suis calme, comme toujours. Me voici couché dans une cellule obscure, sur un matelas dur comme la pierre. Autour de moi, la prison est plongée dans un silence de mort. De temps à autre, on entend, au loin, le roulement étouffé d'un train. Ou bien, tout près, sous la fenêtre, la toux et le pas lent de la sentinelle. Me voici seul, livré à l'obscurité, à l'ennui, à l'hiver.

0: sont, c'est vrai, de belles images. Beaucoup de gens ont aussi témoigné de l'importance qu'ont eu pour eux ces lettres de prison, leur incroyable vérité, la poésie, la sensibilité, une écriture hors du commun qui porte, comme nous l'avions dit dans notre précédente émission, ces lettres vers l'universalité. Mais peu de personnes, en lisant ces lettres, se sont posé la question des emprisonnements de Rosa Luxembourg, des raisons pour lesquelles elle a été emprisonnée, et peu aussi se sont posé le problème de la prison. Tout d'abord, une lecture.
1: Prison de Mesqueleux, avant même le passage des surveillantes, car je refuse de bouger sur ordre. Alors que la prison dort encore, et que l'on s'entend presque soi-même respirer et vivre. Le café bricolé des détenus devant moi, assise à la table face au ciel qui lentement s'éclaircit, je commence une lecture et un travail quotidien. La correspondance et les écrits de Rosa Luxembourg. Cela fait la sixième prison que j'intègre, et ma troisième année de vie quotidienne avec RL. Militante révolutionnaire, je vis depuis 4 ans au rythme des transferts et de l'isolement. Le transfert, c'est pour les femmes le moyen d'isolement préféré de l'administration pénitentiaire. Depuis longtemps déjà, je proteste par le silence. Alors, en dehors de l'heure de promenade avec 2 prisonnières, c'est Rosa Luxembourg qui est mon seul interlocuteur. Lire Rosa Luxembourg en prison, lire ses lettres en détention, c'est avoir l'impression que la prison reste éternellement même. C'est moyen pour tenter de vous soumettre, mais parfois un respect qui ne peut s'empêcher de transparaître pour la volonté inflexible que vous pouvez montrer. La lecture en prison de Rosa Luxembourg en prison prend une extraordinaire profondeur et une profonde résonance. La description de son quotidien entre silence et travail intellectuel, l'évocation de tout ce que représente un transfert, la condamnation à 10 jours pour révolte contre un surveillant qui lui interdit d'aborder un sujet pendant un parloir, tout me parle fortement, étrangement. Le silence qu'évoque RL est celui qui règne autour de moi. La condamnation fait écho aux nombreux mitards connus pour refus de transfert ou autres et diverses raisons. L'ambivalence du personnel entre respect pour la résistance quotidienne et blessures répétées de 1000 petites atteintes, je la retrouve dans certaines lettres. Et je retrouve l'extraordinaire impression d'isolement incommensurable quand des nouvelles terribles vous arrivent. Pour RL, les morts de la guerre 14-18. L'observation du ciel, des innombrables nuances qu'il prend de l'aube à l'aurore, des oiseaux peu romantiques qui squattent la cour, le suivi à distance de la vie quotidienne des prisonnières nous met en phase. La respiration semble parfois se suspendre comme le temps. Et puis, il y a partagé l'obstination politique à travailler entre 4 murs malgré la prison. Il y a le regard des surveillantes devant ce travail obstiné. Il y a l'attention des prisonnières et leurs attentions qui vous arrivent malgré les ordres carcéraux d'isolement. Lire Rosa Luxembourg en prison, c'est affirmer sa résistance, mais aussi la permettre. Mais lire Rosa Luxembourg en prison, c'est aussi suivre ses analyses et voir ce qu'elles ont de relevant pour nous aujourd'hui. C'est être porté vers le haut. C'est aiguiser son intelligence, c'est devenir une autre. C'est apprendre et comprendre. Et surtout, lire Rosa Luxembourg en prison pour un militant politique, c'est réfléchir à son propre combat, au système

0: que l'on a combattue et que l'on continue à combattre. Lire Rosa Luxembourg en prison, c'est vivre beaucoup plus intensément. Faire tomber les murs, rire toute seule d'une saillie et admirer ses trésors d'écriture. Lire Rosa Luxembourg en prison, c'est vivre consciente et vivre libre.
1: Donc cette lecture qui a été faite par Sabrina Laure est en fait un texte écrit en prison, à l'isolement, et où la seule compagnie, et je dirais ce qui rythmait cette détention, c'est la lecture des textes et des lettres de Rosa Luxembourg. Avoir connu la prison et plus encore avoir vécu Rosa Luxembourg en prison, être engagé et avoir vécu la menace de l'emprisonnement, ou avoir eu un proche emprisonné, ou s'être mobilisé contre la prison, donne peut-être à la lecture des lettres de Rosa Luxembourg une force et une conscience de ce que Rosa Luxembourg a vécu, plus incisive, peut-être plus intime, peut-être plus réfléchie. En tout cas, c'est ce que nous souhaitons pour l'émission d'aujourd'hui. Le lien avec Claudine se fait tout naturellement autour de l'emprisonnement. En effet, c'est dans le soutien à Sonia Zuder et Christiane Gauger que nous nous sommes connus. Et Claudine a, dès le début, combattu l'arbitraire de leur arrestation, l'arbitraire de leur extradition. Elle est allée régulièrement au procès. Nous avons demandé aussi dans cette émission à Clémence Fitt d'être présente. C'est une comédienne que nous avons connue lors de la quinzaine Rosa Luxembourg. Et elle avait fait une lecture bien loin de la mièvrerie, trop souvent associée à la lecture des lettres. Accompagnée de deux musiciens, elle avait, dans un tempo rigoureux, d'une voix tranchante, déroulé le temps carcéral de Rosa Luxembourg. Et moi, qui pensais avoir tant ressenti ce quotidien carcéral, pour la première fois, je prenais conscience du temps, des 26 mois de son dernier emprisonnement. Et nous essaierons, tout au long de l'émission, de faire le lien avec la prison aujourd'hui. Nous avions joint Gabi Mouesca donc, pour participer à cette émission. Gabi Mouesca qui a été un prisonnier basque pendant très longtemps et qui a été le porte-parole de l'Observatoire des prisons, donc qui s'est impliqué au-delà de l'emprisonnement contre la prison. Malheureusement, nous n'avons pas pu réaliser cet enregistrement, mais il était très content en fait, de pouvoir participer à cette émission. Nous allons donc commencer l'émission en fait sur les 5 emprisonnements de Rosa Luxembourg. La première partie de cette émission va porter sur les 5 emprisonnements de Rosa Luxembourg.
2: Emprisonnement 1, 1904. Discours. Crime de lèse-majesté. Outrage à l'empereur. Condamnation 3 mois de prison. Libéré par anticipation. Amnistie pour cause de couronnement. Emprisonnement 2, 1906. Participation à la Révolution russe. Activité, tract, écrit, organisation. Détenu 6 mois. Libéré sous caution. Emprisonnement 3. Discours. Accusation, incitation du prolétariat allemand à suivre la Révolution russe. 2 mois de prison. Emprisonnement 4. Discours. Appel au prolétariat à ne pas tirer sur les prolétaires d'autres pays. Condamnation, 1 an de prison. Emprisonnement 5. Arrestation après une manifestation pour la paix en pleine guerre. Détenu sans procès. Libéré par la Révolution. Assassiné 2 mois après par la social-démocratie.
1: Voilà Clémence, tu as lu donc ces 5 emprisonnements et comme on peut le constater, Rosa Luxembourg a été constamment emprisonnée pour des idées, pour une réflexion politique, pour un engagement révolutionnaire et pour le dernier emprisonnement sans procès et sans accusation précise. On connaît généralement l'emprisonnement de Rosa Luxembourg par rapport à son combat contre la guerre, et c'est en effet celui qui a été le fondement des principaux procès qui lui ont été faits, et pour le dernier emprisonnement. Mais elle s'inscrit aussi dans la lutte contre l'Empire allemand, contre l'État impérial, et elle s'inscrit aussi dans un combat constamment révolutionnaire. Ce que je voudrais souligner aussi ici, c'est que nombreux ont été les militants révolutionnaires allemands qui ont connu le même sort que Rosa Luxembourg. Concernant le dernier emprisonnement, par exemple, les noms vont peut-être dire des choses à certains d'entre vous, mais Clara Zetkin, donc la grande militante révolutionnaire allemande qui a initié et impulsé le mouvement des femmes, a été emprisonnée pendant la guerre elle-même. Et un personnage qui m'est particulièrement cher, Franz Mehring, un militant de plus de 70 ans qui, pendant la guerre, rejoindra Clara Zetkin, Rosa Luxembourg et Karl Liebknecht en prison. Alors maintenant, cette émission a pour but aussi de parler de Rosa Luxembourg en prison. Ce qui m'avait frappé dans les lectures à Saint-Étienne et en particulier dans la lecture de Clémence, c'est qu'elle avait su donner la réalité de la prison dans cette lecture. La plupart du temps, quand on parle des lettres de prison, on parle des lettres de prison à Sonia Liebknecht, qui sont en effet, je dirais, pratiquement les dernières lettres écrites par Rosa Luxembourg, où on y retrouve tout ce qu'on peut trouver dans l'ensemble de ses courriers sur ses 5 emprisonnements. Mais très souvent, on ne voit pas la prison. On ne voit pas les prisons, parce que Rosa Luxembourg a été, tu le sais Clémence, enfermée dans diverses prisons, et elle a pu avoir des conditions plus ou moins tolérables ou au contraire très intolérables. Et ça n'apparaît jamais dans les lectures. Elles sont importantes, ces lectures, puisqu'elles montrent l'universalité de Rosa Luxembourg, dont nous avions parlé la dernière fois. Mais elles sont importantes aussi parce qu'elles décrivent très concrètement ce qu'est la prison, ce qu'est l'emprisonnement. Donc je te propose pour cette deuxième partie de l'émission de dérouler un petit peu ce qu'est le vécu, le ressenti et le quotidien et aussi le non-quotidien d'un emprisonnement. Alors avant, nous allons écouter une chanson qui me tient bien à cœur, comme disent les Stéphanois, des Béruriers Noirs, salut à toi. Pendant les périodes d'emprisonnement, dans les années 80, les prisonniers avaient l'habitude d'écouter une radio qui s'appelait Radio Mouvance et dont le jingle, bon c'est un mot anglais, excusez-moi, était les Béruriers Noirs. Donc s'il te plaît Christophe, donc si on peut lancer les Béruriers.

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0: Merci Christophe pour ce souvenir. Donc dire aussi qu'il y a une émission sur FPP donc, qui s'appelle L'Envolée. Et puis dire aussi que Salut à toi reste pour la plupart des combats encore d'actualité. Rajouter dans la nombreuse liste des combats que l'on pourrait saluer aujourd'hui, celui de Georges Ibrahim Abdallah, saluer tous les réfugiés de la Méditerranée, saluer les apatistes, et puis chacun peut y rajouter un ou des combats, tous les combats. Donc Clémence, donc, une lecture à deux voix là, donc je vais commencer. Donc là il s'agit donc de citations de l'aide de Rosa Luxembourg, parce qu'en fait, faire une émission sur Rosa Luxembourg en prison, je voudrais dire que ça pourrait être 10 émissions, mais bon, j'ose quand même pas imposer quand même. Voilà. Parloir sous surveillance, transfert, les courriers qui mettent si longtemps à arriver, la tristesse d'une après-visite, le silence de la nuit, les dimanches sinistres, le sentiment de flottement, d'attente, sa propre voix que l'on n'entend plus puisqu'on ne parle plus, l'extinction des feux, l'impuissance à accompagner ceux qui sont dehors, les cadeaux dérisoires. Dans les lettres à Sonia Lipnesch, comme dans l'ensemble des lettres moins connues de ses autres emprisonnements, Rosa Luxembourg, en décrivant au détour d'une ligne, d'un souvenir, d'une évocation le quotidien vécu, transmet avec toute sa sensibilité, son intelligence et son engagement la réalité des prisons. Une réalité qui change si peu qu'elle résonne intensément pour tous ceux qui, de près ou de loin, connaissent et combattent la prison. Il y a d'abord ce que l'on ressent, l'impuissance à accompagner ses proches et ses amis.
1: Il m'a été très pénible de vous quitter dans la situation où vous êtes. Prison de Barnimstrasse, le 5 août 1916. Cher Sonitschka, qu'il m'est pénible de ne pas être auprès de vous en ce moment. Prison de Vronke, le 24 août 1916. Ma chère petite Sonitschka, j'ai appris par Mathilde que votre frère est mort à la guerre. Et dire que je ne puis même pas être auprès de vous pour vous redonner du courage. Alors prison là, tu... de Vronke, le 21 novembre 1916.
0: Excuse-moi de t'avoir interrompu. Oui, là, tu vois, Clémence, ça donne toujours... cela fait toujours référence pour moi à des événements qu'elle décrit longuement dans ses lettres. En particulier, durant cette terrible boucherie de la guerre de 14-18, qu'elle a passée en prison, où elle a appris des nouvelles terribles pour elle, comme la mort d'une autre figure qui m'est très chère, Hans Dieffenbach, un médecin social-démocrate qui a dû partir à la guerre et qui est mort. Mais elle a dû aussi souvent recevoir les nouvelles de proches, enfin d'amis, qui lui indiquaient la mort de proches, d'un enfant souvent, vu le nombre de morts jeunes que cette guerre a su faire. Et je pense que toutes les personnes emprisonnées ont vécu cela, c'est-à-dire cette impossibilité, cette impuissance quand on reçoit pour les autres des nouvelles et que l'on ne peut pas être présent. Offrir.
1: Je voulais tant vous envoyer quelque chose par l'intermédiaire de Mathilde, mais je n'ai rien d'autre ici que ce petit fichu bariolé. Il vous fera peut-être sourire, mais il vous dira simplement que je vous aime beaucoup. Prison de Vronke, le 21 novembre 1916.
0: La fin d'un parloir.
1: Ah, j'ai passé aujourd'hui un moment très pénible. À 3h19, le sifflet de la locomotive m'avertit du départ de Mathilde. Et j'ai couru comme une bête en cage tout le long du mur, faisant et refaisant la promenade habituelle. J'avais le cœur crispé à l'idée que je ne pouvais partir, moi aussi. Ah, partir ! Mais cela ne fait rien. Mon cœur a reçu une tape ensuite. Il s'est tenu tranquille. Il est habitué à obéir comme un chien bien dressé. Ne parlons plus de moi. Prison de Vronke, le 15 janvier 1917.
0: Dimanche.
1: Aujourd'hui, c'est à nouveau dimanche, le jour le plus sinistre pour les prisonniers et pour tous ceux qui souffrent de la solitude. Je suis triste. Mais je souhaite de tout cœur que ni Karl ni vous n'éprouviez le même sentiment. Prison de Vronke, le 18 février 1917.
0: Le sentiment d'attente.
1: J'étais debout à la fenêtre et j'attendais moi aussi Dieu sait quoi. À 6 heures, on nous boucle et je n'ai plus rien à attendre entre ciel et terre. Prison de Vronke, le 23 mai 1917.
0: Extinction des feux. Silence de la nuit carcérale, comme dirait Lavilliers.
1: Hier, je suis restée longtemps éveillée. Je ne peux pas dormir avant 1 heure du matin, mais il faut que j'aille au lit à 10 heures. Me voici couchée dans une cellule obscure, sur un matelas dur comme la pierre. Autour de moi, la prison est plongée dans un silence de mort. On se croirait au fond d'un sépulcre. Le reflet de la lanterne qui brûle toute la nuit devant la prison entre par la fenêtre et danse au plafond. De temps à autre, on entend au loin le roulement étouffé d'un train ou bien, tout près, sous la fenêtre, la toux et le pas lent de la sentinelle qui se dégourdit les jambes en traînant ses lourdes bottes. Le bruit du sable qui crisse désespérément sous ses pas semble évoquer dans la nuit noire et humide toute la désolation d'une vie sans issue. Je suis étendue là, seule, livrée à l'obscurité, à l'ennui, à l'hiver, et malgré tout, une joie étrange, inconcevable, fait battre mon cœur comme si je marchais dans une prairie en fleurs, sous un soleil éclatant. Je souris à la vie comme si je connaissais la formule magique qui change le mal et la tristesse en clarté et en bonheur. Prison de Breslau, mi-décembre 1917.
0: Pour les prisonniers ou pour les personnes qui ont vécu la prison, mais aussi pour les personnes qui peuvent vivre des situations de solitude, d'abandon, je pense que toutes ces notations, plus que n'importe quel autre témoignage, peut témoigner de ce que l'on ressent ou de ce que l'on peut ressentir en prison. On pourrait multiplier les citations. Les lettres sont toutes d'une beauté inconcevable. Et là, nous avons pris essentiellement des citations du dernier emprisonnement, c'est-à-dire, en fait, il faut bien le comprendre, des lettres écrites à Sonia Liebknecht. Sonia Liebknecht était une jeune femme mariée à Karl Liebknecht. Et Karl Liebknecht venait d'être emprisonné et condamné à 4 ans et je ne sais plus combien de mois de prison. Et là encore, on peut comprendre ce qui lie les deux femmes dans ces lettres et qui peut expliquer la sensibilité tremblée que l'on retrouve dans énormément de notations. Mais cela, on peut le retrouver dès les premières lettres. Je n'ai pas pris là de citation, mais dès le premier emprisonnement, on retrouve cette manière de vivre la prison. Donc la deuxième partie de cette lecture, en fait, concerne les conditions de détention. Conditions de détention qui, pour Rosa Luxembourg, seront quelquefois, donc, comme je l'ai dit au début de l'émission, plus favorables, en particulier à la Barnimstrasse, c'est-à-dire à la prison de Berlin. À la prison de Vronk aussi, où elle arrivera à peu près à s'assurer un quotidien qui lui est cher, c'est-à-dire lié au travail, à la réflexion. Et on verra donc un peu plus loin dans la lecture l'intolérable qui sera le transfert vers la prison de Breslau, une prison très, très brutale.
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0: Donc, cette partie sur les conditions de détention. Le temps intolérable mis par les courriers.
1: Aujourd'hui, 5 août, je viens de recevoir vos deux lettres à la fois, celle du 11 juillet et celle du 23 juillet. Vous voyez que le courrier met plus de temps à me parvenir que pour aller à New York. prison de Barnimstrasse, le 5 août 1916.
0: Les très célèbres parloirs hygiaphones, donc, qui ont été abolis avec la révolte contre les QHS. Les parloirs hygiaphones, ici, ce sont des grillages.
1: Depuis longtemps, rien ne m'avait autant bouleversé comme le bref compte-rendu que m'a fait Martha de votre visite à Karl et de l'impression que vous avez ressentie quand vous l'avez retrouvée derrière un grillage. Du reste, cela m'a tout à fait rappelé le jour où j'ai revu mes frères et sœurs à la citadelle de Varsovie il y a 10 ans. Là-bas, on vous conduit dans une sorte de double cage en treillis de fil de fer, c'est-à-dire dans une petite cage placée à l'intérieur d'une plus grande, et on doit parler à travers les deux treillis qui scintillent. En outre, comme cela se passait aussitôt après une grève de la faim de 6 jours, j'étais si affaiblie que le capitaine, qui commandait la forteresse, a pratiquement été obligé de me porter jusqu'au parloir. Je me soutenais des deux mains au grillage, ce qui donnait encore plus l'impression d'un fauve au zoo. La cage se dressait dans un angle assez obscur de la salle et mon frère approchait son visage du treillis. « Où es-tu ? » demandait-il sans cesse. Et il essuyait sur son lorgnon les larmes qui l'empêchaient de voir. Je serais heureuse d'être en ce moment dans la cage de Lukao pour éviter à Karl cette épreuve. Prison de Vronke, le 18 février 1917.
0: Ça, ce, je dirais, c'est un certain quotidien des prisonniers. Et puis, il y a le plus terrible, il y a l'arbitraire, l'extrême violence, les transferts avec leurs conséquences, les refus de remise de peine et les conséquences de l'isolement, qui là encore parleront, je pense, à un certain nombre de prisonniers qu'on appelle DPS, détenus particulièrement surveillés, et qui vivent de par leur révolte, que ce soit une révolte de prisonniers sociaux, de par leur statut, même si ce n'en est pas un, les prisonniers politiques. Et donc, on va faire cette lecture sur ces éléments, sur ces moments que Rosa Luxembourg a vécu, réduite au silence.
1: À vrai dire, j'éprouve rarement le désir de parler. Je passe des semaines sans entendre le son de ma propre voix. Prison de Vronke, le 23 mai 1917.
0: Là, elle parle bien entendu de ce qu'on appelle l'isolement, qui a été poussé à son comble, dans, par exemple en Allemagne, par la caméra silence, mais qui est encore largement pratiqué dans les prisons, et en particulier dans les prisons françaises, où les prisonniers que l'on ne souhaite pas voir se mêler aux autres sont placés dans des quartiers d'isolement, où ils peuvent être en effet complètement exclus de, non seulement de la vie quotidienne, mais des rapports humains, quels qu'ils soient, voire même des sons. Et je pense là aussi tout particulièrement à une chose terrible qui existe toujours dans nos belles prisons, qui sont les mitards. Donc des mitards où les prisonniers peuvent être, par exemple, à Fleury, dans une cellule avec une grille, sans eau et avec une porte qui supprime tout accès au son. Mais ça peut être aussi les mitards tout à fait anciens et carrément moyenâgeux, donc des cellules en sous-sol avec un petit vasistas et complètement isolé de la prison. Donc Rosa Luxembourg l'aura vécu une fois, on en parlera un peu plus loin. Sinon, en fait, elle a vécu, je dirais, à certains moments, une forme d'isolement qui, pour les prisonniers politiques, quelquefois, est une sorte de protection pour pouvoir vivre au quotidien dans des prisons qui sont surpeuplées et qui auraient interdit tout travail personnel et toute concentration, mais qui ont pour conséquence ce que dit là Rosa Luxembourg dans cette perte, par exemple, de la communication orale. Rejet d'une demande de mise en liberté, d'une autorisation de sortie.
1: À vrai dire, les événements m'enlèvent toute envie d'écrire. Quelle joie ce serait si nous pouvions nous retrouver, aller flâner ensemble dans la campagne, bavarder de choses et d'autres. Mais on a repoussé ma requête en faisant valoir dans un rapport détaillé que je suis mauvaise et incorrigible. Et l'on m'a de même refusé l'autorisation de sortir quelques jours. Je devrais donc attendre que nous ayons vaincu le monde entier. Prison de Breslau, 24 mars 1918.
0: Alors voyez là qu'elle est passée de Vronk à Breslau, donc de cette prison où elle avait à peu près pu assurer un quotidien, là, à la prison de Breslau où elle terminera sa peine dans des conditions quand même assez difficiles. Le passage suivant en fait est pratiquement l'une des dernières lettres de prison. Elle a supporté pendant donc tous ces emprisonnements les parloirs sur surveillance. L'amnistie vient d'être prononcée, mais elle est toujours en prison, donc alors qu'elle devrait être sortie. Et donc, elle écrit ceci à propos de l'intolérable des parloirs sous surveillance.
1: Sonitchka, ma très chère amie, je vous ai écrit avant-hier. Je n'ai toujours pas de nouvelles du télégramme que j'ai adressé au chancelier de l'Empire. Cela peut demander encore quelques jours. En tout cas, une chose est certaine. Je suis dans un tel état d'esprit que je ne puis recevoir mes amis en présence d'un gardien. Pendant des années, j'ai tout supporté avec beaucoup de patience et j'aurais continué pendant des années encore si les circonstances n'avaient changé. Mais depuis le renversement de la situation, je suis en proie à de trop vives émotions. Les entretiens sous surveillance au cours duquel je ne puis parler de ce qui m'intéresse vraiment me sont devenus si pénibles que je préfère renoncer à toute visite jusqu'à ce que nous puissions nous revoir en toute liberté. Prison de Breslau, 18 octobre 1918.
0: Cette lecture fait directement référence donc à un moment extrêmement important de la prison vécue par Rosa Luxembourg, qui est son transfert de la prison de Berlin à la prison de Vronk, suite à quoi, là encore, beaucoup de prisonniers s'y reconnaîtront, ou ceux qui les soutiennent. Un gardien un peu trop zélé a essayé d'interrompre Rosa Luxembourg, le parloir de Rosa Luxembourg avec Mathilde Jacob, une de ses visiteuses. Rosa Luxembourg s'est un peu révoltée. Elle lui a envoyé, je ne sais pas, on ne sait pas très bien si c'est une tablette de chocolat ou je ne sais quoi d'autre, et l'a traitée d'un nom d'oiseau. Ça n'a pas plu. Et la conséquence donc, a été d'une part la mise au cachot, donc pour nous aujourd'hui la mise au métard, et une condamnation. Elle sera condamnée à 10 jours pour cet exploit, qu'elle revendique quand même. Hein. Elle estime qu'elle a pas mal fait de se révolter. Les conséquences des transferts sont toujours terribles. Et Clémence va lire la lettre, je crois, avant son départ, hein, avant son transfert.
1: Vous savez probablement qu'on me transfère à Breslau. Ce matin, j'ai dit adieu à mon petit jardin. Le ciel est gris et pluvieux, l'orage menace. Dans le ciel courent des lambeaux de nuages, mais j'ai bien profité de ma promenade habituelle. Ma chère Sonitchka, votre lettre m'est parvenue le 28. C'était la première fois que je recevais ici des nouvelles de l'extérieur et vous imaginez ma joie. Vous avez tant de sollicitude à mon égard que vous prenez mon transfert trop au tragique. Vous savez que j'accueille toujours avec le plus grand calme les vicissitudes de la vie. Déjà, je me suis adaptée. Mes caisses de livres sont arrivées aujourd'hui. Bientôt, les deux cellules que j'occupe paraîtront aussi intimes et confortables que mon logis de Vronk, grâce aux livres, aux reproductions et à la modeste décoration que j'emporte toujours avec moi. Et je redoublerai d'ardeur au travail. Ce qui me manque, c'est la relative liberté de mouvement que j'avais à Vronk, où la forteresse restait ouverte toute la journée, alors qu'ici, je suis tout simplement enfermée. Je regrette aussi l'air pur et surtout les oiseaux. Vous ne pouvez imaginer combien je suis attachée à ces petits compagnons. Mais on peut se passer de tout cela et j'oublierai bientôt que j'ai connu un meilleur sort. Ici, la situation est assez semblable à celle de la rue Barnim. Mais il manque la jolie cour verte de l'infirmerie où je faisais chaque jour quelques petites découvertes de botanique ou de zoologie. Ici, il n'y a rien à découvrir dans la grande cour pavée de l'économat où se passent mes promenades.
0: Alors là, c'est un transfert, je dirais, tout à fait banal, non pas suite à l'incident dont je viens de parler, mais à l'arbitraire de la prison qui a décidé que Vronk, ça suffisait et qu'il l'a embarqué pour Breslau. Mais nous allons donc parler un petit peu avec Clémence donc de cet incident et du transfert donc de la Barnimstrasse, qui est la prison des femmes de Berlin, à Wron, qui se trouve au fin fond quand même de la Pologne. Ce qui change quand même beaucoup, beaucoup les conditions de visite, par exemple.
1: 10 juillet 1916, Rosa Luxembourg est à la Barnimstrasse. 16 septembre 1916, incident. Un gardien zélé entend raccourcir le parloir. Rosa Luxembourg réagit. Cachot. Rosa Luxembourg y passera plus de 4 semaines. Alexanderplatz. 26 octobre 1916, juillet 1917. Transfert à Wronke. Février 1917. Jugement pour outrage à agent de la force publique. Condamnation à 10 jours. Juillet 1917, Breslau.
0: Les conséquences de ce genre d'incident, qui ne sont pas rares dans les prisons, on peut les lire dans les courriers que Rosa Luxembourg adresse à Mathilde Jacob, à Martha Rosenbaum en particulier.
1: Hier, j'ai reçu l'information que mes affaires devaient être enlevées de la Barnimstrasse. S'il vous plaît, pourriez-vous les empaqueter ? Peut-être vous autorisera-t-on à la laisser dans un coin jusqu'à plus ample informé. Encore une demande, s'il vous plaît. N'allez ni à la commandanture et ne demandez rien. Ne posez pas de questions, c'est mon souhait absolu.
0: Lettre à Mathilde Jacob, le 31 octobre.
1: On m'a transférée à la prison de Wronke. Il s'avère brusquement que je n'ai plus d'argent. Les voyages étaient en effet à mes frais pour moi et mes deux accompagnateurs, 40 marques. Ici, cela devrait coûter environ 204 marques, auxquelles il faut ajouter les multiples petites dépenses. Merci de m'adresser tout de suite de l'argent. Et aussi mon linge, tout ce que vous avez. Et aussi les livres. Il faut que je me remette sérieusement au travail. J'attends avec impatience la saccharine car je ne peux pas en avoir ici sans ordonnance. Merci aussi de joindre en dehors de mes chaussons la paire de chaussures qui est sous ma table de nuit. Votre RL. Pensez aussi au vase pour les fleurs et au savon.
0: Lettre à Mathilde Jacob, le 5 novembre.
1: Cela n'a aucun sens de m'écrire ici car les lettres retournent d'abord à Berlin. J'ai reçu ici une nouvelle information des autorités. Non seulement les lettres, mais aussi les livres doivent passer par Berlin. Étant donné les délais, cela revient à m'interdire tout travail sérieux, la seule chose qui me reste. Je n'ai aussi le droit qu'à un abonnement de presse, ce qui constitue une invraisemblable nouveauté. J'ai élevé contre ces deux décisions une protestation. Peut-être cela peut-il encore changer.
0: Lettre à Martha Rosenbaum.
1: J'ai reçu vos deux lettres. Vous voyez qu'elles mettent plus de temps que pour New York.
0: Lettre à Mathilde Jacob.
1: Je demande mon ensemble bleu avec des corsages, mon kimono, mon sous-vêtement rose, trois draps avec large rebord, 300, 4 serviettes de toilette, les neuves, 6 torchons,
0: etc., etc., etc. Lettre à Mathilde Jacob, le 21 novembre.
1: La réponse est venue du commandement. Tous les livres doivent passer par Berlin. Pour le linge, je verrai plus tard. J'aurai besoin certainement de 150 marques par mois.
0: À Clara Zetkin, le 29 novembre.
1: Je veux enfin t'envoyer quelques lignes. À l'Alexanderplatz, il était difficile d'écrire car j'étais soumise à un régime policier. Je n'avais pas non plus la tête à cela. Ce séjour est encore inscrit dans mes os et mes cheveux ont de nouveau blanchi, même si je ne suis pas pour autant devenue plus sage et je n'ai pas pour autant perdu mon sens de l'humour.
0: Voilà donc comment dire en aussi peu de mots les conséquences d'une mise au mitard prolongée. Alors là, pour faire la transition, une chanson qui me tient particulièrement à cœur, donc la chanson de Dominique Grange. Donc Dominique Grange a consacré une chanson qui s'appelle « La voix des prisons » à la révolte des prisonniers contre les QHS, donc contre les quartiers de haute sécurité. Quartier de haute sécurité donc, qui était marqué par des conditions encore plus invraisemblables qu'aujourd'hui, comme l'interdiction de lire, d'avoir des livres, comme donc un isolement total. Bon, j'imagine un petit peu et que ça devait ressembler au couloir de la mort aux États-Unis aujourd'hui, à mon avis. En tous les cas, la fin de la chanson de Dominique Grange que nous allons passer fait la liste des prisons qui ont participé à ce mouvement et qui a permis aux prisonniers qui les ont suivis de ne pas vivre l'extrême, mais le mot est encore très faible, l'extrême brutalité des quartiers de haute sécurité.

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Fresnes, Mulhouse, Grenoble, Saint-Michel, Draguignan, Mende, Enzichem, Besançon, Lyon-Saint-Paul, Saint-Joseph, Avignon, Fontevraud, Ajaccio, Hesse, Saint-Martin-de-Ré, Bois-d'Arcy, Angoulême, 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

0: Donc, on vient d'entendre Dominique Grange et l'hommage aux prisonniers donc, qui ont contribué, enfin, qui ont permis la suppression des QHS. Et pour cette dernière partie de l'émission, parce que ce serait quand même étonnant de faire l'impasse, il est essentiel pour moi de rappeler donc, ce que Rosa Luxembourg a vécu en tant que militante politique, ou plutôt comment, comme militante politique, elle a vécu l'emprisonnement. Déjà, donc, les arrestations. On retrouve toujours, quand elle est arrêtée, une certaine distance par rapport à l'événement, un certain humour, et en particulier après son arrestation à Varsovie, où en fait c'était en pleine révolution russe. Et il faut bien comprendre que cet emprisonnement-là est totalement différent, puisque à Varsovie, pendant la révolution donc russe, que la Pologne était sous domination russe, il y a eu plus de 1000 exécutions. C'est-à-dire que l'arrestation de Rosa Luxembourg, c'était pour elle peut-être le début d'un très long emprisonnement, peut-être voire plus, en particulier son mentor Kaspratz, qui était son mentor quand elle était adolescente et qu'elle était engagée et qu'elle a décidé ensuite de partir pour échapper justement à l'emprisonnement, a été exécutée pendant cette révolution pour avoir voulu défendre une imprimerie. Autre point qui m'est particulièrement important, c'est que tout au long de son emprisonnement, elle se battra pour continuer son travail politique, pour avoir d'abord accès aux livres qui lui sont indispensables, comme on l'a vu ci-avant, pour organiser sa vie quotidienne en prison, où on voit qu'elle suit le rythme de la prison très précisément, et que de 6h, 7h du matin jusqu'à 9h du soir, quand ça lui est possible, elle l'y écrit. Et il faut savoir que les plus grands textes de Rosa Luxembourg, enfin parmi les plus grands textes de Rosa Luxembourg, certains ont été écrits dans ces conditions. Je pense tout particulièrement à celui sur la grève générale, qui était donc 1906. Et je pense à la brochure de Junius, qui est le texte magnifique qu'elle a écrit pendant la guerre et pendant son emprisonnement à la prison, dans les prisons de Vronk et Breslau. Si tu peux lire ce petit passage, Clémence.
1: Les conditions ici sont incomparablement meilleures, semblables à celles de Zwickau. Calme et ordre et solitude. J'ai à manger plus qu'il m'en faut, promenade quotidienne également. Mais le plus important, ce sont les relations fréquentes avec le monde des vivants. Si bien que je suis en contact continuel avec les amis et je peux écrire.
0: Le deuxième.
1: Et deuxièmement, parce que j'ai beaucoup travaillé. Depuis mon arrivée ici, j'ai fini ma troisième brochure. Deux sont déjà imprimées, la troisième va être mise sous presse d'ici 3 jours.
0: J'aime beaucoup aussi l'une de ses remarques. Dans l'un de ses emprisonnements, elle bénéficie d'une amnistie. Et donc, au lieu de faire 3 mois, elle fait 2 mois grâce au couronnement d'un roi quelconque dont je ne me souviens plus le nom. Et elle dit...
1: L'annonce de l'amnistie m'a interrompue dans la plus belle des excursions dans le monde escarpé de Leibniz.
0: Voilà, je trouve toujours l'humour de Rosa Luxembourg teinté de réalité. C'est vrai que quand on retourne dans la vie quotidienne, eh bien, c'est pas très facile de continuer à travailler avec autant de, comment elle dit, ordre, etc., etc. Alors, ce qui est particulièrement intéressant aussi, c'est comment rentrent et sortent les lettres et les textes.
1: Lorsque nous serons réunis de nouveau, j'aurai à vous raconter des tas de choses sur mes impressions de voyage. Et nous allons rire comme des bossus, surtout les gamins. Particulièrement, je me réjouis sous cap des choses incongrues que j'expédie d'ici toutes les nuits et de la façon dont elles me reviennent noir sur blanc 1 ou 2 jours plus tard.
0: Alors, ces petites incongruités qu'elle sort de la prison, ce sont donc des textes qui, qui sont ensuite imprimés pendant la Révolution russe, en effet, et que donc des visiteurs ont pu faire sortir. Et là, c'est un moment pour moi très important de rendre hommage à ceux qui, hier comme aujourd'hui, rendent visite aux prisonniers, qui sont souvent leur seul lien vers l'extérieur et qui prennent aussi souvent de grands risques, en particulier, vous pouvez l'imaginer, pendant la Révolution russe. Et j'ai ici une pensée toute particulière pour les deux noms que vous avez entendus à plusieurs reprises, Mathilde Jacob et Martha Rosenbaum, qui ont été très proches de Rosa Luxembourg, qui ont fait ce rôle de courrier et qui ont sauvé aussi les lettres après, puisqu'il faut bien penser qu'après la guerre est venu le nazisme. Et c'est pour moi une grande tristesse, et ça a été une grande tristesse de me rendre compte que ces deux femmes, Mathilde Jacob et Martha Rosenbaum, sont mortes des dizaines d'années plus tard en déportation. Donc pour terminer, quand même, un petit peu, une petite note d'humour, parce que sans Rosa Luxembourg sans humour n'est pas Rosa Luxembourg. Et donc, sur son quotidien en prison, et alors j'aime beaucoup ses notations, surtout dans son premier emprisonnement, à Léonie. Enfin, Léonie, c'est Léon Yogichus, hein, qui était son compagnon et camarade de l'époque. Et donc, qui lui demande donc, souvent des nouvelles de sa santé, etc., etc., ce qui... l'énerve tout particulièrement puisqu'elle attend de toute autre relation épistolaire. Et puis, il y a la description absolument merveilleuse, métaphorique de sa cellule.
1: Il faut de plus que je te décrive ma cellule. Tu en demandes beaucoup, my darling. Où puis-je prendre les pinceaux et les couleurs pour t'en décrire la richesse? D'ailleurs, j'ai trouvé récemment au mur un inventaire hectographié de ma cellule où je vis, à mon grand étonnement, qu'il comportait environ 20 objets, alors que j'étais sûre qu'elle était complètement vide. La morale de l'histoire, dès qu'un homme a l'impression d'être vraiment pauvre, qu'il s'assied et qu'il fasse un inventaire de ses biens terrestres et il découvrira combien il est riche. Toi aussi, tu devrais faire souvent un inventaire de tes richesses et si tu ne m'oublies pas en faisant celui-ci, comme tu as si souvent l'habitude de le faire, tu verras que tu es un véritable Crésus.
0: Voilà, donc l'humour de Rosa Luxembourg. Nous voulions vous lire aussi l'Odyssée de l'achat d'un corsage par Léo Yogichus, qui est un grand moment de bravoure, car nous imaginons ce militant très, très sérieux à la recherche d'un corsage taille 44 dans les couleurs et la coupe qu'il faut. Mais nous allons plutôt terminer donc, par ce qui fait donc, la grande richesse et l'universalité de Rosa Luxembourg. Sa perception et son écriture sensible de ce quotidien enfermé. Merci Clémence.
1: C'est le soir. Une douce brise descend dans ma cellule par le vasistas, agite doucement mon abat-jour vert et tourne lentement les pages du Schiller ouvert sur ma table. Dehors, dans la rue, on ramène lentement un cheval à l'écurie. Le bruit rythmé et lent de ses sabots sur le pavé résonne dans le silence du crépuscule. De très loin, presque imperceptibles, me parviennent les sons fantasques d'un harmonica, sur lequel, tout en cheminant quelque apprenti cordonnier, souffle une valse. Dans ma tête résonne une strophe que j'ai lue récemment, je ne sais plus où.
0: Et ces remardes, si profondes, résument vraiment et résonnent vraiment toujours dans la tête de beaucoup de personnes qui ont lu Rosa Luxembourg. Nous avions prévu de terminer cette émission par David Bowie qui chante La jeune fille noyée, qui est un texte de Brecht, qui une musique de Kurt Weill. Cela fait partie du Requiem allemand. Donc David Bowie en fait une interprétation absolument merveilleuse.
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0: Donc, c'était Dominique. J'anime depuis très longtemps un blog qui s'appelle Comprendre avec Rosa Luxembourg. Merci à Christophe qui nous sourit de l'autre côté. Et bien sûr, une pensée, une grande pensée pour Claudine qui, je pense que cette émission lui aurait beaucoup convenu. Clémence. J'ai oublié de citer Clémence, me dit Christophe. Donc Clémence Fitt, donc comme je l'ai dit au début, donc qui, comme vous l'avez pu remarquer, a une manière de lire les lettres de Rosa Luxembourg qui me convient parfaitement, puisque je pense qu'elle en transmet à la fois la rugosité et la tendresse. Merci Clémence.
1: Merci à toi, Dominique.

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0: Des lentillères à l'engrenage. 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L'actualité est brûlante à Dijon au sujet des jardins occupés. Ces parcelles urbaines déjà cultivées sont menacées de destruction ou déjà détruites. Le conflit gronde entre les collectifs de maraîchers et d'amoureux d'espaces naturels d'une part et la mairie et les grandes entreprises de BTP d'autre part. Nous parlerons d'abord du quartier libre des Lentillères et ensuite du jardin de l'Engrenage. Celui-ci vient d'être brutalement expulsé par un déploiement de policiers, mais aussi de tractopelles qui ont enlevé toute la couche de terre fertile pour empêcher toute possibilité de cultiver ces terres. Damien habite depuis plusieurs années aux Lentillères et il a également participé à la lutte pour protéger le jardin de l'Engrenage. Écoutons Damien.
1: Moi, ça fait depuis quelques années que je m'implique dans la vie du quartier des Lentières, qu'on appelle le quartier libre des Lentières. Alors, ça commence en mars 2010. C'est à l'initiative de tout un groupe de personnes qui voulaient justement préserver des terres maraîchères au centre-ville de Dijon, dans l'ancienne ceinture maraîchère. Et ce sont 8 hectares qui maintenant sont préservés, mais ça a commencé par une occupation, donc un appel à manifestation, et une occupation d'une petite parcelle qui était en friche. Et d'année en année, c'est un processus qui avait une idée comme ça pour encore une fois, apostropher les pouvoirs publics et leur dire « Écoutez, il y a des terres maraîchères. » C'était dans la dynamique où tout ce qui était AMAP, donc les associations pour le maintien de l'agriculture paysanne, était en plein essor. Et il y avait effectivement des jeunes maraîchers, des jeunes maraîchères qui cherchaient des terres agricoles à proximité des villes ou en ville pour pouvoir justement installer et lancer ces initiatives-là avec le concours des membres des associations qui voulait consommer des légumes et puis que ça soit directement du producteur au consommateur. Donc c'était pour signifier ça, entre autres choses. Il y avait plein d'associations d'écologistes, il y avait plein de, voilà, c'est ça, de collectifs et d'associations qui étaient mobilisés. Il y avait notamment la Confédération Paysanne et puis d'autres collectifs, comme des collectifs de gens qui ont l'habitude de vivre dans des squats et qui sont plutôt concernés par la question du logement ou des choses comme ça. Ils se sont coalisés et ça a donné lieu à cette prise de terre. Et donc maintenant, entre le moment où il y a cette ouverture de cette occupation de ce jardin partagé qui s'appelle le pot de colle qui existe encore, et maintenant, il y a une grande différence. Et donc là, c'est bel et bien 7 hectares qui sont occupés. Il y a maintenant une centaine d'habitants parce qu'il y avait des maisons qui sont abandonnées, qui ont été récupérées et qui sont occupées. Il y a des caravanes, il y a de l'habitat léger, donc il y a aussi des cabanes qui sont construites, qui sont en construction. Et ça donne lieu à une

0: un petit singe vert avec des grandes oreilles, le Mandalorien et Grogu dans l'univers Star Wars.
1: Mais on c'est... dit Grogu ou Grogu?
0: Alors on dit Grogu en français et en américain on dit Grogu.
1: Mais ça s'écrit avec un U.
0: Oui, vous savez, il y a des tas de gens qui prononcent le U en OU. Vous-même, Lenina, ça vous arrive de prononcer le U en OU?
1: Et
0: oui.
1: Je demande des exemples.
0: Je vous en donnerai tout à l'heure quand j'en aurai trouvé. Et donc sinon, en dehors de ça, nous avons parlé d'autres films aussi, je crois, des films bien par contre.
2: Alors, moi, j'avais noté la série Spider Noir, donc avec Nicolas Cage.
0: On avait dit films bien.
2: Là, vous l'avez mis dans le programme, alors oui. Moi après, je suis votre programme. Hein,
0: si oui, mais on avait dit films bien.
2: Et Project Hail Mary.
0: Oui,
1: donc, ça c'est un dernière petit chance. Film indépendant. Là.
2: Petit ouais. Film indépendant d'un petit duo qui perce, Phil Lord et Chris Miller. Voilà.
0: Oui, c'est ça, on en parlera évidemment tout de suite. Mais avant de parler cinéma, il est quand même temps, je crois, de décerner nos derniers testicules d'or de l'année.
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0: Cette année, les testicules, enfin cette fin d'année, les testicules sont assez étonnants. Nous avons évidemment un superbe testicule d'honneur à décerner à notre ami Luc Ferry. Au cas où vous posiez la question, Luc Ferry est encore en vie. Hein. Luc Ferry, c'est un ancien ministre de l'éducation, je crois. Et il a décrété, il a été interviewé récemment et il a dit que vraiment, dans quel monde on vit, il fait chaud, ben oui, c'est quelques jours de chaleur. Regardez mon père, il s'est échappé 5 fois des camps nazis. Il avait chaud, il avait aussi chaud dans le four qu'on lui avait préparé. Et vraiment, la ministre, pourquoi elle est ministre, c'est incroyable. Elle dit des bêtises aussi grosses qu'elle, sachant que la ministre est en surpoids. Bref, enfin, tout est parfait. Vraiment, Luc. Ça faisait quelques années que Luc sucrait les fraises.
2: Parce qu'il y a une suite à l'interview, il enchaîne après.
0: Ah oui,
2: quand on lui demande après pourquoi la gauche aime beaucoup Samuel Paty, il répond parce qu'il est juif.
0: Mais oui, bien sûr, Luc Ferry, et oui. Notre nouveau phare d'intelligence.
2: Samuel Paty n'est pas juif. Hein,
0: dans cette nuit, il a dit
2: ça.
0: Mais
2: Luc Ferry a dit ça, effectivement.
1: Je propose qu'il change Samuel. De nom et pour s'appeler Luc Fury.
0: Oui, c'est bien. Luc quoi?
1: Fury.
0: Oui, c'est.
1: Comme Nick Fury.
0: Oui, on avait compris, Olga. Pour enchaîner sur ce moment de cringe extrêmement gênant, nous allons... Nous avons quand même un dernier testicule d'or à décerner. Vous le connaissez peut-être pas. Philippe Brun, ça vous parle? C'est un député PS. Eh bien, sachez qu'il est candidat à la présidentielle 2027. Pendant que le PS est en train de débattre pour savoir s'ils vont mettre en candidat officiel du Parti Socialiste soit Glucksmann, soit Cazeneuve, soit Hollande.
1: Bah finalement, c'est peut-être une bonne alternative.
0: Oui, potentiellement, c'est une bonne alternative. Voilà pour nos testicules d'or, voilà pour notre sommaire. Je vous propose une première pause musicale. On se retrouve juste après pour parler. Allez, c'est vous qui commencerez, Lenina, avec ce film chelou. Un film, on vous avait dit...
1: Perfect Infinity.
0: Un film indonésien, donc, qui s'annonce vraiment super.
2: Du Canada.
0: Et ce sera après ceci.
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2: De retour dans la salle 101, salle 101, l'émission science-fictionnesque de Fréquence Paris Pluriel 106.3, présentée comme tous les jeudis de 18h à 19h par la famille Abdaloff au grand complet, enregistrée pour la dernière fois cette année en public tous les mardis de 21h42, on est très en retard, à 22h42 au Bouillon sur rue Planchat dans le 20e arrondissement de Paris devant un public de feu ce soir. Mais tu le sais, tu l'as déjà dit. De feu dans cette cave moite et chaude pour assister à cet extraordinaire spectacle de Lenina qui va te parler de ce film japonais qui s'appelle Glassman.
3: Vous confondez tout.
2: Glassman Fury, je sais plus de quoi ça parle. Expliquez-moi, parlez-nous un petit peu de ce film, Lenina.
3: Donc c'est un film canadien de Simon Glassman qui s'appelle
2: Le buffet.
3: Mon micro ne marche pas. Ce film est un film canadien de Simon Glassman sorti en 2025 qui se nomme Buffet Infinity, et bien qu'il soit canadien, j'ai pas trouvé, ou plutôt j'ai pas pensé à chercher s'il y a un titre québécois, donc on va garder le titre
2: probablement
3: anglais.
2: Le buffet infini, puisque les Québécois ont tendance à traduire mot pour mot
3: probablement.
2: Voilà, absolument.
3: Et la raison pour laquelle j'ai découvert ce film et décidé de le regarder d'abord puis de le chroniquer, c'est que le concept du film a attisé ma curiosité, puisqu'il s'agit d'un film entièrement fait de spots publicitaires imaginaires.
2: Ah, intéressant.
3: Oui, et il s'agit par ailleurs d'une histoire d'horreur impliquant une guerre entre deux restaurants.
2: Pas mal, d'où le concept Buffet Infinity. Donc j'étais pas complètement à côté en parlant de buffet à volonté.
3: Absolument. Ouais. Vous étiez même pile au centre du sujet.
2: Parfait. Donc c'est drôle.
3: C'est plutôt très drôle et très très bizarre et décalé. Le film a donc, enfin l'histoire que nous suivons à travers ces spots publicitaires, car oui, il y a une vraie histoire qui se déroule devant nous, se passe à Westridge, une ville petite ou moyenne du Canada. Et dans cette ville, il y a des petits commerçants locaux qui font de la pub pour leurs boutiques, agences, des lieux de vente de voitures d'occasion. Toutes ces publicités passent à la chaîne télé locale et sont filmés avec très peu de budget, donc sont d'une qualité visuelle assez ignoble.
2: Oui, un petit peu comme quand vous allez au cinéma en province et que pendant la publicité vous avez la boucherie Chevaline sans eau vous accueille tous les samedis une équipe de professionnels chevronnés.
3: Sachez que vous n'avez même pas besoin de quitter l'Île-de-France pour voir ce genre
4: Oui, oui, il y a ça à Ruelle notamment, mais sinon c'est exactement ça dans le film.
2: À Versailles, le cabinet Lantier pour vos achats, vos expertises, vos locations. C'est assez formidable. Le cabinet de Lantier à Versailles.
3: Ça met en mode canadien.
2: C'est génial.
3: D'une manière totalement kitsch. Donc la plupart du temps, les commerçants jouent eux-mêmes dans leur publicité. Et donc un jour, un nouveau restaurant s'installe et donc commence à faire de la pub lui aussi. Et plus de la pub, à faire de la concurrence féroce à un autre restaurant, un restaurant de sandwichs familiaux. Comment se passe cette concurrence? Le nouveau restaurant est un buffet à volonté qui offre une offre hyper variée à des prix absolument cassés, et très vite on comprend qu'il y a anguille sous roche voire baleine sous gravillon, puis que déjà les publicités ont l'air très chelou. On croirait presque qu'elle serait faite par une IA, ou en tout cas une intelligence qui n'est pas tout à fait humaine. Et par ailleurs, personne n'a jamais vu les employés du restaurant. Et pourtant, ce restaurant s'ouvre. Visiblement, il fait pression sur le restaurant de sandwich qui, lui, répond en sortant d'autres publicités dans lesquelles il critique le restaurant qui vient de s'installer. Le resto Infinity, Buffet Infinity, puisque c'est son nom, sort à son tour une publicité. Et encore une fois, c'est hyper dérangeant parce que c'est une publicité qui a eu le temps d'évoluer un petit peu, donc ressembler un peu plus à une création d'humain, mais quand même, c'est hyper cringe et bizarre. Et ainsi, cette guerre commerciale s'engage et se poursuit avec les publicités des autres commerçants également qui vont se lancer dans cette histoire, sachant que très vite, les choses commencent à devenir étranges. D'abord, au même moment où Buffet Infinity s'installe en ville, on constate qu'il y a une formation de trous sur le parking juste à côté. Ensuite, un son bizarre se met à se faire entendre en permanence, qui fait que les gens ne peuvent plus dormir. Mm-hmm. Et ce n'est que le début, et à la fin, bah, alors, je vous dévoile pas la fin, mais alors, il s'agit d'un film d'horreur.
2: Justement, ça se termine comment ?
3: C'est très difficile à décrire, d'autant plus que à la fin, les événements qui se passent dans la ville causent certaines disruptions du signal de la chaîne télé. Mmh. Et donc, en plus des publicités absolument immondes au niveau de l'image, on commence à avoir des effets de son et d'image de plus en plus horribles et insupportables. Ce qui fait que, à cette esthétique kitsch et volontairement laide, s'ajoute en plus une espèce de surcharge sensorielle.
2: Est-ce que ça rappelle un petit peu les pauses musicales de la salle 101 ou...
3: Un peu, oui. D'accord. On n'est pas loin de là, surtout dans le dernier tiers du film. Mm-hmm. Et donc, ça crée un objet esthétique, filmesque, cinématographique, que j'ai trouvé assez unique et finalement plutôt réussi.
2: Oui, c'est un film qui tient la route.
3: C'est un film qui tient la route. Il y a une vraie histoire avec des personnages assez hilarants. Je pense notamment à la séquence des pubs de l'agence
4: d'assurance
3: où c'est la même femme qui se met en scène avec une perruque affreuse et un sourire
4: carnassier. La carène américaine. Quoi. Enfin,
3: Et à chaque fois, en fait, il lui arrive un truc horrible dans la pub. Tantôt, son mari meurt parce qu'il s'électrocute dans la salle de bain. Tantôt, elle a un accident de voiture et donc elle finit avec un visage en sang, mais elle sourit tout le temps et dit « Eh ben, si j'avais pris le plan d'assurance, ce ne serait pas passé comme ça. »
2: Eh oui. C'est un film, donc c'est une ambiance très japonaise, vous disiez, avec ça se passe à Tokyo, c'est ça, c'est...
3: Je ne relève même plus parce que je ne sais plus quoi répondre à ces blagues.
2: Par contre, non, c'est un film que vous nous conseillez.
3: C'est un film que je conseille, mais...
2: Il est visible en salle.
3: Il a été visible une soirée seulement dans mon cinéma local. Donc peut-être qu'il y a des salles qui le diffusent de temps en temps.
4: En fait, il est sorti en 2025, je crois. Donc,
3: ouais, mais je crois pas qu'il y a eu une sortie
4: française. Non, ça doit être un truc, je pense que c'est un truc indépendant. Ouais.
3: Donc moi, je l'ai vu sur Internet.
2: D'accord, donc ça se trouve aussi sur Internet, évidemment.
3: Sur Internet.
4: Je pense que c'est un meilleur film sur le même sujet que Backroom, d'ailleurs.
2: Oui, on en parlera justement. Tout à fait. D'ailleurs, j'ai bien noté ce que vous disiez. Il y a des points communs avec Backroom dont on va parler pas plus tard.
4: Notamment, vous
2: n'avez
4: pas
2: vu suite.
4: Dans les commerçants, il y a aussi une secte et un auteur de science-fiction à la Ron Hubbard qui essaie de vendre ses bouquins pourris.
2: Nous aimons les sectes et nous aimons la science-fiction.
3: Oui, et il joue effectivement un rôle assez important. Comme j'ai dit, l'histoire marche très bien. Il y a juste un tout petit peu problème de rythme vers le milieu parce qu'on sent que le coup des spots publicitaires en mode zapping arrive un peu à son terme, quoi. Oui. Mais finalement, le film ne dure qu'une heure et demie, donc
2: c'est bien. Prenez-en de la graine,
3: ça tient bien.
2: Ami réalisateur.
3: Absolument. Donc, je vous le conseille, sauf si vous êtes hypersensible au son et aux images, parce que honnêtement, moi, à la fin, j'ai eu besoin de souffler un peu pour ressortir de cette ambiance qui m'a vraiment pris, qui m'est vraiment un peu monté au cerveau.
2: Eh bien, nous allons voir ça avec plaisir. Merci beaucoup, Lenina. Buffett Infinity. C'est trouvable, évidemment, sur les ondes de l'Internet. On fait une deuxième pause musicale et ensuite, on va partir sur un long tunnel avec vous, Natacha, parce qu'on va parler de Spider Noir, on va parler de Disclosure Day et un troisième film, peut-être, non ? Quelque chose ?
4: Projet Dernière Chance.
2: Projet Dernière Chance, exactement.
4: Je mettrais bien Spider Noir et Projet Dernière Chance ensemble.
2: Eh bien, on va faire ça ensemble, pas de problème. De toute façon, c'est un petit peu votre émission et puis comme vous allez créer la vôtre prochainement, vous êtes un petit peu aux commandes. Ce sera
4: je
2: après ceci.
4: Je prends le pouvoir.
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3: De retour dans la salle 101, salle 100, l'émission science-fictionnesque de Fréquence Paris Pluriel 106.3, présentée comme tous les jeudis de 18h à 19h par la famille Abdaloff au grand complet et enregistrée en public dans les conditions du direct tous les mardis de 21h42 à 22h42 dans la joie et le bonheur et la moiteur du bouillon sur le plancher dans le 20e arrondissement de Paris. C'est la dernière émission de l'année, on se retrouvera, et oui, lors de l'enregistrement du 1er septembre prochain, et oui, pour une diffusion le 3 septembre. En attendant, nous allons donc donner la parole principalement à Natacha, même si je viendrai l'embêter un peu, qui va nous parler de cette curiosité Spider-Noir, donc une série avec Nicolas Cage, où Nicolas Cage joue Spider-Man, à la fois en noir et blanc et en couleur.
4: Tout
3: c'est
4: à fait.
3: Disponible sur, en téléchargement illégal partout dans, sur l'Internet.
4: Sur l'Internet, oui, tout à fait.
3: Et elle aussi nous parler du projet Dernière Chance, Dernière Chance, traduction littérale foireuse d'ailleurs de Project Hail Mary. Ce serait plutôt projet plus merde, démerdez-vous. Et voilà. Et vous allez aussi nous parler, et nous allons parler ensemble de ça, le dernier film, évidemment, d'un petit réalisateur qui débute, hein, que
4: après
3: personne ne connaît. Après, vous voulez dire? Après la pause, non, on va enchaîner.
4: Ok, on enchaîne.
3: On va enchaîner avec le dernier film d'un petit réalisateur qui débute, qui s'appelle Steven Spielberg, mais vous avez raison, on en parlera après la pause.
4: Hein. Ouais.
3: On va voir ça.
4: On a des choses à dire.
3: Ouais, ok, d'accord. Alors, allons-y. Ouais. Commencez donc. Alors, quelle n'a pas été ma surprise quand j'ai découvert l'existence d'un truc qui s'appelait donc Spider Noir. Et j'ai cru, honnêtement, hein, je peux vous le dire, j'ai cru que c'était une blague. J'ai cru que c'était un
4: truc. Je pense que beaucoup de gens.
3: Voilà.
4: Et c'est à peu près commencé comme une blague, on va dire.
3: Alors, on sait bien que Nicolas Cage est une blague par lui-même, mais qu'est-ce
4: qui... Une blague de qualité, par contre.
3: Oui, ça dépend. Ça, sur l'échelle de Kropotkin, par exemple, on est où sur la blague de qualité? On est
4: assez pas, mais vous savez, il y a deux types de films. Il y a les films avec des images qui bougent et les films avec Nicolas Cage.
3: Ouais.
4: C'est comme ça qu'on classe dans
3: ça.
4: La recherche.
3: Et il y a aussi les films exceptionnels avec les images qui ne bougent pas, comme par exemple La Jetée de Chris Marker.
4: Mais il n'y a pas Nicolas Cage.
3: Et il n'y a pas Nicolas Cage, c'est vrai. Mais
4: par contre, dans L'Armée des Douze Singes, qui est un remake, il n'y a pas Nicolas Cage non plus.
3: Non, mais il y a Bruce Willis. Alors ça va. Voilà. Et Brad Pitt. Bon, continuez. Qu'est-ce que c'est que
4: Spider Noir? Donc c'est une série créée par Steve Lightfoot et Oren Uziel, donc qui en fait développe le personnage, la version film noir du personnage de Spider-Man, qui était apparu à l'origine donc dans un comics en 2009 par David Hein et Fabrice Pourraski, je crois, c'est comme ça que j'ai écrit.
3: Oui, c'est lui. Hein.
4: En 2009, qui était en fait une collection Marvel qui a décidé de remanier leur personnage dans une ambiance film noir, prohibition, tout ça.
3: Oui.
4: Alors, on surnageait de cette collection donc le Spider-Man et je crois le Punisher, mais sinon après le Iron Man était nul, enfin, c'est un espèce d'Indiana Jones un peu foireux, les X-Men c'est incompréhensible.
3: Ils avaient fait il y a quelques années un truc très drôle qui était Marvel Zombie.
4: Oui, c'est le même genre de collection.
3: Sur un tome. Après, ils ont fait 12 tomes et c'était
4: très
3: mauvais.
4: Mais ils avaient fait aussi Old Man Logan par exemple, donc en mode post-apo, et Marvel 1602 donc par Negaman, qui était assez rigolo.
3: Oui.
4: Alors le truc c'est que c'est sorti en 2009, voilà, c'est un peu passé comme ça chez les fans de comics, puis la version Spider-Man Noir est ressortie par un jeu vidéo qui s'appelle Spider-Man Dimension en 2010.
3: Okay.
4: Ce qui a eu un certain succès chez les fans, et donc en 2018, le film Enter the Spider-Verse de Phil Lord, enfin produit par Phil Lord et Chris Miller, a ressorti le personnage en demandant à Nicolas Cage de le doubler. De faire la voix, parce que c'est un film d'animation.
3: Oui.
4: Voilà. Donc ça devrait en rester là.
3: Oui.
4: Le personnage devrait revenir dans les suites qui vont sortir en animation. Mais ils se sont dit, tiens, si on faisait une série.
3: Avec Nicolas Cage.
4: Avec Nicolas Cage sur ce personnage.
3: Mais pourquoi?
4: Eh ben je sais pas.
3: Eh oui.
4: Il est vieux. Alors ils essayent d'en jouer en mode, du coup il s'appelle pas Peter Parker dans la série, il s'appelle Ben Reilly.
3: Oui.
4: Parce qu'ils se sont dit que ça faisait plus détective film noir, mais la vérité en fait c'est parce que contractuellement ils ont pas le droit de montrer Peter Parker qui boit, qui fume et qui fait des trucs de prohibition dans les films noirs. Donc du coup c'est Nicolas Cage. Alors c'est très drôle parce qu'il y a des scènes de vol de Spider-Man hein, quand Spider-Man fait de la toile, mais on voit que c'est une doublure.
3: Oui.
4: Du coup. Parce que Nicolas Cage, tout gentil qu'il est, enfin tout sympathique qu'il est, il a quand même un petit bidou là en ce moment. C'est assez rigolo.
3: Je vois pas ce que vous avez contre les petits bidous.
4: Mais bref. Donc la série s'est vendue principalement sur un gadget, on va pas se mentir, qui est qu'elle a été proposée en noir et blanc et en couleur.
3: Eh oui.
4: Ce qui nous, si vous faites comme moi et que vous regardez la série en alternant un épisode couleur, un épisode noir et blanc, ça vous pose deux questions fondamentales. La première est si Jacques Tourneur avait fait un Spider-Man.
3: Oui.
4: Qui ne mène pas très loin comme question, mais c'est amusant de se la poser.
3: Ou Wim Wenders.
4: Et le noir et blanc est assez joli. Ou alors l'autre, si le Dick Tracy de Warren Beatty en 97 avait été un succès.
3: Oui. On peut aussi citer quand même le film Sin City.
4: Alors oui, mais non, parce que
3: c'est une couleur bizarre.
4: Ouais, mais Sin City jouait beaucoup sur le numérique et il y avait des touches de couleurs quand même. Et Jessica Alba aussi, il y avait Jessica Alba. Il n'y a pas Jessica Alba dans Spider-Man.
3: Tous traumatisés. Alors c'est dommage parce qu'on imagine que si c'était Spielberg qui avait réalisé ce Spider noir, il y aurait juste eu Spider-Man en rouge dans un New York très crépusculaire, ça aurait été magnifique, non ?
4: Alors peut-être, ouais, mais ça aurait été peut-être intéressant de jouer un peu plus sur des scènes en noir et blanc, des scènes en couleur, plutôt que de faire cette espèce de choix un peu bizarre de laisser au spectateur choisir. Mais bon, de quoi ça parle ? Alors c'est une enquête, en fait, en mode film noir avec Spider-Man, et c'est là que la déception arrive, c'est que le scénario, c'est divertissant, hein, mais c'est pas terrible, terrible. Il y a des références alors des films noirs, la France à Freaks, il y a des références à évidemment La Dame de Shanghai à la fin, parce qu'on y passe, on passe jamais à côté. Et pourquoi c'est décevant ? Parce qu'à la production, on retrouve donc Phil Lord et Chris Miller, qui étaient occupés, en fait, peuvent faire beaucoup mieux, mais étaient occupés justement sur projet Hail Mary, donc adaptation d'un roman de, j'ai plus le nom de l'auteur.
3: De quelqu'un qui s'appelle Projet Andy Weir, celui coup, qui avait Seul sur Mars.
4: Qui avait fait Seul sur Mars. Et donc projet Hail Mary, alors ça parle de quoi ? Ça va être un peu compliqué à expliquer, mais en gros, l'humanité est face à un problème, des champs de particules se baladent d'étoile en étoile et dévorent les étoiles.
5: Oui. Mais on dirait le roman Slow Gods de Claire North.
4: Oui. Alors il y a sûrement des liens.
3: Quelques liens, ouais, c'est vrai. Ouais.
4: Et donc le personnage principal, dont j'ai oublié le nom d'ailleurs, parce que je l'ai vu il y a Ryan Gosling, est un prof de physique chimie, ancien scientifique pur, un peu radié de l'université, qui est embauché par une femme mystérieuse qui travaille pour tous les gouvernements du monde pour faire des recherches sur ce faisceau de particules.
3: Et qui est jouée par Sandra Hüller, magnifique.
4: Jouée par Sandra Hüller, effectivement, très bonne actrice. Et bon, il se passe beaucoup de choses, mais il va finir par trouver quelque chose. Et en fait, le film commence, Ryan Gosling se réveille dans un vaisseau, tout seul, et il va se souvenir donc de ces moments-là. En fait, progressivement, on va essayer de comprendre comment il en est arrivé là, tout seul dans ce vaisseau, à aller vers le système de Tossetti, je crois. Non, c'est pas Tossetti.
3: Je sais plus bien ce que c'est, mais c'est pas
4: si, je crois que c'est celle-là. Bref, et en chemin, il va rencontrer notamment un être d'une autre galaxie.
3: Un petit caillou sympathique.
4: Un petit caillou sympathique, qu'il appelle Rocky, et que nous, on va traduire par Pierre, je pense, ça s'impose.
3: Oui.
4: Et les deux vont apprendre à se connaître et à essayer de résoudre ensemble. En fait, ils vont se rendre compte qu'ils ont le même problème.
3: Exactement.
4: Parce qu'il n'y a pas d'univers B.
3: Et non, il n'a pas d'univers B.
4: Et c'est un film que j'ai trouvé très très bonne surprise de mon côté, en fait.
3: Exactement. Voilà. Pareil.
4: Enfin, je me suis dit, ok, j'en attendais pas grand chose. Et on m'a dit, si, va le voir, il est quand même marrant, donc je vais le voir. Et non seulement c'était marrant, mais en plus, je sais pas, on retrouvait plein de trucs qui manquent un peu dans la science-fiction actuelle, je trouve. Le sense of wonder dans l'espace. Enfin, c'est.
3: Un peu d'humour aussi.
4: De l'humour, de l'émotion, de la. Non, pas de romance.
3: Un petit peu quand même.
4: De la bromance.
3: De la bromance, ouais.
4: Mais en même temps, oui, des scènes où des fois, il y a juste des trucs assez fous. Quoi, on se dit on y va, on s'en fout, on est dans l'espace.
3: Et on précise aussi un élément intéressant, mais c'est pour faire le lien avec la chronique tout à l'heure, c'est que j'ai vu une interview où Ryan Gosling avec le réalisateur expliquait que leur ambition, étant donné qu'ils avaient vu E.T., donc E.T. l'extraterrestre de Spielberg, quand ils avaient une dizaine d'années, leur ambition c'était de recréer l'émerveillement qu'ils avaient eu quand ils avaient vu E.T. Et c'était de faire leur propre E.T. à eux, et je trouve que c'est tout à fait réussi.
4: C'est assez réussi à ce niveau-là. Et en même temps, il y a aussi, sans aller jusqu'au côté métaphysique, mais il y avait un côté, moi ça m'a évoqué aussi des scènes de 2001 l'Odyssée de l'espace par moment, juste visuellement en tout cas, mais certains points, pas le côté métaphysique et on va jusqu'aux confins de l'humanité et de l'univers,
3: mais c'est pas un film très métaphysique,
4: ça va pas non plus aussi loin que ça, mais ça reste quand même bien écrit, assez bien fichu. Ça m'a pas provoqué le même agacement par exemple que Seul sur Mars, adapté du même, mais par Ridley Scott qui pose d'autres problèmes. Là j'ai trouvé que ça se tenait
3: Ridley Scott qui était à l'époque en plein deuil parce que son frère Tony s'était jeté du haut d'un pont après avoir lu le scénario de Top Gun 2, donc on peut comprendre. Évidemment,
4: c'est méchant,
3: pourquoi...
4: j'aime bien moi Tony Scott. Enfin, j'aime bien certains films de Tony Scott. J'aime pas tout Tony Scott.
3: Vous aimez les Prédateurs parce que vous êtes un gothique.
4: Ouais, puis c'est David Bowie, il est sexy.
3: Exactement. Ouais.
4: Et puis il y a Suzanne Sarandon qui fait des bisous à Catherine Deneuve.
3: C'est vrai.
4: Ouais.
3: Et ça, c'est bien.
4: Les Prédateurs.
3: Voilà. Voilà.
4: Et au final, donc, pour moi, ça fait partie un peu. Pour moi, c'est un grand film de science-fiction qu'on n'avait pas vu. C'est tout à fait bien et très bien mis en scène. Et puis en même temps, avec un très bon travail niveau technique aussi, parce que du coup, pour la créature, donc Pierre, c'est un marionnettiste dont j'ai oublié le nom, qui peut potentiellement être nommé aux Oscars d'ailleurs.
3: Oui.
4: Ils sont en train de réfléchir à quelque chose là-dessus, ce qui serait assez nouveau. Et donc, de la part de Phil Lord et Miller, je trouve qu'ils continue sur une très bonne lancée en fait, à chaque fois qu'ils arrivent toujours à me surprendre en fait.
3: Mais pas dans Spider-Man Noir.
4: Bah, Spider-Man Noir en fait c'est juste à la production parce qu'ils produisent les films d'animation Spider-Verse, mais en fait je pense qu'ils ne sont pas occupés plus que ça de quoi que ce soit.
3: Donc je vous résume, projet Hail Mary, projet Dernière Chance, c'est super. Et
4: ouais,
3: Spider-Man
4: franchement
3: Noir,
4: c'est recommandé.
3: Parfait.
4: Spider-Man Noir c'est moyen, on va dire. C'est vraiment très moyen. Ça...
3: C'est surtout risible. C'est une
4: vous
3: erreur.
4: L'avez vu ou pas?
3: Non, mais je veux dire, j'ai vu la bande-annonce, ça m'a suffi.
4: Bah, vous pouvez vous amuser, vous pouvez le prendre comme un objet pulp un peu débile.
3: Ouais, mais un objet pulp qui a coûté beaucoup d'argent et qui va en rapporter
4: c'est
3: beaucoup.
4: C'est vrai qu'il a coûté beaucoup d'argent parce qu'il a coûté deux fois plus cher vu qu'ils ont dû retourner série.
3: Moi j'aime le côté pulp dès lors qu'il est cheap.
4: C'est vrai.
3: Et là c'est blindé pour faire pulp, c'est pas du tout pareil.
4: Ouais, c'est vrai.
3: Moi je pense que c'est un film qui ment sur ce qu'il. Enfin, une série, vraiment, qui ment sur ce qu'il prétend être. Et de fait, ça fait des créateurs et de tous les gens qui y travaillent des nazis.
4: C'est une série américaine donc.
3: Exactement, voilà. Mais des nazis américains, il y en a. Voilà, merci beaucoup Natacha. On fait une deuxième pause musicale et on se retrouve après pour enchaîner quand même avec trois films. Ça va être chaud, ça va être beau et ce sera juste après. Ceci, c'est pour Kropotkin, ça.
6: Tout va dépendre de la conjoncture, mais avec un peu de bonne volonté, ce gouvernement s'en sortira.
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0: dit qu'on va s'en sortir.
1: Rachel, tu n'as pas encore remarqué, tout est fini. Ça n'a plus aucune importance. Plus rien n'a d'importance.
0: Vous avez peut-être envie d'abandonner, mais moi pas.
1: Eh bien, au moins, tu es cohérente. Seulement tu resteras une connasse.
2: Sale sang.
3: De retour dans la salle 101, salle 100, l'émission science-fictionnelle, que de fréquence par les pluriels 106.3, présentée comme tous les jeudis de 18h à 19h par la famille Abdaloff au grand complet, enregistrée en public dans les conditions du direct tous les mardis de 20h41 à 22h41 au Bouillon, sur rue Planchat, dans le 20e arrondissement de Paris. Si tu es riche comme nous, tu viens évidemment en voiture avec chauffeur. Si tu es pauvre comme toi, public, tu prends les transports en commun. Bien, alors nous allons parler cinéma comme on le fait d'ailleurs depuis le début de cette émission, avec notamment donc trois films qui n'ont pas du tout fait parler d'eux, trois films très très peu connus, totalement indépendants. Vous allez voir, je suis sûr que ça n'est pas resté plus de deux jours à l'affiche dans un cinéma à Paris, dans l'arrondissement le plus obscur de Paris, sans doute le cinquième, hein, puisqu'il s'agit du Mandalorian et Grogu, hein, un film, je ne sais même pas qui l'a réalisé d'ailleurs.
4: C'est John Favreau.
3: Voilà, en même temps, vous savez,
4: réalisateur de Iron Man 1 et Iron Man 2.
3: Et oui, quel incroyable pédigré.
4: Aussi Elf avec Will Ferrell.
3: Fantastique, que des bons films qui à chaque fois ont fait vibrer mon cœur d'intellectuel qui aime Bergman et Tarkovsky. Et il s'avère que, contre toute attente, je peux le dire, je peux l'avouer, et sans honte.
4: Vous avez aimé ?
3: Non, pas ce film. Non, ça c'est vraiment de la merde. J'avais beaucoup aimé la série, notamment la première saison du Mandalorian. J'avais trouvé ça très drôle. C'était une sorte de Sergio Leone dans l'espace. Ils arrivaient à s'affranchir tout en conservant un peu une sorte de lore Star Wars un peu décalé. Ils arrivaient à s'affranchir, disais-je, de la famille Skywalker et du canon en fait Star Warsesque, avec quelque chose d'assez drôle, l'intervention de cette toute petite créature très mignonne qui rappelait beaucoup les Gremlins, pour ceux qui ont vu ce film ou qui l'ont vu quand ils étaient adolescents.
4: Werner Herzog.
3: Et oui, Gremlins de Werner Herzog, exactement, et Gremlins 2 de Wim Wenders, qui est vraiment aussi un très grand film. Et donc cette petite créature que nous avions assez rapidement baptisée Bébé Yoda. Bref, Star Wars, enfin les gens derrière les manettes et l'argent de Star Wars, on n'attendait pas grand chose de cette série. Enfin, on sait pas pourquoi, ça s'est super bien passé. Gros succès, avec des personnages drôles, donc un personnage de chasseur de primes, hein, qui rappelle un peu Boba Fett, évidemment, hein, vous savez, ce personnage emblématique de l'univers Star Wars, joué par Pedro Pascal, à l'époque, en pleine gloire, qui ne jouait pas vraiment, puisque comme il a un casque, on le voit jamais.
5: Je pense que l'effet Pedro Pascal a beaucoup joué
3: peut-être
5: sur le succès de la série.
3: Alors, comme moi, je n'avais pas vu Game of Thrones, je ne connaissais pas Pedro Pascal, donc ça n'a pas tout à fait joué pour moi.
4: Ça dit, je crois qu'il y a un épisode sur deux où c'est pas lui, en fait.
3: Oui, c'est logique, parce qu'il coûte cher, j'imagine, et donc de fait.
5: La série aurait pu avoir deux fois plus de succès.
3: Peut-être. En attendant, cette série était plutôt réussie, plutôt drôle. Et puis, patatras, comme toujours, quand une série a du succès, il va falloir faire une saison 2. Il y a une saison 2. Elle ressemblait à un mauvais jeu vidéo. Vous savez, vous aviez une mission à remplir pour un tableau. Vous remplissez la mission, vous affrontez un petit boss. Ensuite, vous passez à la mission 2 parce que pour en fait obtenir votre quête, vous devez obtenir la deuxième partie de l'objet que vous êtes censé reconstituer. Et ce faisant, vous affrontez un deuxième petit boss. Vous passez au troisième tableau et ainsi de suite à chaque épisode. Mais ça marchait quand même encore. Bon an, mal an, il y avait des références, notamment aux 7 mercenaires, etc. Il y avait des choses assez rigolotes. Et puis il y a eu une troisième saison, sachant que la saison 2 s'est terminée magistralement avec la recréation numérique d'un certain Luke Skywalker jeune. Et c'était waouh, sacrément bien. Ensuite, il y a eu une troisième saison qui était catastrophique. Il y a eu aussi le livre de Boba Fett. Tout ça, c'est
4: Robert Rodriguez.
3: Voilà, c'était pathétique. Et on s'est mis à ne plus croire dans ces personnages. Et on s'est dit, ok, c'était bien une saison, c'était pas mal une deuxième saison. C'est terminé, finissons-en et passons à autre chose. Mais surprise, eh bien non, car Star Wars n'en a jamais fini avec vous, n'en a jamais fini avec votre portefeuille, et continuera à vous faire rêver avec des films à la fois passionnants et drôles qui font vibrer votre cœur d'enfant. Et Le Mandalorian et Grogu, pour ne parler donc que de celui-ci ce soir, eh bien ça n'est pas du tout ça, puisque ça reprend très exactement les mêmes personnages dans le même contexte, en oubliant d'ailleurs la fin de la saison 3 qui clôt quand même un petit peu l'histoire du Mandalorian et de Grogu. C'est pas grave, les choses ont changé. Figurez-vous que le chasseur de primes Mandalorian, donc Din Djarin de son prénom, toujours joué par Pedro Pascal, donc toujours pas joué par Pedro Pascal parce que Pedro Pascal coûte cher, est toujours accompagné de son petit protégé Grogu, et tous les deux collaborent désormais avec la Nouvelle République pour traquer les derniers seigneurs de la guerre qui font régner le chaos dans la galaxie, et plus particulièrement dans la bordure extérieure, sachant que les seigneurs de guerre en question sont en général des anciens de l'Empire.
5: La Nouvelle République, c'est la République de Mélenchon ?
3: Oui, c'est... alors j'y ai pas pensé, mais non, ce n'est pas ça. Il s'avère que à la suite d'une mission donc réussie, c'est les, vous savez, les traditionnelles 5 premières minutes d'un film d'action américain où il se passe plein de trucs, eh bien le Mandalorien retrouve la colonie rebelle dans laquelle il est en quelque sorte basé, et il va discuter avec la colonelle Ward. Et la colonelle Ward, c'est Ripley, vous savez, c'est Sigourney Weaver dans Alien, et c'est une super actrice, et vous dites waouh, c'est trop bien, je vais adorer voir Sigourney Weaver enfin dans un film de Star Wars. Et elle a littéralement trois répliques, et puis
4: elle fait souvent ça hein, dans les films de science-fiction.
3: Mais
4: Sigourney
3: c'est
4: Weaver,
3: tellement triste, quel personnage sous-employé, c'est tragique. Bref, une nouvelle mission donc lui est confiée.
4: Je comprends pas, parce que du coup il va dans une base rebelle, mais si c'est la Nouvelle République, c'est les rebelles contre quoi?
3: Oui, pardon, je dis base rebelle, mais c'est la base de la Nouvelle République. Vous savez, ça ressemble beaucoup aux bases rebelles qu'il y a dans les films précédents. Et puis vous êtes compliqué quand même, arrêtez un petit peu. Bref, c'est là que ça se gâte, parce que jusque là à la rigueur ça peut passer. Il va falloir trouver un criminel surnommé Coin.
2: Coin.
3: Alors ça sonne mieux en français, Coin.
2: Coin.
3: Voilà, il faut trouver Coin. Et pour le trouver, évidemment, et c'est surtout parce que c'est le seul a priori capable de nous diriger vers un des derniers vraiment vrais criminels de guerre impériaux, et lui un vraiment très très méchant, il va falloir le choper absolument pour le traduire en justice. Et il s'avère que les renseignements concernant la localisation de ce fameux coin ont été fournis par des jumeaux qui sont des Hutts. Vous vous souvenez, les Hutts, c'est Jabba le Hutt, c'est une espèce de grosse limace baveuse dégueulasse.
4: Vous voulez dire Jabba le forestier?
3: Voilà, Jabba le forestier, très exactement. Allez Chico, on met la gomme avec notre Millennium Condor, bien évidemment. Bref, ce sont des jumeaux, donc cette fois qui sont des cousins de Jabba le Hutt, donc on est vraiment au niveau du fils du retour de la vengeance, hein, tout à fait, n'oubliez pas. Et figurez-vous qu'ils veulent, ces jumeaux, donner toutes les informations requises pour récupérer ce vilain criminel, à condition, et c'est là la quête du Mandalorien, d'aller récupérer et d'aller sauver Rota, le fils de Jabba. Et oui, Jabba avait un fils, figurez-vous, l'histoire ne dit pas s'il l'a eu avec la princesse Leia. En tout cas, il a eu un fils, Rota, qui est retenu prisonnier par un syndicat criminel dirigé par le terrible seigneur Janu. Et Rota...
4: Qui ça?
3: Comment?
4: Qui ça? Il s'appelle John Woo?
3: Janu. J-A-N-U. Je sais pas si c'est très important en fait, hein, on s'en fout. Ça n'a absolument aucune importance. Bref, le seigneur Janu ne va pas accepter qu'on libère Rota le Hutt, parce que Rota le Hutt, figurez-vous, a découvert la musculation. Et c'est donc une sorte de Jabba extrêmement musclé. Et je vous jure, c'est vrai. Il a des gros bras et il se bat dans l'arène et il éclate la gueule de tout le monde. Et quand Din Djarin lui explique qu'en fait, il va, parce qu'il paye sa dette au seigneur du crime qui le retient prisonnier, et il sait que s'il gagne encore deux combats, il sera libéré. Mais Din Djarin arrive et lui dit: non, tu as affaire à un mafieux. Les mafieux ne laissent jamais partir leur proie. À la fin de ton dernier combat, il te tuera. Mais Rota, qui est jeune, donc qui est con, ne le croit pas. Il ferait mieux de croire le Mandalorien, parce que le Mandalorien n'est pas con, parce qu'il est plus âgé et il a plus d'expérience. Et donc il a beau lui dire, Rota ne le croit pas. Rota appelle la sécurité pour que la sécurité s'empare de Din Djarin, ce que la sécurité, donc littéralement trois visites de supermarché, arrive à faire. Et à partir de là, tout part en couille, évidemment. Et Din Djarin va devoir s'échapper de cette planète avant de constater qu'il a été vendu par les jumeaux qui, en fait, lui en veulent pour une raison tout à fait obscure que je n'ai pas comprise, mais on s'en fout. Et à la fin, il va péter la gueule à tout le monde et ce sera génial. Il va passer par un moment qu'il y a dans tous les films américains où il va mourir, mais en fait il ne meurt pas vraiment, hein. Vous vous rappelez de E.T., vous vous rappelez de Projet Dernière Chance, il y a un moment où le personnage principe Matrix et Jean-Pierre Chevènement, il y a un moment où le héros meurt et puis il meurt pendant quand même 5-6 minutes, c'est très dur, c'est très difficile. Donc là il y a le petit Grogu,
4: c'est long pour un film américain,
3: c'est très long, il y a le petit Grogu qui va chercher des petites plantes médicinales avec un pêcheur local dans le marais dégueulasse de la planète où ils sont, et il va réussir à sauver la vie de Din Djarin, et à la fin les deux vont triompher.
4: Vous savez que Jean-Luc Godard disait qu'au cinéma 5 minutes c'est une éternité.
3: Exactement, et Jean-Luc Godard a vraiment raison, et il s'avère que les réalisateurs du Mandalorian et de Grogu n'ont pas lu ni vu ils n'ont pas lu les cahiers du cinéma et ils n'ont pas vu les films de Jean-Luc Godard. C'est très mauvais, c'est une purge absolue, et c'est dommage parce que le petit enfant qui sommeille en moi et qui aime Star Wars, qui aime les vaisseaux spatiaux et qui aime les Mandaloriens est très déçu. Et là je crois qu'on a atteint la lie de l'humanité. Alors il y a plusieurs niveaux de lie d'humanité, nous avons donc Bernard Cazeneuve, nous avons Eric Zemmour, c'est vrai qu'il y avait Obi-Wan, il y avait aussi la série The Acolyte dont on n'a pas beaucoup parlé et peut-être c'est mieux. Bref, Le Mandalorien et Grogu, c'est un film de merde, je vous invite à le télécharger illégalement. Qu'est-ce qu'il y a?
5: J'ai une question.
4: Ou à
3: ne pas le regarder, c'est mieux.
5: Est-ce que l'histoire est finie à la fin du film ou est-ce qu'on va avoir Mandalorien et
4: Grogu et Grogu, non.
5: L'histoire, et Rota.
3: L'histoire est tout à fait finie, évidemment, puisque en fait, c'est en quelque sorte, c'est un film hein, qui dure 2h30, je crois, mais qui est ni plus ni moins qu'une saison entière. trailer d'une nouvelle saison, donc du Mandalorian. Il y aura forcément une suite, il y aura le Mandalorian et Grogu 2, jusqu'à ce que les gens à la fin dégueulent de, je sais pas, leur obésité Star Warsienne. Et tout cela est très triste. Je sais pas, je crois que je préfère encore voir une interview de Luke Ferry que le
4: après,
3: Mandalorian.
4: Il semblerait en interne que Jon Favreau était pas très chaud pour en faire un film, voulait continuer sa série tranquillement. Et oui, c'est un peu Disney qui a poussé pour dire.
3: Mais n'oubliez pas que la troisième saison était déjà très mauvaise, donc je pense que Jon Favreau est quand même coupable de ce point de vue-là. Voilà donc pour le Mandalorian et Grogu, c'était très mauvais. Mais faisons une petite pause avec un autre film très mauvais qui voit le retour de Steven Spielberg après quelques années d'errance cinématographique où il a parlé de sa famille, il a parlé de je sais plus trop quoi.
4: Alors il avait fait, si on remonte, il avait fait The Fableman avant, donc son qui avait film été biographique.
3: Qualifié de film pas si mal, m'a-t-on dit.
4: Moi j'ai trouvé ça intéressant. Il y a des trucs intéressants.
3: Je vous soupçonne d'être complaisant avec Steven Spielberg.
4: Vous trouvez complaisant. Après, avant, il y avait West Side Story, le remake.
3: Qui était tragique.
4: Qui, je n'ai pas vu. Mais on m'a dit du bien, mais après on m'a dit que c'était à peu près presque le même que l'original, plan par plan, et oui, l'original.
3: Il y avait eu aussi Cheval de Guerre, qui était une pure
4: c'était
3: infâme.
4: C'était il y a beaucoup plus longtemps. Oui, voilà. C'était 2015, Cheval de Guerre.
3: Moi j'ai arrêté Spielberg à partir du moment où il a repris le scénario perdu de Kubrick, Intelligence Artificielle.
4: C'était il y a encore plus longtemps.
3: C'était une catastrophe, et c'est la dernière fois que j'avais vu un Spielberg. J'avais juré de ne plus jamais en voir, parce que c'était trop mauvais.
4: Non, parce que sinon, avant West Side Story, il avait fait Ready Player One.
3: Oui, qui était pas bon déjà.
4: Non, qui n'était pas très bon, non, mais voilà, qui était adapté d'un bouquin qui était très mauvais.
3: Oui, mais oui, c'est ça. Donc, alors le problème qu'on a, c'est que Spielberg aujourd'hui a quand même plus de 70 ans.
4: 72.
3: Il fait des mauvais films. Disclosure Day, qui promettait beaucoup, qui s'annonce, et il ne fait pas que s'annoncer, il est littéralement la suite de Rencontre du Troisième Type, qui était un bon film, qui lui est sorti en 76, je crois.
4: Ou la suite d'E.T.
3: La suite d'E.T. ou une sorte de mélange un peu entre E.T.
4: Thématiquement, oui, voilà. ça se suit.
3: Et c'est un film catastrophique, alors expliquez-nous, Natacha.
4: Catastrophe ou catastrophique?
3: Les deux.
4: Non, mais non. Alors c'est un film, donc ça raconte l'histoire de personnages qui vont se croiser en fait et qui vont avoir la preuve entre leurs mains que les aliens ont débarqué Terre
3: et
4: un
3: oui.
4: jour, peut-être.
3: Et pas n'importe où.
4: Mais il
3: à
4: y a
3: Roswell.
4: À Roswell, en et plus. Oui. Et Nixon est même invité des copains pour voir les aliens.
3: Exactement.
4: On le voit ça à la fin. Néanmoins, il voudrait révéler tout ça, mais il bossait à l'origine pour une agence dont j'ai oublié le nom. Je crois que c'est X ou X.
3: Aucune
4: qui
3: importance.
4: Qui est dirigée par nul autre que Colin Firth.
3: Oui.
4: Dans son premier rôle de méchant, je dirais.
3: Oui,
4: ah non, dans Shakespeare in Love, il était méchant aussi.
3: Mais qui pas si méchant.
4: Shakespeare in Love.
3: Oui.
4: Bref, donc, qui va le traquer? Donc du coup c'est lanceur d'alerte littéraux et au même moment on a une présentatrice météo donc jouée par Amy Adams je crois.
3: Emily Blunt
4: pardon, oui. Je confonds.
3: Célèbre pour son rôle extraordinaire de secrétaire dans Le Diable s'habille en Prada.
4: Oui.
3: Souvenez-vous.
4: Et aussi Le Diable s'habille en Prada 2.
3: Exactement.
4: Mais bon, Emily Blunt donc effectivement qui se retrouve à parler différentes langues et avoir des espèces de flash et d'absence et de choses comme ça. Serait-elle en contact avec une intelligence supérieure? Nous vous
3: oui.
4: le saurez plus tard.
3: Oui.
4: En
3: enfin, vous l'avez compris dès la deuxième minute,
4: c'est
3: mais ça
4: vrai.
3: N'est pas grave.
4: Alors, c'est un film qui est assez étrange. Moi, je pense qu'il l'a écrit. Alors, c'est pas un bon film d'Alien, c'est pas un très
3: non.
4: bon film de science-fiction, c'est même pas
3: non
4: un
3: plus.
4: Très bon Spielberg.
3: Non.
4: Mais j'ai trouvé ça assez intéressant quand même sur certains points. On va dire que je pense qu'il l'a écrit comme Hitchcock le faisait à l'époque. C'est-à-dire que Hitchcock, en fait, il avait des idées de scènes clés, de séquences clés. Il disait je veux faire une séquence comme ça, je veux faire une séquence avec une poursuite en avion, je veux faire un meurtre dans un escalier. Soit. Puis il allait voir son scénariste, et le scénariste disait et ça raconte quoi? Il fait tu te démerdes.
3: Et oui. Ouais. Et ça donnait à la fin un bon film car il avait, vous avez trouvé le mot magique, il avait un scénariste.
4: Voilà. Alors là, le et scénariste oui. en l'occurrence chez Spielberg, c'est David Kopp qui s'était déjà occupé de, je crois, des Jurassic Park.
3: Aïe.
4: La guerre des mondes, tout ça. Ce
3: une
4: genre
3: catastrophe
4: de
3: ce film.
4: Alors qu'il y a un scénariste qui est assez efficace quand il s'agit de faire des poursuites. Des scènes de films d'action un peu poursuite et tout, s'il peut se débrouiller.
5: En même temps, c'est facile. Il court, elle court.
4: Ah, mais ça se met pas
5: ensemble.
4: En scène n'importe comment.
3: Eh oui. Voilà. Exactement.
4: Et
3: oui, le public dit que la poursuite est triviale. C'est,
4: voilà,
3: c'est lamentable.
4: C'est triviale poursuite, ouais. Oui, triviale poursuite. Jeu inventé au Canada d'ailleurs. Ce
3: exactement.
4: Qui nous
3: au Japon.
4: Au Japon aussi.
5: Oui, si, c'est le Japon. En Indonésie. Ouais.
3: Je sais pas, ou en Indonésie, enfin ce pays lointain là.
4: Donc le film de Spielberg ne se passe pas au Canada d'ailleurs, et on va avoir en fait, contrairement à ce qu'annonçaient les bandes annonces, une poursuite en fait, travers une partie des États-Unis, hein, je pense pas tout, filmé de manière assez dégueulasse.
3: Oui,
4: c'est assez moche.
3: Pas très bon effectivement.
4: Et en même temps, ça m'a intéressé parce que ça commence, je sais pas si vous vous souvenez du début du film, ça commence par une scène de catch.
3: Oui.
4: Et le catch, si vous avez lu Roland Barthes, vous savez que c'est le combat du bien contre le mal mis en scène.
3: Exactement, avec la mère de Roland Barthes qui arbitre.
4: Aussi, ouais.
3: Parce qu'il y a toujours la mère de Roland Barthes quelque part, faut jamais l'oublier.
4: c'est vrai qu'il aimait beaucoup sa maman.
3: Toujours là, ouais.
4: Et aussi, Spielberg aussi aimait beaucoup sa maman. Oui. On le voit dans ses derniers films.
3: Mais bien sûr.
4: Et c'est aussi un spectacle faux, et c'est un peu l'empire du faux, et tout paraît faux dans le film. Ça m'a un peu frappé comme ça, et notamment, je sais pas si vous vous souvenez, il y a des personnages, notamment les gentils, qui reconstruisent littéralement une maison des années 80 dans un studio.
3: Tout à fait. Et on ne sait pas bien pourquoi.
4: Alors, on sait pas bien pourquoi. Au niveau narratif, c'est assez chelou, mais au niveau thématique, ça m'a fait rire parce qu'en fait, ça fait 4 films, donc depuis Ready Player One, que Spielberg semble un peu obsédé par sa propre nostalgie.
3: Oui.
4: Et en même temps, dire, mais un peu, c'est un peu de la merde, et en même temps, je vis avec ça, c'est un peu une malédiction.
3: Oui.
4: Et on a un peu ces deux personnages, donc de démiurges, donc Colin Firth d'un côté et Coleman Domingo de l'autre qui reconstruit la maison, qui sont un peu deux facettes du réalisateur, le gentil bonhomme et tout, et l'espèce de salopard manipulateur.
3: Oui, mais qui au fond est gentil, parce qu'il a subi un traumatisme dans sa vie.
4: Oui, sa femme l'a quitté. Non, sa femme est morte.
3: Sa femme est morte, donc effectivement, oui, elle l'a quitté. Oui, oui, définitivement, coup, factuellement. Oui, tout à fait.
4: Factuellement, mais c'est un peu l'opposition entre pulsion de mort et pulsion de vie. Et je me suis dit, à la fin, c'est marrant, c'est un peu genre malaise dans la civilisation de Freud. Il a dû le lire
3: ça,
4: et en se disant, il manque un truc.
3: Ok.
4: Des aliens.
3: Alors vous avez des références intellectuelles, parce que moi, quand j'ai vu ça, je me suis dit, ça me fait surtout penser à mon vomi de la veille. En fait, c'est vraiment une sorte de globi-boulga dégueulasse.
4: Peut-être que si vous auriez lu Freud, vous auriez des choses à dire sur votre vomi de la veille.
3: Peut-être, ouais.
4: Donc, mais en vrai, non, c'est un film qui thématiquement, en fait, théoriquement, je trouve ça passionnant à regarder par rapport à ce que Spielberg fait dernièrement. Narrativement, divertissement, c'est nul.
3: Nul.
4: Mais en même temps, voilà, moi, ça m'intéresse de voir où il va dans ses réflexions sur lui-même. Et,
3: je tiens à dire quand même qu'il y a trois scènes touchantes, faut quand même le préciser.
4: Ouais, et en même temps, moi, il y a une référence, notamment, à un moment, je me dis, il claque carrément une référence à Blanche-Neige et les Sept Nains.
3: Oui, parce que les extraterrestres ont choisi de communiquer avec les humains via les animaux.
4: Oui.
3: Et donc, les animaux peuvent entraîner un peu les enfants qui sont sélectionnés par les extraterrestres pour communiquer avec eux. Et donc, les enfants sont en lien avec des animaux ou les adultes parfois. Et après, vous vous demandez, mais alors, si les extraterrestres sont obligés de coloniser le cerveau des humains pour pouvoir communiquer avec les humains, pourquoi ils ne communiquent pas direct? En fait, il y a des tas de trucs comme ça qui paraissent un peu bizarres.
4: Mais ça lui permet de refaire une scène à la Blanche-Neige.
3: C'est ça, qui est foireuse au-delà du foireux.
4: Ce qui est très, très, très, ouais, très numérique. Très, voilà. Et pour moi, ça me fait un peu l'effet, genre, en fait, Ready Player One, on partait dans une simulation. Et là, en fait, on n'a même plus besoin, le monde est moche.
3: C'est ça.
4: Qu'il est, en fait. Et je me dis, c'est assez passionnant comme.
3: Mais ce qui n'est pas passionnant, c'est qu'il refait la même chose que Rencontre du troisième type, qui lui était un film plutôt bien, qui
4: mais
3: se terminait.
4: Ça, c'est parce qu'il y a François Truffaut et vous aimez bien François Truffaut.
3: J'adore
4: sais,
3: François Truffaut. Voilà. Et qui se terminait plutôt bien, où les extraterrestres arrivaient dans un grand halo de lumière avec de la musique. Et c'était des extraterrestres un peu filiformes, un peu visqueux.
4: Là, il y a quelque chose
3: tout nu. Il y a un peu
4: là,
3: de ça.
4: Parce qu'il y a les extraterrestres qui arrivent à la fin. Et alors, autant dans E.T., c'était un extraterrestre enfant, on va dire. Et là, c'est un extraterrestre, c'est un vieux avec presque un déambulateur. L'idée que Spielberg est vieux maintenant. Et en même temps, il y croit encore à cette histoire de. On va révéler la vérité, les gens vont l'accepter.
3: Oui. Bah oui.
4: Et en même temps, il y a quand même cette idée que c'est quand même un monde où les IA balancent des fake news tout le temps. Donc en fait, il n'y a aucun moyen aujourd'hui que s'ils balançaient tout ça, il n'y aurait pas des gens qui diraient non, c'est faux.
3: C'est certainement faux.
4: Et voilà. Donc c'est assez marrant. Je trouve que le film est assez, en même temps, soi-disant, avec de l'espoir et en fait pas tant que ça. Enfin, je trouve qu'il est assez.
3: Non, mais c'est surtout un film totalement raté avec un scénario absurde.
4: Oh, mais des films ratés, vous savez, on a des pelles qui sortent.
3: Mais c'est pas grave, c'est pas une raison.
4: Voilà, faut apprécier les choses aussi.
3: Non, moi je suis désolé. Quand il y a autant d'argent, autant de talent, parce qu'il y a quand même beaucoup de talent, des acteurs qui sont vraiment très bons, je n'arrive pas à croire que les producteurs continuent à financer des films qui n'ont pas de scénario. Ça me dépasse complètement.
4: Ah, mais ils se financent lui-même, Spielberg.
3: Mais vraiment, ça me désespère. Bref, je suis consterné par ce film.
4: C'est comme Coppola qui fait Mégalopolis.
3: Voilà.
4: Mais c'était hyper consternant.
3: Et c'était, qu'est-ce que vous voulez que je vous dise? En tout cas, j'arrête définitivement Spielberg, ça commence à bien faire. Il nous reste juste quelques minutes quand même
4: dans pas longtemps aussi.
3: Pour parler, il serait temps, pour parler de Backrooms, qui est un film peut-être à regarder, à mettre en rapport avec le film dont vous parliez, le film japonais dont vous parliez tout à l'heure, Lenina, donc Buffet à volonté. Et donc ce film, c'est Backrooms au pluriel, donc, qui a été réalisé par quelqu'un qui s'est illustré en créant un univers Backrooms, une espèce de série sur internet.
5: On dirait le nom d'un escape game.
3: Alors c'est un petit peu ça, d'ailleurs c'est littéralement un escape game, mais sur à peu près 2 heures de temps, donc c'est très très long. C'est un film, Ken Parsons dit le public, le réalisateur, c'est un film qui part d'un truc un peu obscur, une sous-culture internetienne comme il en existe des centaines, qui est né sur 4chan, où en 2002 un forumer de 4chan donc, a publié une image d'une espèce d'entrepôt jaune au mur tapissé de moquettes assez bizarre, avec des néons verdâtres, et c'est une image qui a été prise en 2002 avec un appareil Sony Cybershot DSC 110, figurez-vous. Et à partir de là, il a créé un thread, un fil, où il expliquait qu'il demandait voilà, qu'en fait, il existait des espèces de mondes un peu parallèles, connectés au nôtre, qui ressemblaient à cet univers représenté par la photographie, et des endroits extrêmement angoissants qui vous mettent mal à l'aise, où probablement vivent des créatures qui sont au-delà de notre compréhension et qui s'explorent tel un labyrinthe.
4: Des espaces liminaux.
3: Des espaces liminaux, exactement.
5: Est-ce que le siège du PS en fait partie ?
3: Et le siège du PS en fait tout à fait partie.
4: Alors le QG du Parti communiste.
3: Ce qui en fait évidemment partie, c'est surtout le pompage, je pense pas tout à fait assumé, de l'excellent livre de Marc Z. Danielewski, La Maison des Feuilles, où des gens explorent une maison qui est parfaitement impossible, qui possède des espaces bien supérieurs, des espaces intérieurs qui sont bien supérieurs à sa superficie extérieure, et qui découvre des
4: comme
3: puits.
4: Comme dans Doctor Who.
3: Peut-être. Qui découvre des puits littéralement sans fond, des couloirs qui n'étaient pas là la veille, mais qui apparaissent soudain. Et à chaque fois, dans le livre de Marc Z. Danielewski, qui multiplie les trames narratives, mais qui pourtant reste extrêmement lisible et pour le coup extrêmement divertissant, il y a les meilleurs passages qui sont effectivement les explorations de ces fameux espaces liminaux. C'est tout le propos et le projet de Ken Parsons, avec une série de courts-métrages qu'il a publié sur YouTube, qui ont rencontré un grand succès, où des êtres humains, des jeunes rentrent dans ces espaces liminaux de façon plus ou moins magique, et se perdent dans ces espaces géométriques qui se répètent à l'infini, dans lequel, je le répète, donc des créatures très complexes vivent et sont extrêmement hostiles, et tout ça est très très effrayant. Tout ça a eu beaucoup de succès, ça lui a permis de gérer de récupérer un petit peu d'argent, de mettre des producteurs sur le coup et de réaliser donc son film Backrooms, qui reprend tout ça dans un seul long métrage d'à peu près 2 heures, où on va suivre les aventures d'un vendeur de meubles qui a beaucoup de problèmes pour assumer son célibat récent, puisque sa femme s'est barrée, qui va avoir une psy qui essaye de lui exprimer sa colère et qui essaye de faire survivre son magasin, qui est un magasin dans une banlieue quelconque du Wisconsin, paumé, où il essaye de vendre des meubles d'occasion ou des meubles vraiment pas chers à bas coût.
5: Vous voulez dire qu'il essaye de sauver les meubles.
3: C'est exactement ça qu'il essaye de faire, c'est très beau. Bravo, bravo. Non, vraiment, je crois que pour la dernière émission de l'année, on atteint une sorte d'acmé, quoi, de summum. On va peut-être nous aussi passer dans des espaces liminaux, on ne sait pas. Et je pensais à vous, Lenina, parce que figurez-vous que pour essayer de relancer un peu les ventes, il décide de réaliser des publicités où il se déguise en capitaine pirate, où il se fait une fausse jambe de bois, enfin, etc. Et il parle à la télévision. Enfin, en gros, la télévision, c'est juste son employé qu'il filme avec une pauvre caméra vidéo, parce que tout ça se passe dans les années 90, évidemment.
5: Ça pourrait avoir lieu dans Buffett Infinity.
3: Exactement. C'est pour ça que les deux films, à mon avis, ont plus d'un point commun. Et ce monsieur, à mesure qu'il devient vraiment tragiquement triste, eh bien, passe à travers un mur de façon, je le répète, totalement magique, et derrière ce mur, il y a le début des Backrooms, un univers très bizarre qui rappelle, donc je le répète, Marc Z. Danielewski, mais aussi d'une certaine façon La fièvre d'Urbicande, une BD franco-belge due à la plume et à la tête de François Skuyten et de Benoît Peters, qui raconte l'apparition sur Terre d'une espèce de cube qui se multiplie et dont les lamelles apparaissent soudain à travers les constructions, à travers la Terre, et grossissent, puisque les espaces liminaux découverts par le personnage principal dans Backrooms, eh bien, sont comme pris dans une espèce de réalité qui est bizarre, puisqu'il y a des morceaux de meubles qui pendent du plafond, qui sont complètement coulés dans le plafond. Il y a des choses qui sortent à moitié du sol, et il va explorer en essayant d'embarquer ses deux employés, qui le prennent pour un taré, évidemment, dans l'exploration de ces espaces avec des cordes. Donc là, encore une référence directe à Marc Danielewski, avec bien sûr une caméra vidéo, puisque ça permet d'aller sur le principe très américain du found footage, ouais, qui a donné lieu à, depuis le projet Blair Witch, à des dizaines de films en général assez consternants.
4: Ça s'est un peu calmé quand même.
3: Oui, bah, il était temps. Et avec Backrooms, on revient un peu dedans. Et ce qui aurait pu être un film vraiment génial, ça démarre très très bien, d'exploration de quelque chose qu'on ne comprend pas, qui est un espace mental projeté, on y vient assez vite. Parce qu'on a vu Planète Eternite quand on était petit aussi, et on sait ce qui se passe quand on projette ces créatures mentales qui prennent vie soudain. On a vu et lu aussi Solaris, donc on sait ce qui se passe. Donc on devine que les créatures bizarres qui vivent dans cet espace sont simplement les créations malsaines et très en colère qui t'en veulent de ton esprit. Et Scoop, ah bah ouais, c'est exactement ça, dites donc, quelle incroyable surprise.
5: Et bref, et puis ça pourrait aussi faire office de home décor, vu que c'est un vendeur de meubles, il pourrait meubler ses espaces liminaux.
3: Oui, effectivement.
5: Puis ça pourrait faire des trucs cosy à la fin.
3: C'est vrai, il pourrait changer les néons et mettre des lumières un peu sympas, ouais, c'est vrai, et puis de la musique. Bref.
4: Est-ce que ça fait pas aussi penser à Cube 2 ? Hypercube.
3: Alors, oui, aussi. Non, mais c'est clairement un film qui se nourrit de toutes les références précédentes, bien sûr. Mais je répète, je pense que les 20-30 premières minutes sont vraiment exceptionnelles, parce qu'il y a vraiment une grosse angoisse d'aller explorer ce truc complètement improbable dans des couloirs bizarres, dans une lumière pisseuse, avec un néon permanent qui fait genre... Et puis des bruits bizarres, des échos. Évidemment, on est dans un film de monstres. On voit pas trop le monstre, un petit peu comme dans Alien ou dans Jaws, ce qui rendait la chose extrêmement flippante. À partir du moment où on voit le monstre, parce qu'il apparaît, parce qu'on est dans un film américain, ça devient ridicule. On est à peu près à la moitié du film et le reste n'est que purge. On a vraiment affaire à un film lamentable comme le film de Spielberg, comme le film de Favreau. Néanmoins, là, on est un peu plus en colère contre ce film parce que on avait un bon début. On avait quelque chose qui aurait pu être bien, qui est justement venait un peu du cinéma indépendant, du cinéma autoproduit, du cinéma autoréférencé. Et on a une énorme bouse formatée pour que le dernier débile du fin fond du Wisconsin comprenne tout.
4: À la différence de Spielberg, le réalisateur, c'est son premier film.
3: Oui, mais ça n'est pas une excuse. Le premier film d'un certain Jean-Luc Godard, c'était À bout de souffle et Pan dans ta gueule. Voilà.
4: Ça a un peu vieilli.
3: C'est pas du tout. Ça ne vieillit jamais. Comme Jean-Pierre Chevènement. Alors, maintenant que l'émission est terminée pour l'année, je vous propose de crier, car oui, nous nous retrouvons en septembre. Le 1er septembre. J'espère, nous espérons que vous serez nombreuses et nombreux à nous accompagner pour notre 24e année, 24e saison. Et oui, nous étions jeunes et beaux, maintenant nous sommes vieux et moches. Mais heureusement, grâce à vous, la génération se rajeunit. Et ça, c'est beau. Passez un très, très joli été. N'oubliez pas de brûler le capitalisme et de crever à la chignole les coques des bateaux de milliardaires que vous croiserez, évidemment, je n'en doute pas, au bord de la mer. Salut, merci.
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0: bonjour, vous êtes sur Fréquence Paris Pluriel 106.3 et maintenant avec l'émission Vive la Sociale. Ce soir, nous avons la chance d'avoir avec nous Aude Vidal, qui est autrice de plusieurs livres. Le premier, c'est peut-être La Conjuration des Égaux, je ne sais pas.
1: C'est celui-là.
0: Non, c'est celui-là, un petit livre, Égologie. Écologie, individualisme et course au bonheur. Et plus récemment, même tout récemment, un livre un peu plus long, un peu plus conséquent, qui s'appelle Dévorer le monde, voyage, capitalisme et domination. Nous allons peut-être évoquer d'abord effectivement ce concept d'égologie qui nous a pas mal intéressé, qui est une espèce de critique d'une certaine forme d'écologie, on peut dire ça ?
1: Ouais. Et en fait, Égologie, ça fait partie d'un diptyque qui s'appelle, dans lequel il y a aussi un livre qui s'appelle La Conjuration des Égaux. Et l'idée de La Conjuration des Égaux, c'est EGO. Mais La Conjuration des Égaux, AUX, c'est un grand moment à la fin de la Révolution française, un grand moment de mouvement pour la justice sociale. Et en mettant EGO à côté, je voulais montrer comment, dans des mouvements, y compris très militants, très radicaux, il y avait quand même un vieux fond de libéralisme et d'individualisme qui permettait des fois pas de penser des problèmes sociaux avec d'autres lunettes, et notamment qui oubliait certaines idées de fond en fait structurelles là, sur la vie dans un système capitaliste, dans un régime libéral, électoral, et de proposer une analyse un peu plus critique, et notamment sur l'écologie. Ça s'était traduit par ce petit livre qui parle à la fois de la prégnance du développement personnel et de l'idéologie du développement personnel. C'est-à-dire, quand on veut, on peut, tout le monde a en soi les ressources, etc. Dans les alternatives écolo, qui sont une manière de dépasser les questions de changement social, les questions de d'écologie institutionnelle et tout, par l'idée de faire dès aujourd'hui de changement.
0: Ça dépend de nos comportements.
1: Et exactement. Et donc j'avais montré à quel point c'était une idée qui était assez. Comme le développement personnel, qui est une idée qui investissait les individus d'une responsabilité hyper importante et qui n'était pas forcément. Réaliste concernant les contraintes qu'on peut avoir. Ce sont des contraintes économiques, des contraintes matérielles, ouais, le travail, le temps, enfin. Et puis dans la deuxième partie, j'ai montré que ben, en fait il y a des gens qui ont assez peu de contraintes pour pouvoir suivre pouvoir mettre en œuvre un mode de vie écolo, mais qui en revanche c'est un véritable privilège. Et c'est des milieux, les milieux d'alter écolo, dans lesquels il peut y avoir des gens qui sont pauvres, mais c'est toujours des gens qui ont beaucoup de capital social ou culturel qui leur permet aussi, qui leur donne une espèce d'agentivité qui leur permet de mettre en œuvre ça. Et donc c'est un milieu de privilégiés, et dont je fais moi-même partie, hein. C'était pas une critique pour juste dénigrer ces gens-là, mais pour se dire, en fait, c'est un vrai tas de privilèges en fait, de pouvoir avoir un mode de vie écolo, et il s'agit pas de dire aux autres, ben regardez, vous pouvez le faire, parce que moi aussi je le fais, moi je suis RSA et je mange bio, donc tout le monde peut manger bio, mais de vraiment se rendre compte des contraintes qui étaient partagées par le plus grand nombre, pour proposer autre chose que ces petits changements de mode de vie.

0: parce qu'on observe l'impuissance politique. On a essayé par les élections, on a essayé par des mouvements sociaux, on s'aperçoit que ça marche pas et on se dit non mais c'est pas grave, je vais faire ma part dans mon coin comme un petit colibri. Et puis, si ça change pas tout de suite, j'initie moi-même un changement et puis ça va se diffuser comme une tache d'huile et puis ça va convaincre de cette manière-là, quoi. Donc en fait ça fait du changement social quelque chose de culturel. Aux dépens de tous les obstacles matériels, de toutes les questions matérielles, quoi. Et puis sans compter le côté un peu moralisateur qu'il peut y avoir aussi, à se dire, mais en fait, quand on ignore les contraintes qui pèsent sur les gens, et notamment en ce moment, on en parle beaucoup sur l'alimentation, à propos de la sécurité sociale de l'alimentation, il y a des gens qui sont restés très ouverts sur. Qu'est-ce qui fait obstacle au fait que les gens mangent des choses qu'ils trouvent meilleures, plus saines, qui correspondent aussi à un projet de société qu'il peut y avoir derrière. Notamment le fait qu'il y a beaucoup de gens qui ont envie de manger localement, mais qui ont le temps d'aller que au supermarché, qui ont l'argent aussi d'acheter que des choses plutôt bas de gamme. Et c'est des choses qu'il faut comprendre. Il y a beaucoup de militants aujourd'hui qui ont réussi à déplier un peu toutes les contraintes qui pèsent sur la plupart d'entre nous, enfin beaucoup d'entre nous en tout cas, et qui tiennent.
1: Déplier dans quel sens déplier ?
0: Et ben d'essayer de comprendre en fait que quand, je sais pas, une mère de famille, mère célibataire avec deux enfants, qui n'a pas beaucoup d'argent, qui a un métier plutôt dévalorisé, que quand elle va acheter à manger, et qu'elle achète, qu'elle achète de la brioche et du Nutella à ses enfants pour le petit déjeuner, c'est pas parce qu'elle pense que la brioche et du Nutella c'est bon pour la santé, mais il y a plein de logiques derrière qui font que voilà, c'est une espèce de contrainte et tout, que les fruits en fait c'est trop cher. Le Nutella, ça donne un sentiment d'appartenance aussi à une communauté, puisque c'est le produit le plus vendu en France. Ça fait plaisir aussi pour des enfants qui vont pas forcément avoir beaucoup en quantité ou quoi. Ça fait c'est des choses qui sont simples, qui font plaisir, voilà, dans des vies qui sont pas forcément très très très très faciles et tout. Ça demande moins de préparation aussi. Enfin, il y a plein de raisons pour lesquelles c'est des raisons de pas avoir beaucoup de temps, pas avoir beaucoup d'argent. Des fois aussi pas avoir beaucoup de avoir des endroits exigus aussi pour cuisiner, tout ce qui fait que en fait c'est pas vraiment un choix d'avoir un mode de vie comme ça, une manière de s'alimenter comme ça, mais c'est on va dire le résultat d'une contrainte, et que donc quand on arrive et qu'on dit oui mais moi je suis RSA et puis je mange bio et puis d'ailleurs je mange pas de viande et puis je me nourris de dalles aux lentilles et etc et qu'on fait la leçon un peu aux autres par rapport à ça, ben on ignore toutes les
1: contraintes, ces dimensions, toutes ces dimensions,
0: les dimensions, l'appartenance, le plaisir gustatif immédiat, l'envie de faire plaisir aux gosses aussi. Et en fait, quand on creuse un petit peu et qu'on demande aux gens, mais quelle nourriture vous pensez qui serait bonne pour tout le monde, et pour bonne pour le social, bonne pour la nature, bonne pour la nutrition et tout, les gens ils savent que ça serait bien de manger bio, de manger plus de fruits, plus de légumes. C'est pas la peine de leur dire à longueur de journée, quoi. Les gens ils le savent, c'est juste qu'ils peuvent pas le mettre en
1: oui.
0: En œuvre,
1: mais bon, ta réflexion va au-delà de l'idée d'écologie punitive, comme c'est mise en avant par la droite. C'est quand même, je pense que ça s'inscrit aussi dans une critique de l'individualisme qui est prôné par, qui s'inscrit complètement dans la logique libérale qui est la forme actuelle du capitalisme, donc qui a développé l'individualisme à tous les niveaux, le pousse en avant pour effectivement. Contribue à détruire énormément les liens de solidarité en milieu populaire, les capacités de lutte, etc. Et donc, je trouve que ce que tu montres assez bien, c'est que ça va dans ce sens-là, tout le discours, disons, que tu as qualifié sous le terme égologie.
0: Ouais.
1: Et d'ailleurs, je pense que c'est exactement aussi l'axe sur lequel tu t'as. Enfin, en tout cas, c'est un des gros axes

0: ton deuxième livre, enfin de ton troisième, ouais. dont on va peut-être sur lequel on va s'axer maintenant parce que donc Dévorer le monde, voyage, capitalisme et domination, c'est en fait une réflexion sur l'industrie touristique, disons le tourisme, l'industrie touristique, le tourisme alternatif, si on veut, avec les guillemets. Enfin bref, toutes ces problématiques qui tournent autour de cette envie d'aller voir ailleurs. Et donc, peut-être qu'on peut passer directement à ce sujet.
1: Passons.

0: Est-ce que si je te dis cette phrase que j'ai en fait qui me vient quand à la lecture de ton livre pour essayer de résumer, est-ce que ça te convient de dire qu'au fond l'industrie touristique a colonisé le goût du voyage?
1: Ouais, on peut dire ça. Après, ça serait peut-être une espèce d'opposition entre voyage et tourisme, qui aujourd'hui me semble vraiment compliqué à faire, quoi. Donc, en atelier, on a l'impression que c'est un peu le voyage qui a été un peu envahi par le tourisme. Et aujourd'hui, les deux sont un peu synonymes, en fait. Moi, dans le titre, il n'y a pas le mot tourisme, il y a le mot voyage, parce que c'est facile de s'attaquer au tourisme, ça l'est un peu moins de s'attaquer au voyage. Et pourtant, les deux sont un peu, on va dire, pour voyager aujourd'hui, il faut utiliser des infrastructures touristiques et il faut se mouler un peu. Il y a assez peu d'occasions de faire autrement. Se mouler un peu dans une industrie qui offre des services de transport, des services d'hébergement, des services divers en fait. Et qui font qu'aujourd'hui c'est compliqué de voyager en dehors de la sphère touristique et tout. Je sais qu'il y a des gens qui le font, mais c'est plus complexe. Et d'autant plus que le tourisme, c'est pas seulement des grosses compagnies d'aviation et des grands hôtels au bord de la mer. C'est devenu aussi plein de choses diffuses, du tourisme alternatif, qui est un peu du tourisme nature. Il y a plein de choses qui ont un peu rendu l'offre très diffuse. Il y a aussi beaucoup de gens qui voyagent seuls et qui utilisent des infrastructures de tourisme qui peuvent aussi être utilisées par des locaux pour d'autres usages, par exemple pour les tourismes d'affaires ou autre chose. Et bref, voilà, c'est difficile aujourd'hui de faire la part entre le tourisme et le voyage. Et moi, j'avais envie de m'attaquer au voyage aussi, dans le sens où j'avais envie d'aller voir sur... En fait, aujourd'hui, des bouquins critiques du tourisme qui sont super bien, et j'en recommande, comme par exemple Désastre touristique de Henri Nora, qui est sorti en 2020 aux éditions L'Échappée. C'est un bouquin à charge qui explique comment l'industrie du tourisme, elle pourrit la planète, elle exploite les gens, c'est un tour d'horizon qui est assez clair sur ce sujet-là, et sur lequel moi j'ai rien à redire. Je trouve que c'est un super bouquin, mais moi j'ai voulu aller un peu aux sources du ce que tu appelles le goût du voyage, et puis le remettre en cause aussi, et voir d'où ça vient et où ça va, et qu'est-ce qu'on en fait. Et l'idée, c'est pas se dire ben en fait on peut tous voyager, c'est-à-dire on peut tous abandonner l'industrie du tourisme et puis aller chercher le vrai voyage et tout, parce que je pense que c'est un peu illusoire, de même que c'est illusoire d'essayer de vivre de manière écologique dans une société capitaliste qui exploite la planète, mais d'essayer de voir qu'est-ce qui nous meut et qu'est-ce qui a fait que le voyage il est aussi valorisé. Il est autant valorisé plutôt, et essayer de déconstruire un peu cette idée-là, quoi.
0: D'accord. Mais j'ai été frappée par le fait que, en fait, ça commence. Moi, je m'attendais en lisant ça justement à un livre qui allait directement justement dans la question du désastre touristique. Donc, mais justement, la première partie, je trouve qu'elle est vraiment intéressante, parce que d'abord, tu parles beaucoup de ton cas personnel, parce que tu as beaucoup voyagé, en l'occurrence. Tu as fait beaucoup d'expériences particulières que tu racontes brièvement, mais qui sont intéressantes. Et donc, quelque part, tu sauves la réalité du goût du voyage, enfin, le goût du voyage comme étant quelque chose presque, j'ose pas dire naturel, enfin, en tout cas, quelque chose qui n'est pas complètement induit, disons, par...
1: Oui, il est facilité par l'industrie touristique, mais il vient pas de nulle part. C'est pas une aspiration qui a jamais été présente. C'est pas un besoin complètement artificiel, au sens de besoin construit par le capitalisme pour vendre des produits et des services.
0: Sauf que essayer de cultiver ce goût du voyage en échappant, je veux dire, à la logique touristique, c'est devenu très difficile. Enfin, et souvent illusoire. Je pense que dans ton livre, on a pas mal d'exemples de de voyageurs qui ont l'impression de faire quelque chose d'original, enfin, y compris ceux qui essayent de pas avoir d'impact trop, enfin, qui croient ne pas avoir d'impact sur en termes écologiques, disons, environnementaux, et qui se rendent pas du tout compte du fait que tout ça, malgré tout, rentre dans des logiques qui sont des logiques bien plus larges, en particulier toutes les inégalités, je pense que qui préexistent au fait de voyager, mais que
1: qui sont exploitées et accrues par le tourisme.
0: Voilà. Je pense que ça, c'est quelque chose que tu montres bien dans ton livre, non ? Est-ce que...
1: Ah oui, je pense que dans la série Désastres touristiques, je mets pas ça sous silence, j'en parle. Mais ce que je voulais faire, c'est... En fait, dans la littérature académique sur le tourisme, on dit souvent que c'est une bénédiction ambiguë. Donc, c'est pour un territoire, le tourisme, c'est des opportunités, mais c'est aussi beaucoup de dangers, beaucoup de difficultés. Et une des sources du livre, c'est que j'ai fait de l'anthropologie et j'ai fait un travail de recherche sur un petit village touristique en Malaisie. C'est un village autochtone qui est sur la lisière d'un parc national. Et qui a la possibilité donc de recevoir des touristes qui viennent voir ce parc national. C'est un tout petit parc, c'est pas grand chose, il est pas très connu, il est des quantités de touristes pas extraordinaires enfin, il n'y a pas beaucoup de touristes même dans ce parc. Il y a beaucoup de recherches scientifiques par exemple qui se fait, mais c'est pas un grand lieu touristique. Moi, j'avais jamais entendu parler de ce parc avant d'y aller, et pourtant ça faisait quelques années que je allais régulièrement en Malaisie. Et ce que j'ai observé du tourisme, c'est comme une espèce de manne qui arrive sur le village. Donc c'est hyper positif, les gens sont très très contents d'avoir cette opportunité-là. Non seulement ça leur a permis d'avoir un environnement préservé, parce que le fait d'être dans un parc, le tourisme, il valide un peu un effort de conservation qui permet d'avoir un parc naturel avec une nature préservée. Et en plus, ça apporte de l'argent, ça apporte des possibilités de devenir guide touristique, de se spécialiser dans plusieurs accompagnements des touristes, de travailler dans la restauration. Enfin, c'est vraiment beaucoup d'opportunités pour le parc. Mais c'est des opportunités, et en même temps, les conséquences sur le village, elles accroissent carrément les inégalités, parce que c'est des rémunérations qui sont assez élevées par rapport à la moyenne, et qui sont par rapport à la moyenne d'un village en Malaisie, et qui sont beaucoup captées. D'abord, elles sont captées par le parc lui-même, qui est une grosse institution de la majorité ethnique, enfin, où les salariés les mieux payés sont de la majorité ethnique malaisienne. Ensuite, il y a des entrepreneurs, des gros entrepreneurs, des gens qui peuvent faire des pubs, avoir des 4x4 pour faire venir les gens, investir et créer des logements pour accueillir les touristes. Et en dernier ressort, c'est capté par les locaux qui ont des qualités qui leur permettent de travailler dans le tourisme. Et aujourd'hui, là, ce village, il y a quelques années, il a fait l'objet d'un diagnostic comme ça, en se disant, ben voilà, c'est une opportunité économique pour le village. Et donc, il y a une organisation internationale qui a donné des petites bourses qui ont permis aux villageois d'investir dans des infrastructures d'hébergement. Et en fait, ces infrastructures, elles ont été plus ou moins mises au service des gens qui travaillaient déjà dans le tourisme, qui avaient déjà des possibilités. Et donc, en fait, les ressources du tourisme, elles sont captées par une minorité de gens dans le village qui se débrouillent bien. Typiquement, les personnes qui gagnent le plus d'argent, c'est des gens qui sont guides touristiques, et qui ont du bagou sur Facebook, et qui ont été les premiers à arriver sur le marché, qui ont un peu marketé grâce aux réseaux sociaux leur offre de visites guidées dans le parc, tout ça. Et les gens qui sont arrivés après, qui parlent vraiment pas bien anglais, parce que les premiers arrivés, ils parlent pas non plus super bien anglais, mais ça suffisait. Et les autres qui parlaient, ils parlent moins bien anglais, ils sont moins débrouillards, ils ont su moins. Et en fait, dans le village, j'ai trouvé plein de gens qui me disaient « Ah, moi j'aimerais bien être touristique, mais je suis trop bête pour faire ça. » Et c'est pas une question d'être trop bête, c'est une question de anglais, réseaux sociaux, se le sentir, avoir confiance en soi. Donc c'est beaucoup des hommes aussi. Et donc à tous les étages, que ce soit l'État, les gros entrepreneurs et les petits entrepreneurs du village, il y a une captation de la manne qui fait qu'en fait le plus gros du village, c'est des gens qui en reçoivent aucun bénéfice. Et ça, c'est des choses qui arrivent partout dans le monde. Il y a un livre qui s'appelle Sociologie du tourisme de Saskia Cousin et Bertrand Réau qui montre que plus un pays est pauvre et moins il bénéficiera de la manne touristique et plus des entrepreneurs étrangers au pays vont être ceux qui reçoivent tous les bénéfices et se les gardent et les rapatrient dans leur pays. C'est-à-dire que si vous allez en Suisse, vous avez beaucoup de chance quand vous allez dans un hôtel, que ce soit des Suisses ou une compagnie suisse qui le possède. Et donc qui en tire les bénéfices. Mais si vous allez, par exemple, en Malaisie, vous avez un peu plus de chance que l'entrepreneur, ça soit un entrepreneur étranger, et qu'au fond, c'est un entrepreneur américain, et les bénéfices, ils retournent aux États-Unis. Et si vous allez, je ne sais pas, en Tanzanie, les chances sont encore plus importantes que les gens localement, ils aient rien du tout, ils retrouvent rien du tout. Donc en fait, c'est une industrie qui rapporte aux riches et qui exploite les pauvres, parce qu'après les pauvres ils n'ont pas forcément les bénéfices, mais ils peuvent avoir un petit boulot, des trucs mal payés, des opportunités de travailler dans les services et de vous servir la soupe et de faire votre ménage.
2: On va faire une petite pause.
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0: Vous êtes toujours sur Fréquence Paris Pluriel, 106.3, et nous discutons avec Aude Vidal à partir de son bouquin « Dévorer les mondes ».
1: Oui, mais dans le prolongement de ça, il y a aussi un autre aspect que tu traites, parce que tu traites tellement d'aspects différents dans ce livre, mais c'est que ça contribue aussi à la déstructuration des sociétés, de ce qui reste de sociétés, disons, de vraies sociétés, dans le sens... Et tu donnes des exemples. Bon, il y a des cas à Bali, je crois, si
2: oui,
1: je me souviens bien.
2: Oui, des exemples à Bali, ouais.
1: Et puis des cas qui sont peut-être déjà un peu connus, ou qui ont déjà été dénoncés sur l'impact des parcs naturels en Afrique, en Tanzanie notamment.
2: Ouais. Et ben sur cette question-là de préserver l'intégrité des sociétés, ben là encore c'est un peu ambigu aussi. Et c'est l'exemple de Bali qui le montre bien. Alors pour revenir à mon petit village, moi j'ai vu dans mon village la personne personne qui m'aidait à prendre contact avec les gens localement, qui m'hébergeait, tout ça, c'est une jeune femme qui travaillait dans le tourisme, qui était salariée du parc, elle avait un petit mi-temps au parc, et des fois elle arrivait à travailler de manière privée pour et là elle touchait directement de l'argent de touristes qui lui demandait des services pour faire un tour dans le parc. Et je l'ai entendu plusieurs fois, elle me disait chacun décide de son futur, c'est toi qui bâtis ton futur, un truc extrêmement libéral, complètement ignorant des contraintes qui pèsent sur les gens, et c'était un truc que lui avaient dit des touristes. Alors moi je me dis, dire des conneries comme ça en terrasse à Paris, c'est une chose, dire des trucs comme ça, c'est toi qui te fais tes opportunités, alors que tu vois bien que quand tu es dans un village en Malaisie, un village rural, très éloigné de tout, bien que les gens ils n'ont pas les mêmes opportunités, c'est pas parce qu'ils sont idiots qu'ils se retrouvent à continuer à vivre au village avec pas grand chose quoi, et avec la moitié du salaire minimum malaisien quoi. Et donc il y avait un truc hyper déjà qui m'avait halluciné, de comment peut-on dire ça quand on voit bien qu'on a eu des chances extraordinaires, quand on est un touriste occidental qui vient d'un endroit riche, enfin dans tous les cas tous les touristes qui arrivent sont plus riches que les locaux. Et on voit bien que les opportunités ne sont pas les mêmes, mais il y a quand même des gens qui leur disent comme ça, ah ben non, tout le monde a les mêmes opportunités, moi c'est parce que je suis très très malin que j'ai un bac plus 5 en France et tout, et toi c'est parce que t'es vraiment idiot que tu vas à peine avoir le bac dans ton village, quoi. Parce qu'en plus t'es discriminé aux études supérieures, etc. Enfin, je vous passe le tableau, quoi. Et je m'étais dit, oh, mais c'est terrible et tout, parce que cette jeune femme, elle répète ce qu'on lui a dit. Et le fait que ça soit des gens blancs qui ont l'argent, qui sont touristes, qui ont un peu tout le prestige qu'on peut avoir dans ces cas-là, d'être dans une position extrêmement asymétrique et tout avec elle, du coup elle prend pour argent comptant tout ce qu'ils lui disent, et puis elle le répétait aux gens aussi, elle disait, avec une copine de classe et tout, elle disait mais non, franchement il faut sortir un peu, enfin elle disait pas comme ça, mais c'était un peu, il faut sortir le doigt et puis saisir les opportunités, tout le monde a la possibilité de, hein, c'est le truc du développement personnel de l'écologie, c'est vraiment une idée que je déteste et sur laquelle j'ai quand même passé pas mal de temps à critiquer. Et donc je me disais, ah, mais c'est vraiment l'aliénation, quoi. Le tourisme, ça permet de diffuser des idées pourries et faire en sorte que les Occidentaux, ils aient encore possibilité de coloniser l'esprit des gens, quoi. Et d'un côté, elle disait ça, et de l'autre côté, elle faisait le contraire, en fait. En fait, c'était une personne qui aussi animait le plus les infrastructures collectives, des trucs de solidarité dans le village. Et c'était vraiment quelqu'un qui avait un esprit collectif. Mais... voilà, moi j'avais à l'entendre, j'avais l'impression qu'elle était quand même aliénée, mais en fait non quoi, elle avait encore ce truc là de, elle était une des personnes qui pensait le plus collectivement, et finalement une des grosses sources de comment dire, de l'individualisme qui arrive dans le village et tout, et du fait que les structures collectives sont moins solidaires, en fait c'est le capitalisme, c'est le développement, c'est le salariat, c'est tout ça en fait, c'est l'insertion dans l'économie capitaliste classique. Donc c'est pas le tourisme en particulier, c'était plutôt d'autres logiques qui mettaient à mal les sociétés, mais le tourisme il participe quoi. Et à Bali, il y avait un exemple qui était donné par un chercheur qui s'appelle Michel Picard, qui a commencé à travailler sur le tourisme et puis qui s'est posé à Bali et qui depuis, des spécialistes d'anthropologie balinaise. Et lui, il disait qu'en fait, sans le tourisme, sans l'argent du tourisme, ça aurait été compliqué pour Bali, qui est une toute petite île en Indonésie, qui est le seul territoire où les gens sont hindous, où ils ont une culture assez particulière, en fait. Et bien, en fait, le tourisme a permis de vachement les valoriser aux yeux des autres Indonésiens, parce que sans ça, c'est pas sûr que la culture balinaise allait résister autant que ça si elle n'avait pas été appréciée par le regard de touristes, par le regard d'occidentaux, d'américains, d'européens qui sont allés à Bali à partir, alors c'est fou, hein, mais à partir des années 20, Bali, ça a été un endroit très touristique avec du tourisme très haut de gamme, de gens qui pouvaient se permettre d'aller à Bali, comme Charlie Chaplin, des artistes, des gens qui avaient beaucoup d'argent. Alors que 15 ans plus tôt, c'était la fin des violences pour la colonisation de Bali, quoi. Déjà 15 ans plus tôt, il y avait une famille royale qui se suicidait, il y avait des centaines de personnes qui se suicidaient pour ne pas tomber dans les mains des Néerlandais, qui étaient la puissance coloniale là-bas. Et donc très vite, c'est devenu un endroit... au début du 19e siècle, l'île, elle perd son indépendance politique, elle est colonisée, et 15 ans après, elle commence à être mise en tourisme, justement parce qu'elle a été colonisée aussi, mais cette mise en tourisme, elle a permis un peu à la société balinaise de prendre conscience de sa valeur et de préserver plein de coutumes locales et de pas se coucher un peu sur un rouleau compresseur indonésien, parce que c'est un état qui est composé, enfin un pays composé de 17 000 îles, mais il y a un état qui, justement pour combattre un peu ça, a été assez centralisateur, et c'est un peu un rouleau compresseur. Et donc c'est très ambigu, quoi.
1: Dans ce cas-là, c'est très ambigu, mais si on se transporte en Tanzanie, je me souviens plus comment s'appelle le parc national dont tu parles.
2: Oui, celui sur lequel j'ai pu écrire, j'ai le plus lu, c'était le Ngorongoro.
1: Voilà, c'est ça. Et là, ce qui est vraiment bon, ça c'est du tourisme très friqué qui va là. Mais ce qui est quand même le plus choquant, on dirait, c'est que c'est quand même des associations, enfin des ONG, des ONG environnementales, à qui on confie le travail de surveiller ces parcs nationaux, et dont comme résultat que c'est les populations Maasai, je crois, qui sont à qui on interdit les pratiques de survie traditionnelles, qui de fait, on participe à la disparition de ces populations et leur mode de vie, et donc ces populations finissent sans doute complètement marginalisées, peut-être dans les bidonvilles. Ça, c'est un cas qui est quand même assez... je trouve que c'est assez terrible quand même comme tableau.
2: Ouais. Et puis ça pose aussi la question des ONG écolo, de leur rôle et tout, et puis du projet écologique du capital, en fait. Mais oui, ça c'est vraiment une histoire qui a été... moi j'avais lu sur, justement, lors de mon passage à l'EHESS, j'avais lu un travail d'anthropologie qui avait été fait, un travail très très pointu qui avait été fait sur... le mode de vie des Maasai, et qui avait montré en fait que leur pratique d'élevage était hyper adaptée à l'environnement, quoi. C'était un livre qui mêlait anthropologie et écologie scientifique, et c'était super intéressant. Et aujourd'hui, c'est comment il s'appelle, c'est Guillaume Blanc qui a écrit un livre qui s'appelle Le colonialisme vert. Et qui raconte comment, dans l'époque coloniale et ensuite dans l'époque post-coloniale, il y a eu une espèce de mauvaise science qui a décidé que, en fait, les pratiques d'élevage, elles étaient en concurrence avec les animaux sauvages, alors qu'en fait, elles sont en complémentarité. Par exemple, sur le fait que Je sais pas, par exemple, il y a des animaux sauvages qui vont manger tel type de plante et les animaux domestiques qui vont manger tel autre. Et si on vire les animaux domestiques, ben en fait, il y a des plantes qui vont proliférer et il y aura personne pour les couper, les brouter, et risque de proliférer et elles vont à terme rendre impropre à la consommation tous les prés dans lesquels consomment les animaux qui sont les j'ai oublié comment on les appelle là, les gnous, je sais pas, je crois que c'est des gnous. Donc des espèces d'énormes troupeaux d'animaux sauvages que les amateurs de safari photographiques, parce que c'est photographique aujourd'hui, enfin c'est pas que photographique d'ailleurs, mais bon. Et donc il y a une situation au Kenya, en Tanzanie, il y a plein de parcs nationaux dans lesquels il y a un tourisme, en effet, qui est un tourisme très très friqué. Avec donc du safari photographique, mais il y a encore, j'ai appris il n'y a pas longtemps, du safari chasse, quoi. Et pour 35 000 euros, c'est Juan Carlos II qui a eu le droit d'abattre un éléphant. Donc il s'est payé un éléphant, le mec, il est allé faire du safari, ça a choqué tout le monde en Espagne. Et donc plus on est riche et plus on peut avoir une grosse empreinte sur le territoire. Et malgré tout, c'est des gens qui ont un mode de vie très adapté, qui est très sobre aussi, qui sont remis en cause. Et comme il y a différents parcs nationaux, il y a plusieurs situations, mais il y en a dans lesquelles les gens ont été tous virés. En ce moment, il y en a un autre, alors je crois que c'est le Serengeti, dans lequel l'État a décidé de ne plus assurer les services publics. Donc en fait, les gens ne sont pas virés, mais ils sont poussés à partir, on va dire. Il y a plein de situations et qui se réclament de la conservation de la nature pour vider les parcs nationaux et pour empêcher des populations locales d'avoir accès à leurs moyens de subsistance traditionnels.
1: Puisqu'on parle de l'industrie du tourisme de la richesse que suppose le tourisme, j'ai relevé. Bon, là, on est. Enfin, des considérations qui sont plus générales par rapport à la pratique touristique en général. Tu dis le tourisme est une industrie du surplus.
2: Hein, oui.
1: Et que peuvent se permettre des classes qui ont plus que ce dont elles ont besoin. Ouais. Donc, ça, c'est une idée forte. Parce que c'est effectivement. D'abord, c'est effectivement. Ça exclut toute une partie de la population et enfin, quand même, on rappelle, on entend suffisamment dit quand même, y compris dans les grands médias, que la majeure partie de la population française ne part pas, ou très peu, elle part dans des destinations familiales ou amicales, et que donc, je veux dire, pour qui la pratique touristique n'existe quasiment pas, quoi, on peut dire ça. Mais en revanche, l'industrie, le tourisme est pratiqué d'une manière souvent complètement exubérante, si on peut dire, par des classes qui, elles, ont les moyens de voyager. Ouais. Et ça, c'est un des aspects importants de ton livre, il me semble. Aussi.
2: Ouais. Moi, j'ai exploité une enquête qui s'appelle EMT, Enquête Mobilité Transport, qui est faite tous les 10 ans environ, et qui montre la manière dont les gens se déplacent, avec quels moyens et avec quelle fréquence aussi. Et il y a à peu près 40% de gens qui partent jamais, ou qui cette année-là ne sont pas partis en tout cas. Et ensuite, plus on a de revenus et plus on part. Et les gens, les classes les plus aisées de la population peuvent partir 13 fois par an à peu près. Partent 13 fois par an, à peu près le dernier décile. Donc 40% qui partent jamais, 10% qui partent 13 fois par an, et entre les deux, bah, y a des gens qui partent une fois en vacances, deux semaines, une fois en week-end chez mamie, et une fois en week-end, je sais pas, dans un hôtel. Donc il y a différentes pratiques qui se mêlent. Et en écrivant le livre, je me suis rendu compte, j'ai découvert que la moitié des nuitées, souvent le tourisme en France, il est réduit au tourisme international. Et on dit la France est le pays le plus touristique du monde parce que c'est celui où il y a le plus d'entrées. Et c'est pas celui où les touristes dépensent le plus d'argent, mais c'est celui où il y a le plus d'entrées dans le territoire d'étrangers, en fait, qui viennent pour des raisons touristiques, pour des raisons qui sont en partie dues à l'attractivité de la France et en partie au fait que c'est au carrefour de l'Europe occidentale aussi. C'est entre la Belgique, l'Espagne, enfin, vous voyez, il y a un petit côté au milieu de la croix, il y a la France. Et donc, souvent, c'est l'indicateur numéro un. Et puis, tous les élus, tous les gouvernements, ils ont le nez sur l'indicateur. Et en ce moment, ils attendent avec impatience qu'il y ait 100 millions de personnes qui visitent chaque année la France. Moi, quand j'ai écrit le bouquin, je commençais en 2021, je l'ai sorti en 2024. Donc, c'était une période post-Covid, les chiffres n'étaient pas vraiment... n'était pas vraiment établi, donc j'ai utilisé beaucoup des chiffres de 2019. En 2019, il y avait 85 millions de gens qui venaient en France, et tout le monde disait 100 millions, 100 millions, comme si c'était un indicateur qui allait apporter le bien-être à tout le monde, quoi. Et les spécialistes disaient, mais en fait, on dit 100 millions, 100 millions, mais on n'a même pas de plan pour recevoir les gens, le train, il est presque saturé, qu'est-ce qu'on fait des gens, enfin, est-ce qu'il y a un plan derrière? Non, en fait, le plan, c'est 100 millions, 100 millions, parce que ça fait un chiffre rond, ça fait, on se dit, il y a de l'argent, et vive les pépettes et tout. Donc, il y avait une vision qui était assez, assez réductrice de ça. Et non seulement, donc, on pense qu'au tourisme international, on ne pense jamais au tourisme domestique, alors que les nuitées en France, c'est 85%. À 85%, c'est des gens français qui les achètent. Donc, c'est des Français qui partent en vacances en France. Quelque chose qui n'est pas vraiment... on va dire, c'est pas la représentation classique du tourisme. Le tourisme, c'est le cocotier, ailleurs. Donc, 85% des nuitées, c'est des Français. Et en plus, y a autant de nuitées qui sont achetées que de nuitées que les gens passent chez leurs amis, dans leur famille. C'est-à-dire des nuitées gratuites. Et donc, il y a une sorte d'invisibilisation. Le plus visible, c'est le touriste qui vient de l'étranger, donc qui, a priori, a des moyens pour venir. Ensuite, c'est le tourisme domestique qui va à l'hôtel ou au camping. Et puis, les gens qui se font héberger tout bêtement chez des proches ne sont pas comptés, quoi. Enfin, passent à peu près sous le radar, personne n'y pense. Et puis, ceux qui partent, alors là, il y a encore moins de monde pour en penser. Donc oui, il y a un truc très... c'est très stratifié, en fait, le tourisme. Et puis l'attention, elle est vraiment du côté des plus grosses pratiques, enfin des pratiques les plus chères, des personnes les plus riches, et pas beaucoup d'intérêt pour les pratiques des gens les plus modestes.
1: Et en plus, ça c'est aussi quelque chose que tu abordes dans ton livre à un moment donné, c'est que des formes de tourisme social, si on peut dire, qui existent encore, mais qui ont été largement démantelés, si on veut. Je pense notamment à tout ce qui permettait aux jeunes de partir en colo, ou les centres familiaux, choses comme ça, qui sont en perdition, si on peut dire, non?
2: Mais carrément, ouais. Ça aussi, c'est quelque chose que j'ai découvert en écrivant le livre. C'est à quel point le tourisme... Il y a une espèce de montée en gamme du tourisme qui fait qu'il y a de plus en plus de personnes qui en sont exclues. Il y a plein de municipalités qui vendent leur centre de vacances. C'est-à-dire que... un exemple, je pense que c'était la municipalité du Mans qui avait un centre de vacances à Douarnenez. Et qui l'a vendu. Et aujourd'hui, c'est un truc de luxe qui reçoit, mais quatre fois moins de monde, quoi. Parce que les riches ont besoin de plus d'espace, quoi. Et donc, là où des enfants du Mans de toutes les classes pouvaient aller à la mer, aujourd'hui, c'est chacun pour soi, et c'est aux parents d'assurer les vacances de leurs enfants. Donc, il y a une réduction de l'offre pas chère, de l'offre qui est accessible à tous et toutes. C'est même pas de l'offre pour classe populaire, c'est de l'offre pour tout le monde. En fait, de l'offre pour des familles qui ont un peu d'argent, mais voilà, ça permet de partir avec les copains, sans les parents. Enfin, c'est une offre dont bénéficie tout le monde. Et bien, cette offre, en fait, elle se réduit. Il y a aussi une montée en gamme hyper importante de l'offre d'hébergement. Par exemple, en ce moment, là, dans le métro parisien, alors le métro parisien, ça a été une de mes grandes sources pour voir un peu les attentes, les projections par rapport au tourisme et tout. Donc je cite des publicités du métro parisien. Et en ce moment, il y en a une sur des campings, je ne sais pas si vous avez vu ça, des campings super équipés.
1: Je ne fais pas très attention à la publicité, j'ai toujours le nez dans le livre.
2: Ah ben, moi, quand dans les couloirs, je ne peux pas m'empêcher de regarder ça. Et voilà, en ce moment, il y a des publicités pour des espèces de méga campings. Et alors, le méga camping, c'est un truc qui est assez récent. C'est un camping suréquipé. En fait, si vous allez quelque part avec votre vélo, votre tente, et vous demandez une place de camping, c'est devenu hyper compliqué. Maintenant, c'est des bungalows, des machins. Il y a beaucoup d'offres en dur. Il y a très peu d'emplacements de tente tout seul, en fait. Et il y a plein de campings qui étaient des campings municipaux au bord de la rivière, avec des emplacements de tente, un bloc sanitaire, et puis réduit au strict minimum, et pas cher. Et ces campings-là, ils disparaissent ou ils sont repris par des gens qui aménagent à fond. Et du coup, bah, la nuitée, elle est à 100 balles pour la famille, quoi. Donc, en fait, il y a toute une offre de montée en gamme qui oublie plein de gens en route. Des gens qui, soit, ont envie de faire du camping, quoi, pour avoir des vacances un peu sobres, nature, tout ça. Et ou soit qui n'ont pas les moyens non plus de se payer des campings comme ça. Et dans mon site, dans le livre, je cite une paysanne qui a un camping en accueil paysan, ça s'appelle. C'est une association qui fait de l'accueil à la ferme. L'accueil pas que touristique d'ailleurs, il y a aussi de l'accueil social et de l'accueil éducatif. Et cette dame, elle dit, bah, pour moi, la climatisation, c'est les arbres. Je loue des bungalows, mais c'est pas des trucs flambant neufs et tout, qu'ensuite je suis obligée de payer de louer très cher. Elle dit, c'est pas luxueux, mais ça suffit. Et puis c'est ce que me disaient tous les gens d'ailleurs d'accueil paysan. Nous, on fait pas des hébergements luxueux, mais c'est un niveau de confort qui suffit. Et ça nous permet d'avoir des prix relativement accessibles, alors que partout ailleurs, les voisins, ils sont toujours en train d'investir, de monter en gamme, d'augmenter leurs prix. Et c'est presque un combat politique, en fait, aujourd'hui, d'avoir une offre d'hébergement touristique qui est pas chère.
1: Oui, donc ça veut dire qu'il y a toute une partie de la population, la plus pauvre évidemment, qui est de toute manière de plus en plus exclue de la possibilité d'aller prendre l'air, de s'offrir des vacances.
2: Ouais. Parce qu'au fond, même si moi je suis pas, enfin aujourd'hui là dans les sociétés de consommation, on a l'impression que tout est devenu un droit humain. On devrait avoir le droit de partir systématiquement en vacances à l'autre bout de la planète. On devrait avoir le droit à l'avion, droit à ci, droit à ça. Et c'est une approche dont je suis assez critique. Mais en revanche, le droit à un peu d'air pur quand on habite une grande métropole, et la plupart d'entre nous, on habite des grandes métropoles, et la plupart d'entre nous, ils habitent les endroits les plus pourris des grandes métropoles, les endroits les plus pollués, tout ça. Moi, jusqu'à il y a peu, là, j'étais en logement social, et j'étais pas dans le quartier le plus riant de ma ville, quoi. J'étais dans le quartier de relégation, tout près de l'autoroute. Enfin, c'est là qu'on met les gens qui n'ont pas beaucoup, beaucoup d'argent. Et donc, c'est le droit à un peu d'air pur pour échapper à ça. Bon, moi, j'y crois. Autant, non, le droit au cocotier, non, mais le droit à être au milieu des arbres, oui. Et donc, ça pose la question qu'est-ce qui est nécessaire, des besoins, en fait. C'est la question que le capitalisme, il pose qu'à son profit, c'est-à-dire créer des besoins pour ensuite les satisfaire de manière commerciale.
1: C'est peut-être l'aspect qu'on va aborder... Après une petite pause, parce que ça aussi c'est un long chapitre. 1, 2, 3, 4.

0: Bon, vous êtes toujours sur Fréquence Paris Pluriel 106.3 avec l'émission Vive la Sociale et en l'occurrence avec Aude Vidal avec qui nous discutons de son livre Dévorer le monde. Oui, ça c'est l'autre aspect que tu abordes assez largement dans ce livre que je trouve qui est essentiel. Je veux dire, c'est la question de la création du besoin de partir, à quoi ça correspond. Alors, il y a plusieurs éléments. Déjà, il y a pour les gens qui ont des moyens, il y a un besoin de distinction.
1: Oui, le besoin de distinction sociale, il est hyper fort. Moi, je m'en suis aperçue un jour. J'étais partie en vacances, parce que je raconte un peu des histoires de quand je suis partie en vacances, ça. Donc, j'étais partie en vacances en Europe centrale avec des copines, dont une copine hongroise et un copain slovaque, et on avait vraiment traîné, on n'avait rien fait d'extraordinaire, vraiment, on avait vraiment traîné, on avait profité de l'été, on avait bu des verres en terrasse et tout, et puis qu'on avait beaucoup de temps libre, on passait aussi beaucoup de temps à bouquiner, et j'avais lu des bouquins qui étaient pour moi qui étaient assez impressionnants. J'avais lu Troubles dans le genre de Judith Butler, et puis un autre bouquin, je crois que c'était cet été-là, j'avais lu un bouquin d'Albert Cohen qui est hyper long et vraiment très pénible à lire, de même que Judith Butler. Et j'étais très fière d'avoir réussi à taper ces deux pavés et tout. Et je me souviens, je reviens de vacances et puis tout le monde me dit waouh, c'est génial et tout, la Hongrie, la Serbie, waouh. Et moi, j'avais l'impression que le truc dont j'étais vraiment fière, c'est d'avoir lu un livre. C'était pas d'être allé consommer ailleurs, quoi. Juste, on va consommer dans un autre pays, on va boire des verres en terrasse dans un autre pays. Tout de suite, on est un héros. J'avais trouvé ça vraiment très, très, très, très bizarre. Alors que, comme si les connaissances qui sont aussi tirées des bouquins, elles sont moins valorisées que les connaissances qui sont tirées de « Ah oui, je suis allée dans ce temple à Kyoto, et puis machin. » On dit souvent « Oui, on voyage pour accroître nos connaissances, on va visiter des musées et tout. » Et c'est vrai que les touristes vont beaucoup visiter des musées, plus que chez eux d'ailleurs. Mais en fait, c'est pas tant la connaissance qui est valorisée que le fait de...
0: Il y a aussi le phénomène de pouvoir dire « J'ai fait !» et d'accumuler oui. « J'ai fait !» Tu parles à un moment donné justement en Malaisie, j'ai pas fait telle île. Il y a une espèce de score et on voit bien aussi dans le tourisme juste à nos portes à Paris, on voit très bien que l'usage qui est fait du selfie, choses comme ça, je veux dire par une énorme majorité de touristes, ça consiste juste à pouvoir dire j'ai fait Paris, c'est terrible quand même comme approche du monde, quoi. C'est une approche consommatrice complètement superficielle.
1: Ouais. Il y a un côté tableau de chasse du tourisme et comme un tableau de chasse, comme les safaris photos, quoi. Il faut prouver qu'on a vu ça, qu'on a fait ça en voyant la photo. Et l'expression j'ai fait, je suis allée présenter le bouquin, enfin je l'ai discuté du livre avec en compagnie de Saskia Cousin, donc qui était cette sociologue qui écrit sur le tourisme et qui a écrit c'est une des personnes que je cite le plus dans le livre. Et c'est elle qui m'a appris que l'expression j'ai fait, ça vient de ça vient du vocabulaire militaire, en fait. Quand on dit j'ai fait, comme on disait avant, j'ai fait l'Algérie, j'ai fait l'Indochine, ça voulait dire j'ai fait la campagne d'Algérie, j'ai fait la guerre d'Indochine, quoi. Et aujourd'hui et donc ce mot il est resté, c'est-à-dire l'expression j'ai fait, qui est vraiment étonnante, hein. J'ai construit, j'ai bâti, j'ai réalisé, ça c'est quand même assez bizarre ce mot. Et donc ça viendrait de ce vocabulaire et donc il y a un tableau de chasse où on fait plein de pays, où on les compte, où on se montre, on montre les preuves qu'on a bien été. Et justement, quand si vous montrez, je sais pas, si vous faites un selfie de vous dans une jolie ville, dans une jolie rue à Paris et tout, ça aura moins de que ça sera moins lisible par tout le monde que si vous allez au Trocadéro et que vous faites un selfie avec la Tour Eiffel, quoi.
0: Bien sûr.
1: Et c'est fou, d'ailleurs, moi j'y suis allée beaucoup à la Tour Eiffel pour prendre des photos parce que il m'arrivait de recevoir des amis indonésiens ou malaisiens. Et je sais que c'est obligé qu'on aille à la Tour Eiffel et qu'on prenne des photos pendant une heure, quoi. et des photos un peu spéciales et tout. Puis les vendeurs de souvenirs aussi, maintenant ils savent comment vous prendre en photo. Il y a la photo aussi où vous vous mettez à côté de la tour Eiffel et vous mettez le doigt sur à peu près là où souhaite être. Il y a un peu comme la photo à Pise, vous savez, la photo de Martine Parr où les gens ils essaient de redresser la tour de Pise en se mettant dans l'axe. Bref, il y a. Oui, il y a cette dimension très spectaculaire, en fait.
0: Oui, qui est très désagréable. Mais bon, il y a une autre... à part ça, qui est vraiment induit, je veux dire, par la publicité, par toute cette industrie touristique qui construit ça dans la tête des gens, il y a quand même une autre dimension, dont le besoin de partir, quoi. Et dont tu parles aussi dans ton bouquin... tu parles d'ersatz, de réappropriation pour des gens qui n'ont toute la vie est fait de frustration. Et ça, je pense que c'est quelque chose qui est vécu par énormément de gens. Je veux dire, la pesanteur du travail, la pesanteur de la pression dans le boulot, du temps passé dans les transports, enfin, tout ce qui fait que la vie quotidienne est pesante. Et qui va chercher une compensation, quoi, dans le fait de partir. Et malheureusement, je veux dire, c'est une logique qui conforte l'état des choses existants, parce qu'on va chercher une respiration. Sans remettre du tout en cause, effectivement, les raisons pour lesquelles, effectivement, on a tellement besoin de ce moment.
1: Ouais, c'est ça. Je disais que quand on habite à côté de l'autoroute, c'est normal d'avoir envie de se mettre au vert. Mais le corollaire aussi, c'est qu'on peut ne plus, on peut un peu naturaliser et faire avec le fait d'habiter à côté de l'autoroute, quoi. Alors qu'en fait, on pourrait se demander pourquoi est-ce qu'on détruirait pas les autoroutes aussi. Et d'une certaine manière, oui, c'est une espèce de manière de s'échapper, d'échappatoire. Qu'on vous propose et qui sert un peu de soupape de sécurité et qui fait que à la fin, enfin, ce qui est inacceptable le devient parce que on a quelques semaines de vacances chaque année. Et d'ailleurs, je crois que j'ai fait une erreur en citant Désastre touristique. Là, l'auteur, il s'appelle Henri Mora. Je crois que j'ai dit Nora, mais je me suis trompée. Donc Henri Mora, il avait écrit, je le cite là, une petite brochure à l'époque où il était engagé dans la lutte contre le Center Parcs de Roibon en Isère. Il y a eu quelques luttes, il y a eu Tropicalia aussi qui a fait l'objet de critiques. Et cette lutte en Isère, elle a été assez importante et très suivie.
0: Elle a gagné,
1: ouais. Mais elle a duré, mais au moins, je sais pas, peut-être 10 ans, quoi. Et dans la brochure, c'est présenté comme un dialogue. Et il parle de ça, et dans des mots que je trouvais pas mal comme ça, d'une industrie un peu de la compensation, qui est une expression d'un autre isérois qui est Rodolphe Christin, qui est un sociologue du tourisme. Et dans ces deux, enfin, Henri Mora et Rodolphe Christin, ils ont un peu la même approche qui est d'être très critique du tourisme et de valoriser l'être là localement et de prendre plaisir à habiter où on habite, quoi. Et parce qu'au final, avec l'idée d'échappatoire, et puis on revient que pour travailler et dormir, il y a un peu l'idée de... on se saisit plus de nos vies, en fait. On échappe au maximum à nos vies, c'est-à-dire qu'on n'est plus présent. Le temps qui est passé en vacances, il n'est pas passé... moi, je parle d'André Gors, qui disait que plutôt que de faire... de libérer des grandes plages de temps, ça serait bien de libérer libérer les journées, en fait, alléger les journées de travail pour permettre aux gens de

des faits de corruption ou des atteintes graves aux droits de l'homme dont il est témoin direct. Ce n'est ni un diffuseur de fake news en quête de notoriété, ni un maître chanteur qui monnaie ses informations pour son profit personnel. C'est un acteur essentiel au service exclusif de la collectivité. Voilà donc c'est la définition de ce qu'est aujourd'hui un lanceur d'alerte. Alors, l'actualité sur Madagascar qui concerne les lanceurs d'alerte. Dans la Grande Île, le constat dressé par Transparency International Initiative Madagascar est sans appel. Sur le plan technique, les devoirs ont été faits. Le projet de loi sur la protection des lanceurs d'alerte a déjà été finalisé par les experts et soumis au comité de réforme du système pénal CRSP. Pourtant, la machine législative semble grippée au sommet de l'État. Ce qui fait cruellement défaut aujourd'hui, c'est une réelle volonté politique pour inscrire ce texte à l'ordre du jour et l'adopter. Depuis 2018, on est en 2024, depuis 2018, Transparency International Madagascar, Initiative Madagascar, et les organisations de la société civile montent au créneau pour exiger ce cadre juridique indispensable. Sans cette loi, dénoncer les dérives reste une douce illusion et un exercice à haut risque face aux représailles. Pour la crédibilité de la lutte anticorruption, le statu quo n'est plus tenable. Les institutions doivent enfin prendre leurs responsabilités. Voilà pour ce qui concerne donc cette question des lanceurs d'alerte qui est à l'ordre, qui est vraiment très très très urgent à faire avancer actuellement. Voilà pour ce premier sujet. Mon deuxième sujet d'ouverture, c'est la concertation nationale. La concertation nationale, c'est ce à quoi devaient s'atteler les tenants du pouvoir actuellement. Je vous ai informé les semaines précédentes que le FFKM, c'est-à-dire donc la coordination des églises chrétiennes à Madagascar, a été nommé pour assurer la finalisation des préparatifs de cette concertation nationale. Et dans Madagascar Tribune d'avant-hier et sur le site donc de Madagascar Tribune, https://www.madagascar-tribune.com/concertation nationale, le FFKM a surfinalisé les préparatifs, mais le temps avance donc d'une certaine manière. Et donc vous allez sur ce site, mais je vais déjà vous donner un peu la teneur de l'article que Madagascar Tribune a consacré à ce problème donc il y a deux jours. Le Conseil œcuménique des Églises chrétiennes de Madagascar, FFKM, a publié un communiqué destiné à répondre aux interrogations croissantes sur le retard apparent du lancement de la concertation nationale dont l'organisation lui a été confiée par l'État. Dans son communiqué, le FFKM affirme être actuellement engagé dans la finalisation des détails organisationnels de la concertation nationale avant le déploiement des équipes sur le terrain. Il explique que cette phase préparatoire doit permettre d'organiser les formations, la coordination des acteurs et la tenue des consultations à travers l'ensemble du territoire. Une mise au point qui intervient alors que de nombreuses questions commencent à émerger sur le calendrier réel du processus. Dans son communiqué, le Conseil œcuménique insiste néanmoins sur la nécessité de privilégier la qualité du processus plutôt que la précipitation. Le FFKM affirme vouloir conduire une démarche ouverte à tous les citoyens et à toutes les sensibilités politiques afin

0: de bâtir un consensus national durable. Les responsables religieux appellent ainsi les Malgaches à faire preuve de sagesse, à s'écouter mutuellement et à dépasser les intérêts particuliers pour rechercher des solutions communes fondées sur la vérité, la justice et le fiavanan. Je cite ce que disent les religieux. C'est une occasion unique d'écouter et d'exprimer ensemble les problèmes communs et de chercher des solutions concertées, justes et durables. Fin de citation. Alors la période actuelle, qui est une période de transition, est fixée à 24 mois. Et comme je l'ai dit la semaine dernière, il y a 8 mois sur ces 24 qui se sont déjà écoulés. Il ne reste donc plus que 16 mois pour mener à bien une série d'étapes particulièrement ambitieuses. Voilà ce que disait ce communiqué du FFKM. Donc, voilà. Mais, moi, j'ai trouvé un texte qui complète ce communiqué. C'est un texte que m'a envoyé Civic Info le 23 juin. Ça dit à peu près la même chose, mais avec des précisions. Le Conseil œcuménique des Églises chrétiennes de Madagascar, FFKM, a dévoilé le calendrier de sa contribution à la concertation nationale dans le cadre du mandat confié par le président de la Refondation. La première phase, prévue de juin à juillet 2026, nous y sommes donc, cette première phase sera consacrée à un culte national de prière, à la formation des acteurs impliqués et à la préparation logistique du processus. Donc la précision, c'est ce culte national de prière dans la première partie. Les consultations se tiendront ensuite d'août 2026 à mars 2027 au niveau des Fouktan jusqu'à l'échelon national. Cette étape débouchera sur la rédaction technique des propositions recueillies ainsi que des projets, des textes constitutionnels électoraux et des lois organiques. À partir d'avril 2027, le processus entrera dans la phase de mise en œuvre avec l'instauration d'un dispositif de suivi de la refondation et l'organisation des élections. Le FFKM insiste, dit Civic, la lettre de Civic Info, le FFKM insiste sur son rôle de facilitateur. Sa mission consiste à rassembler, accompagner et modérer les échanges, tandis que la mise en œuvre des décisions relève de la responsabilité du gouvernement. L'organisation rappelle également qu'aucune refondation durable ne peut être envisagée sans une réconciliation fondée sur la vérité et la justice. Et la source, c'est Orange Actu Madagascar, donc du 22 juin 2026. Donc Orange Actu Madagascar qu'a rapporté donc Civic Info, tel que j'ai reçu donc le message. Voilà. Alors, toujours dans le cadre de cette attente sur la concertation nationale, je vous rappelle d'une parution de Diapason. Diapason, c'est une plateforme de discussion très intéressante. Donc, une parution que j'ai rapportée mercredi dernier, intitulée « Concertation nationale, la refondation peut-elle survivre à ses propres reports ?» Donc c'est le constat qui a été fait, donc que j'ai relayé, qu'il y a un report de ce qui a été déjà annoncé par le nouveau pouvoir à Madagascar. Et donc vous pouvez trouver ça sur Diapason, https://www.diapason.mg/concertation-nationale, etc., etc. Voilà, Diapason donc. Et Diapason termine dans ce texte en spécifiant l'enjeu concernant la participation des Malgaches de l'extérieur, donc de nous qui sommes en France, mais aussi aux États-Unis, au Canada, en Pologne, etc., etc., en Afrique, sur les autres pays du continent. À ce titre donc. Pardon, excusez-moi, mais j'ai perdu ma souris. On ne coupe pas Berne. À ce titre, la plateforme qui s'appelle concertation-diaspora.com a été présentée comme un outil permettant à la diaspora de formuler des propositions et de contribuer au débat national. Son efficacité dépendra toutefois des mêmes exigences que le reste du processus, à savoir transparence, traçabilité des contributions et prise en compte réelle des avis exprimés. Donc la plateforme en question, c'est concertation-diaspora, tout en minuscule, .com. Vous y allez et puis vous formulez ce qui est demandé donc, pour pouvoir participer et vous exprimez ce que vous avez à dire donc, à l'intention de cette concertation nationale, des idées que vous apportez donc, comme contribution. Mais par ailleurs, j'ai cité aussi la semaine dernière une autre initiative qui a formulé une charte des assises de la diaspora. C'est sur le net, en français et en malgache, charte des assises de la diaspora, intitulée, qui propose donc un thème pour une refondation citoyenne, inclusive et transparente de la nation. Alors là-dessus, donc, vous cherchez et vous ouvrez un espace qui s'appelle Prospectus CND. Prospectus CND. Et donc là, vous installez ce prospectus CND et vous cliquez le code QRC. Il y a un code QRC et c'est comme pour la concertation nationale diaspora de tout à l'heure. Et vous cliquez sur le code QRC et puis ça vous permet de participer en termes de contribution. Voilà, fin de cette première partie.
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0: 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Merci à vous d'avoir supporté ces coupures et ces erreurs que j'ai faites pendant les émissions. Là. En fait, Jean-Claude a raison, c'est la Laura Besson, c'était pas les Arrandis, c'est la Laura Besson, la chanson, la première chanson qu'on a diffusée de tout à l'heure. Elles ont vraiment presque la même voix.
1: Ah oui,
0: donc,
1: oui.
0: On a essayé de passer le CD de Léa Randy, Nana, mais je ne sais pas si c'est la chaleur, mais de toute façon, nous, tous nos appareils ne fonctionnent plus. Ni les Facebook, là, ni la connexion Internet, les réseaux. Et donc, j'ai des difficultés, j'arrive quand même à me connecter sur l'ordinateur, mais je ne sais pas si ça va tenir le coup. Donc, il fait combien de degrés là sur Paris? 41, 40, 30, je sais plus, j'arrive plus à regarder parce que j'ai peur que ma tête explose. Donc, oui, c'est ou alors ça va résoudre les problèmes de tête que j'ai, que nous avions, ou ça dysfonctionne, ou ça va refonctionner. Une remise à jour, quoi. Voilà, donc nous sommes toujours là et ce sera jusqu'à 22h30. Vous pouvez nous appeler en espérant que le téléphone, lui, marche. 01 40 05 06 10. Mais je confirme quand même qu'il y a le concert de Léa Randy. Hein. Léa Randy qui nous chante Jadis et Naguère. Il nous dit concert de Léa Randy. Comme je disais que mon appareil il fait des siennes hein, donc c'est pas les appareils qu'on a, mais bon, ils sont vieux, mais c'est pas tellement ça. Jean-Claude, tu n'as pas dit que tu n'as pas entendu ni générique ni générique ni tombe Daniel. Mais là, bon, la mise, faut gagner, non, Jean-Claude?
1: Ah, bon, la mise.
0: Ah, il fait, alors, non, attendez, non. Ça, tu n'as pas dit que tu n'as pas entendu, non, toi. Ah, ça va venir.
1: La suite, alors.
0: Ouais, c'est toi, donc, les informations avec cette fois-ci, autre chose.
1: Autre sujet, je vais vous parler de ZAM. Je ne sais pas si vous avez, si vous connaissez ZAM. ZAM, c'est Zanak Madagascar à Pielezan. C'est une plateforme de la diaspora, c'est-à-dire des enfants de Madagascar qui sont abroad, comme on dit, et à pied les qui sont à l'extérieur de Madagascar. Alors ZAM qui se veut être une plateforme dynamique d'information, de valorisation, de mobilisation de la diaspora malgache dans une meilleure connaissance d'elle-même, de sa culture, de son potentiel, mais aussi dans une meilleure connaissance de son pays d'origine, donc. Eh bien, pour fêter ses 10 ans, ZAM revient sous le thème passerelle. Passerelle au pluriel, parce qu'il y en a plusieurs. Il y en aura plusieurs. Donc, c'est un événement de plusieurs jours qui va être va commencer la semaine prochaine. Et ça s'appelle le ZAM 2026. Donc, ZAM 2026. Les 2, 3, 4 et 5 juillet à l'espace Bernanos, aux 4 rue du Havre, Paris 9e. Voilà, donc pour cela, vous aurez plus d'informations, à mon avis, et certainement, en consultant le site https://zam-diaspora.com. Tout en minuscule, / présentation détaillée. Présentation détaillée, et donc il y a beaucoup de choses là-dedans, les détails, comme ça le dit, et puis notamment donc le système de réservation. Le système de réservation. Alors moi je vais vous donner quelques aspects de ce qui va se passer, mais je pense qu'il ils viennent dans une prochaine émission à la radio, donc à Écho du Capricorne. Donc, je me permets déjà de dire quelques informations, certainement qui vont apporter des informations plus élaborées que moi. Mais moi, je donne juste des repères. Alors, ça commence le 2 juillet, certes. C'est un jeudi. Et il y a un événement spécial, donc un événement spécial à 8h à 18h30, donc un festival de cinéma du cinéma malgache, donc un long métrage et des courts métrages, trois courts métrages, je crois, et un long métrage. Le long métrage est celui d'un réalisateur qui a beaucoup de mérite à mon sens, d'après ce que j'ai vu de ce qu'il faisait déjà dans le temps, une romance dans la grande façon de faire les romances dans le cinéma. Et puis donc le titre, c'est Madak Zaitouri, c'est si je traduis en malgache, c'est je dirais que c'est à l'éternité ou quelque chose de ce genre. Ça part du 19e siècle, ça arrive à notre temps. C'est une histoire donc fantastique, je dirais, une histoire assez fantastique donc qui nous met au cœur de l'identité malgache. Je n'en dis pas plus pour ne pas spoiler les choses. Donc, vous réservez à l'adresse que j'ai indiquée tout à l'heure. Donc, présentation détaillée. Et voilà, le prix d'entrée pour cette séance de cinéma est de 8 euros. Et puis ensuite, ça se passera donc à l'auditorium de l'espace Bernanos, 4 rue du Havre. D'ailleurs, tout se passe là-bas. Et le 3 juillet, ensuite, donc c'est le vendredi, le lendemain, il y a du bel canto à la malgache, ou bel canto, c'est-à-dire du chant. Et donc, le bel canto, là, c'est le 3 juillet, et il y a une demi-finale, et puis ensuite, il y aura une finale et c'est à 18h, toi aussi. Donc voilà, c'est à l'auditorium aussi. Et le 4 juillet, c'est un samedi, il y aura donc des conférences, forums, et le soir, un gala, je crois. Et donc, c'est toute la journée, hein, vous avez... le temps fort, c'est l'ouverture officielle à 10h du matin, donc vous êtes accueillis à partir de 9h, voilà. Et puis ensuite il y aura des conférences, notamment donc une conférence de restitution de l'enquête IRD TADI sur ce qu'est la diaspora malgache, notamment celle qui est en France. Donc voilà, c'est une enquête faite par l'Institut de recherche pour le développement, l'ancien Orstom, donc un programme qui s'appelle TADI, et ça se passe aussi à l'auditorium. Ensuite, après, il y aura une table ronde l'après-midi sur jeunesse, repatriation et emploi. C'est aussi à l'auditorium. Non, c'est à la salle Rouault, toujours à Bernanos, donc voilà. Ensuite, il y a un forum débat, un job dating, c'est le forum de l'emploi, donc parce que bon, c'est quelque chose de très important aussi pour les jeunes de la diaspora, troisième, quatrième génération, et d'autres encore. Donc là, c'est la salle Saint-Louis, donc la salle Rouault. C'est à partir de 15h15, je crois. Et voilà, il y a ensuite une table ronde à 17h sur les échanges diasporiques croisés où on parlera donc des diasporas d'ailleurs que la France, qu'en France, notamment au Canada, etc., etc., d'autres pays. Et puis, il y a la soirée spéciale à 19h30, donc la soirée spéciale, c'est une soirée de gala, je n'en dis pas plus, je dis juste que c'est apéritif dînatoire, animation musicale, les croisières péniches sur la scène. Donc voilà, prenez, réservez les places parce qu'il paraît que c'est assez... Il y a du monde, il va y avoir du monde, donc voilà. Alors ensuite, ça continue le lendemain. On sera un peu fatigué, mais il y aura des tables rondes, des ateliers, et puis la finale du Bel Canto. Voilà, donc ça commence à 9h à l'auditorium, donc, et puis... Ensuite, il y a une conférence très importante sur 1301 d'histoire économique de Madagascar. Voilà, c'est un sujet qui, à mon avis, promet, puisque on va enfin mieux connaître la marche de notre pays dans le monde économique. Voilà, et puis ensuite, l'après-midi, une table ronde, quel modèle de développement pour Madagascar ? Donc ça encore, ça promet beaucoup. Moi, je ne dirais pas les participants des panels, parce que comme le ZAM sera là dimanche, ils vous diront tous les détails. Et puis ensuite, il y aura aussi un atelier à 14h de lancement collectif Diaspora par le jeune patronat de Madagascar. Donc ça se passe à la salle Saint-Louis. Donc, et voilà. Il y a aussi une conférence sur ce qu'on appelle la facilité souveraine qui se passera à l'auditorium dans cet après-midi aussi. Et donc c'est très important, voilà. Je voudrais que ça c'est la. Je voulais pas spoiler la chose, mais dire déjà l'intérêt que ça apporte. Donc déterminez-vous et puis réservez les places. Je voudrais juste dire que la séance de cinéma, c'est moi qui l'anime. La séance de cinéma du jeudi. Donc, je vous convie d'y venir, puisqu'on va discuter à partir des réalisations malgaches cinématographiques courts et longs. Et il y aura, à mon avis, beaucoup à dire, et beaucoup à connaître. Et voilà, et on va s'émerveiller. Je suis à peu près sûr qu'on va s'émerveiller. Voilà. Est-ce que je peux continuer sur la fête nationale, Claudia ?
0: Vas-y.
1: Bon, ça ne va pas être très long. Fête nationale du 26 juin, c'est dans 48 heures. À 48 heures de célébration du 66e anniversaire de l'indépendance de Madagascar, l'attention ne se porte plus uniquement sur le défilé militaire à Mahamasen. Les regards sont désormais tournés vers les personnalités étrangères qui pourraient prendre place dans les tribunes officielles lors de cet événement que le pouvoir de la refondation entend transformer en vitrine diplomatique. Et donc c'est dans Madagascar Tribune de ce matin qu'il y a un article le découvrir, intitulé « Fête nationale du 26 juin, Azali Assoumani ». Et la délégation gabonaise annonçait un test diplomatique pour le pouvoir de la refondation. Et voilà, c'est un article qui dit beaucoup de choses, qui dit notamment que parmi les dirigeants dont la présence semble se préciser, deux noms retiennent particulièrement l'attention, le président de l'Union des Comores, Azali Assoumani, et Oligui Nguema, le chef de l'État gabonais qui serait attendu à la tête de délégations importantes, donc le dernier venu de Libreville. Je rappelle que le président de la Refondation était au Gabon il y a quelque temps. C'était une de ses premières sorties. Enfin, c'était une de ses sorties dans le continent africain après sa prise de pouvoir. La participation d'Azouli Assoumani, le Comorien, ne surprend guère les observateurs de la scène africaine. Habitué des grands rendez-vous politiques du continent, le président comorien a fait de sa présence aux événements majeurs organisés par les États africains un élément récurrent de sa diplomatie. Sa diplomatie, son déplacement à Antananarivo revêt cependant une dimension particulière dans le contexte actuel. Le dirigeant comorien est considéré comme l'un des acteurs influents de la région de l'océan Indien et il entretient des relations suivies avec plusieurs partenaires stratégiques du continent. Son apparition aux côtés des autorités malgaches serait interprétée comme un signal politique important pour un régime de transition qui cherche encore à consolider sa reconnaissance sur la scène internationale et donc y compris sur le continent. Et la présence annoncée du président gabonais apparaît également comme un marqueur diplomatique significatif. Selon les médias gabonais, Libreville préparerait l'envoi d'une délégation de haut niveau à Antananarivo à l'occasion des festivités nationales. Au-delà du caractère protocolaire de cette visite, celle-ci témoignerait de la volonté des deux capitales de renforcer leurs relations bilatérales dans un contexte régional en pleine recomposition. Ces présences potentielles prennent aussi une résonance particulière alors que Madagascar demeure suspendu des activités de l'Union africaine depuis la prise de pouvoir par les militaires en octobre 2025. Et je suppose qu'il y aura la participation aussi de la communauté de développement de l'Afrique australe, de la SADC. Donc, jusqu'à présent, ce n'est pas très clairement dit, mais bon, c'est en Afrique du Sud que la concertation nationale malgache a été calée, c'est avec le pouvoir de la communauté de développement de l'Afrique australe, que l'entente sur cette question de la concertation nationale a été d'une certaine manière validée. Donc ça ne m'étonnerait pas, mais c'est un point de vue personnel, que la SADC serait présente donc aux célébrations du 26e, du 66e anniversaire de l'indépendance de Madagascar. Et pour terminer sur ce registre donc de la fête nationale, le retour progressif de Madagascar dans l'instance internationale, dans les instances continentales, figure parmi les priorités diplomatiques affichées par les dirigeants de la transition. Les multiples déplacements présidentiels effectués ces derniers mois à travers le continent s'inscrivent dans cette stratégie visant à renforcer les relations bilatérales, mais également à obtenir des soutiens susceptibles de favoriser une future levée des sanctions imposées par l'Union africaine pour cause de coup d'État. Voilà, donc plusieurs interrogations demeurent toutefois. Les autorités malgaches n'ont toujours pas communiqué officiellement l'identité des invités de marque attendus à Mahamasne pour le grand défilé annuel. Donc voilà. Et donc c'est une question qui intéresse beaucoup la presse aujourd'hui. Voilà pour cette rubrique sur la fête nationale. Et j'aurai une troisième partie tout à l'heure. Merci.

Oui, j'ai parlé de Nana tout à l'heure, Léa Arandi, qui fait un concert avec son groupe Nana, avec Benjamin Gobinet, Van Ravou, Pika, Eric Simonin, et puis avec les choristes Yant, Yeriri et Perrine B. C'est le 30 juin, c'est un mardi à 17h, donc c'est après les fêtes nationales. Donc vous avez deux jours de repos et tout de suite après 30 juin avec Léa Randy Amifid qui fait un concert de jadis et naguère. Donc Nana le 30 juin mardi à 17h à l'espace Saad Absi à Gennevilliers 92-230 au 16 rue Julien Mocard et 5 euros pour l'entrée pour que vous puissiez profiter de la bonne musique jazz et du rythme international, puisqu'elle va chanter des musiques internationaux avec aussi des musiques des années 60. Et elle célèbre aussi sa carrière avec les fêtes de l'indépendance maintenant, quoi. Et c'est... J'ai déjà dit l'adresse, mais je la rappelle. Espace Saad Absi, 16 rue Julien Mocard à Gennevilliers. Voilà pour le concert avec l'association Agir de Gennevilliers qui donc présente Nana, Léa Randy Amfid, alias Nana, qui est d'une des voix d'or de la musique jazz de Madagascar avec un concert de jadis et naguère, donc variété internationale, rétro, et classique populaire à l'espace Saadi Absi à 17h, Madrid, 30 juin. C'est au 16 rue Julien Mocard, 92-230 à Gennevilliers. Et il y a aussi une mise à jour du programme de Madagascar Luxury Cup. Les trois jours se feront donc les 26, 27 et 28 juin. Et il y a une mise à jour à cause du climat parce qu'il y a un arrêté préfectoral qui donc interdit les jeux de boules, pétanque, tennis, les jeux de ballon. Enfin, les jeux... Enfin, il fait chaud, quoi. Donc, mais les concerts et les autres activités restent. Donc, le 26 juin, le vendredi, il y a toujours la soirée jazz à Saint-Germain les Corbeilles. C'est également avec le village Cantou, il y a les stands, il y a aussi des animations, défilés de mode, conférences, récitals le 27 et défilés avec le Sutuavna Malaga Sintenzanaka pour apprendre aux futures générations la langue de Madagascar, la langue malgache. Et il y a un récital de Vali. Ah oui, c'est pour ça qu'on a passé le... Justin Vali, oui, la musique et Obaobabayin. Ouais, il fut un moment, enfin, c'est toujours d'actualité, bien sûr, puisque le baobab, il faut le protéger. Hein, donc, c'est à nous tous hein, d'y prendre part pour que la nature reste là. Parce qu'avec cette chaleur aussi, hein, c'est vraiment le moment, l'occasion de planter des arbres et de respecter ce qui existe déjà et de ne pas détruire. Évidemment, déjà le climat là, la chaleur, là, ça va tout détruire. J'ai déjà raconté que ma plante Asna, là, j'en étais très fière. Il mesurait 4 mètres, moi je ne sais plus, je suis marseillaise. Hein. Donc des fois je dis que ça, c'est 6 mètres, des fois je dis 2 mètres 5. Mais en fait, il a fait 2 étages quand même, hein, donc ça doit faire 6 mètres. Hein. Et il fallait le plier, quoi. Et il est mort l'année dernière, je crois, ou il y a 2 ans. C'était un héritage je m'en suis pas bien occupée, mais c'est parce que c'était la chaleur, il y avait la canicule, quoi. Et donc protégeons nous et protégeons la nature et les hommes, les femmes, les enfants, protégeons tout. Et donc je continue quand même sur ce qui se passe le 26, 27 et 28 juin. À l'occasion des festivités de l'occasion des indépendances de Madagascar, là, avec le récital de Vali, il y a aussi le Tsikyuna Gassi Chef, les Battle Humoristes de Puna, et aussi le
Brunch, j'ai déjà dit, conférence à Vakouk avec les instruments de musique ancestrale et le jam, open cabaret, karaoké, brunch, animation, belote, ami, arrange, tout ça se tient. Donc, il n'y a que les pétanques, tennis, golf qui ne sont plus d'actualité à cause de la chaleur. Donc, ça se passe au 10 avenue de la Pointe Ringale, 92. 150 Saint-Germain, les Corbeilles, et c'est avec plusieurs associations qui vont faire donc cet événement de Madagascar Luxury Cup, assez grandiose quand même, donc 3 jours quand même, avec de l'open music aussi, et l'art, la saveur de Madagascar seront d'actualité. Dans ces 3 jours, Madagascar Luxury Cup de Saint-Germain-les-Corbeilles, le 26, 27, 28, 3 jours de prestige. Le téléphone quand même, 06 67 99 94 46 pour avoir tous les derniers renseignements, tout ce qui change. 06 67 99 94 46, tout ce qui se maintient, les animations, spectacles. Il y a les billets pour l'entrée de village sur Eloasso, Madagascar Luxury Cup. Et pour les 3 jours, donc, vous avez le choix de venir. Pour les 3 jours, vous pouvez aller à l'hôtel, site hôtel Event Booking de Saint-Germain-le-Gobain, au 10 avenue de la Pointe Ringale, également à Saint-Germain-le-Corbeil. Voilà, voilà. Et donc, bonne fête de l'indépendance, de retour de l'indépendance de Madagascar, 26, 27, 28. Il y a plusieurs choix, hein. Vous en avez moult et au choix sur toute la France, et à l'étranger aussi, je suppose. Donc, où que vous alliez, vous aurez beaucoup de choses à assister, si vous en avez le courage. La niaque aussi et l'envie. 106.3, vous êtes toujours sur Madagascar. 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Des notes sur

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0: je vais terminer par le projet de loi de finances rectificative PLFR 2026 qui a été adopté lundi dernier par l'Assemblée nationale à l'issue d'une longue séance de débat ayant duré plus de 7 heures, présenté par le gouvernement comme un outil destiné à répondre aux urgences économiques, à soutenir le pouvoir d'achat et à renforcer les secteurs productifs. Le texte a néanmoins mis en évidence plusieurs divergences parmi les députés, notamment sur la répartition des ressources publiques entre les différents ministères. Donc c'est un article sorti dans Madagascar Tribune d'hier, intitulé « PLFR 2026, adoption unanime à Tsimbazaz, à la Chambre basse ». Donc les coupes budgétaires suscitent pourtant des réserves. Voilà, le ministère de l'économie et des finances, Irnzatou et Mira Miarson, a défendu une révision budgétaire articulé autour de trois priorités, l'amélioration des conditions de vie de la population, le soutien à l'économie nationale et le renforcement des capacités d'intervention de l'État face aux défis actuels. Parmi les mesures phares figure l'instauration d'une indemnité de logement de 200 000 lariats au profit des agents de l'État. Le texte prévoit également la suppression de la TVA appliquée aux intérêts bancaires afin de réduire le coût du financement pour les entreprises, ainsi que plusieurs ajustements fiscaux concernant les importations de riz, les produits de boucherie, les produits anti-moustiques ou encore le secteur brassicole. Le gouvernement affirme également vouloir renforcer l'appui aux petites et moyennes entreprises, au secteur textile, à l'entrepreneuriat local et aux filières utilisant des matières premières produites à Madagascar. Derrière cette présentation axée sur la justice sociale et le développement économique, plusieurs choix budgétaires ont alimenté les discussions au sein de l'hémicycle. Le cas du ministère de l'eau, de l'assainissement et de l'hygiène a concentré une grande partie des échanges. Lors des travaux préparatoires en commission, une réduction estimée à près de 40 milliards d'arrières a été destinée sur le budget de ces départements, principalement au niveau des investissements. Et alors, c'est une discussion qui a surpris plusieurs députés. Pour certains élus, il apparaît difficile de justifier une diminution des crédits consacrés à l'eau potable, alors que l'accès à cette ressource demeure un problème majeur dans de nombreuses régions de l'île, c'est-à-dire donc l'accès à l'eau. C'est un grand problème que nous connaissons bien donc, depuis très longtemps. L'argument de la faible exécution budgétaire avancée pour expliquer cette réduction n'a pas fait l'unanimité. Plusieurs intervenants ont rappelé que ce problème ne concerne pas uniquement le ministère de l'eau, mais touche l'ensemble de l'administration. Et selon les chiffres évoqués dans les débats, le taux moyen d'exécution budgétaire pour le premier semestre 2026 avoisinerait seulement 21%, selon donc le rapport fait par Madagascar Tribune. La discussion a également pris une tournure politique lorsque certains députés ont estimé que réduire les crédits d'un secteur aussi sensible risquait d'être mal perçu par la population. Voilà. Et dans le même temps, le ministère de l'Énergie et des hydrocarbures a bénéficié d'une augmentation de l'ordre de 40 milliards d'arrières. Selon les explications fournies au cours des débats, cette enveloppe supplémentaire devrait notamment permettre de soutenir l'approvisionnement en carburant des centrales thermiques afin de limiter les délestages pendant la période d'étiage, donc la période qui a commencé à Madagascar, donc, comme j'ai expliqué la semaine dernière. Alors un autre sujet continue également d'alimenter les commentaires en dehors de l'Assemblée nationale. Selon plusieurs élus, les budgets du ministère de l'Éducation nationale et du ministère de la Santé publique auraient également été revus à la baisse dans le cadre des arbitrages effectués donc, par le projet donc, de loi de finances rectificatives PLFR. À l'inverse, celui de l'Assemblée nationale aurait connu une augmentation, une décision qui avait déjà provoqué des réactions ces dernières semaines. Alors vous voyez, il y a un problème d'arbitrage donc, qui continue d'être là et qui va sans doute intervenir d'une certaine manière de façon à ce que l'argent soit trouvé pour boucher ce qui doit être bouché et augmenter ce qui est mal en place, etc. Et donc, bon, voilà pour ce projet de loi rectificative, donc de finances rectificatives. Il y a des instances sociales, il y a des arbitrages politiques. Le projet de loi laisse encore plusieurs interrogations ouvertes sur les priorités budgétaires de l'État pour les mois à venir. Et voilà pour la fin de cette chronique des news.
1: Vous êtes toujours avec Ben Hama, Rudolf et Jean-Claude Claudia Schlufland aussi.

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